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Bien sûr qu'on est là, on est en direct, c'est Corentin avec vous. Et toute la nuit, eh ben, on est là pour écouter du bon son. Si vous êtes au taf, vous taffez de nuit, vous êtes sur les routes, vous êtes à la maison aussi, on se met très très bien avec PLK pour démarrer. C'est un extrait de Grand Garçon, son nouveau projet à PLK. Et puis c'est Stade de France qui arrive aussi en septembre avec Skyrock et sa tournée dans toute la France. On l'écoute maintenant, PLK, avec Pocahontas, Tame Impala juste après, et Lil TJ aussi.

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Bonne nuit à vous tous avec le son de Zekpi qu'on va l'écouter avec Gazo et Nino, Avion de chasse sur Sky. Voici Leto. Leto en nouveauté sur Skyrock. On écoute Pineapple. Il y a du son à écouter évidemment toute la nuit. Hein. Leto maintenant. Snoop juste derrière en classique. Et Théodora se prépare aussi. Miski Toko sur Sky.

toujours aussi bon le classique de Michael Jackson sur Skyrock. On va l'écouter Billie Jean, on va les réécouter dans la nuit. Ça va tomber sur Sky, on va l'écouter Michael Jackson. La suite, on continue. C'est RN Boy maintenant avec Mon Bébé sur Sky. RN Boy pour la suite du son. Et juste après, il y aura Nono La Grinta avec Love You sur Sky.

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Passez une bonne nuit, vous êtes sur la première radio urbaine mondiale, évidemment qu'on est là en direct cette nuit sur Sky avec tous vos numéros 1. Il y a Gambi qui arrive, Gambi qui est de retour, ça y est, hein, Gambi qui était discret depuis quelques mois, et ben il a fait son retour avec un nouveau son qui cartonne et on va l'écouter maintenant sur Skyrock. Gambi arrive avec René Kaovila. Il y aura aussi Aya, Aya Nakamura avec la rafleuse, sa sexy nana. Aya Nakamura, la rafleuse, Gambi et le nouveau son de Tiakola à découvrir, il s'appelle Savage. On écoute sur Skyrock.

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0: Taiki qu'on vient d'écouter en nouveauté. C'était Girlfriend sur Skyrock à 5h02 du mat. Passez tous un bon début de journée avec le son de Skyrock et le Morning Best qui démarre en direct maintenant avec Tim. Tiens, connexion en direct à l'appart. Ça va Tim, tranquille?
1: Connexion établie. Ah,
0: c'est beau. Ça y est, on t'entend très très bien. Connexion 10 sur 10. Ça va Tim, tranquille?
1: Eh ben reçu 5 sur 5. Ça va, putain, je n'ai pas dormi de la nuit. La chaleur, c'est terrible.
0: C'est horrible, hein. Voilà, je sais que même vous, hein, d'ailleurs, vous écoutez Skyrock, je sais que il y a quelques personnes qui ont des appartements très très très mal isolés.
1: Non mais même si vous bossez, en fait si vous bossez dehors, si vous n'avez pas forcément la clim, si vous bossez à l'intérieur, si vous avez super mal dormi à cause de la chaleur, donnez de toutes les méthodes, il y a l'application Skyrock, il y a un gros écran qui est devant moi dans le studio. Si vous avez les méthodes autres que fermer les volets toute la journée et laisser entrer l'air froid la nuit, qui sont des méthodes qui fonctionnent uniquement dans les logements récents, n'hésitez pas à application Skyrock et peut-être qu'on en parlera aussi avant 9h15 dans le morning.
0: Je crois que tu as besoin de conseils.
1: Oui, je suis député.
0: Tu as besoin d'un petit massage peut-être pour te détendre, pour démarrer ta journée.
1: Écoute, on vient de me masser à l'instant, si tu veux tout savoir.
0: Je suis jaloux quoi.
1: Ah oui, non mais attends, Sam du morning s'occupe de tout aussi.
0: Tu es bien accueilli à l'appart.
1: Ah bah bien sûr, non bah attends. Bon, comme un prince.
0: Eh bah ça j'en doute pas. Bonne journée à toi, bonne journée à vous tous et moi je serai là à partir de minuit demain soir juste après Difool.
1: Ah tu seras là.
0: Ah bah je suis tout le temps là moi, tu sais. Il y a la clim hein, donc il y a pas de problème.
1: Ah, je me doute bien. Même chez toi il y a la clim en plus en forêt.
0: Bon n'importe quoi.
1: Si c'est ta meuf qui m'a fait un petit message, c'était pour me le dire. Bien sûr, elle m'a dit Tim, tu viens quand tu veux.
0: Je l'avais pas, je vais pas consommer. Bisous.
1: Vas-y, ciao.
0: Ciao.
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1: Et Michael Jackson. Histoire de bien démarrer la journée, c'est Tim. J'espère que vous allez bien, que vous êtes en pleine forme. T'as joué vos méthodes là pour se rafraîchir un petit peu. Bonjour Tim, un ventilateur avec une bouteille d'eau glacée. Non mais c'est les méthodes. Ouais, ça marche une fois sur quatre, j'ai l'impression. Il y a Vershore qui me dit perso, j'ai pris 3 douze, j'en peux plus. Bah j'imagine. Courage à vous, franchement, sous la chaleur. On se donne des bonnes méthodes là, histoire de bien se rafraîchir et pour bien démarrer la journée. La méthode, c'est d'écouter Skyrock. Ça, vous avez tout capté. Billy, it's Michael Jackson. C'est ce qu'on écoute sur Sky. Et puis d'abord pour démarrer le Morning Best, pour démarrer cette nouvelle journée tous ensemble. À 5h04, on fait un point sur la météo pour aujourd'hui, le mardi 26 mai 2026. On démarre la semaine avec un mardi. Il y a 8 départements en vigilance orange canicule, du Finistère à la Manche et à la Vendée. C'est la première fois d'ailleurs depuis que la vigilance canicule existe en 2004 qu'elle est déclarée aussitôt. Niveau temps, il y aura un ciel tout bleu, soleil très chaud, avec au max de la journée 30 degrés à Cherbourg, 31 à Perpignan, 32 degrés à Marseille et Lille, 33 à Clermont-Ferrand, Nancy, Strasbourg et Dijon, 34 degrés à Paris, Brest, Lyon, Tours et Toulouse, 35 à Biarritz, à Rennes, à Limoges et à Bordeaux, et 36 degrés à Nantes. Bah courage à vous sous la chaleur toute la journée. Vous écoutez Skyrock, vous rafraîchissez bien. Il y a tous les numéros 1 qui sont ici pour vous avec Michael Jackson. C'est parti. Voici Billy pour démarrer la journée et juste après on va échauffer tous ensemble notre cerveau. On va faire péter la banque avec notre nouveau jeu dans le morning. C'est les auditeurs en or. Si vous le connaissez pas, vous allez tout découvrir. Et si vous le connaissez pas, et si vous le connaissez, et ben vous allez pouvoir jouer avec nous sur Skyrock. Allez, on y va.

0: On va écouter Billie sur Skyrock, Michael Jackson, pour les aider à bien démarrer cette nouvelle journée. C'est Tim avec vous, c'est le Morning Buzz 5h09. Si vous étiez là il y a 5 minutes, là, vous savez, je n'ai pas dormi de la nuit. J'imagine que je suis pas le seul avec cette chaleur. Putain, c'est un beau bordel. On en parlera avant 9h15 dans le morning, parce que là, pour le coup, vraiment, ça touche 99,9% de la population française. Donc, 99,9% d'entre vous. Je vous ai demandé des petites astuces là pour essayer de rafraîchir aussi l'appart. Il y a Bad Gone sur l'application Skyrock qui me dit dors dans ta voiture. Le problème étant que je n'ai ni permis ni voiture, évidemment. Il m'a dit perso, j'ai la clim. Donc toi, tu dors dans ta voiture, Bad Gone. Il y a Cédric qui me dit astuce appart chaleur, couverture de survie sur les fenêtres et ventilateur de plafond. Ça, je vais essayer, je note ton astuce. Ici, c'est pareil, il me dit un t-shirt mouillé devant un ventilateur. Je vais essayer aussi, tout ça je vais essayer. Et demain matin on en reparlera. J'espère que je vais dormir avec toutes vos astuces là. Bon, de toute façon, jusqu'à 9h15, là on est ensemble, en pleine forme évidemment, on se donne de la force, hein. Et y a pas de souci, franchement, on va profiter tous ensemble avec Eren Boy et Nono La Grinta avec moi, PLK aussi. On écoutera Tudor sur Skyrock. Et d'abord, en ce 26 mai 2026, c'est mardi matin, la journée démarre avec On fait péter la banque et les auditeurs en or sur Skyrock.
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2: Allez, notre grand rendez-vous, notre grand jeu, On fait péter la banque.
3: Oui.
2: Ils sont là, une auditrice en or, Sarah de Nice. Bonjour Sarah.
4: Bonjour.
2: Mais salut. Tu es une
3: salut
2: auditrice
3: toi.
2: En or toi Sarah.
3: Salut Sarah.
4: Salut.
2: Salut Sarah. Alors, je te présente ton adversaire parce qu'on a une auditrice en or, on a aussi un auditeur en or, c'est Romain. Et oui. Du 84, c'est dans le sud que ça se passe là ce matin.
5: Salut.
2: Salut Romain.
3: Ouais,
2: salut
3: Romain.
2: Hello. Mais toi aussi tu as un auditeur en or. Romain, 39 ans dans le 84, Sarah, 34 ans dans le 06. Allez, on se fait le bisou.
5: Bisous.
3: C'est mignon.
2: Bon, est-ce que vous voulez gagner plein d'argent tous les deux?
3: Ah non.
5: Bon,
2: pour toi. Ah bon, vous voulez gagner plein d'argent?
3: Ah ouais.
2: Bon, vous répondez à ma question, on a demandé à 100 Français. Vous attendez mon top, hein. Avant de répondre à la question, il me faut la top réponse. Vous venez de gagner au loto. Vous devez garder le ticket quelque part pendant une semaine. Où est-ce que vous cachez le ticket? Top.
5: Dans la poche.
4: Dans ma chambre.
3: La poche.
2: Alors, dans la poche pour Romain, dans la chambre pour Sarah. La top réponse, c'est dans mon portefeuille.
3: C'est nul le portefeuille.
2: Bah, c'est la top c'est réponse ça. Des Français. En numéro 2, dans mon slip ou dans mon soutien-gorge.
3: Que j'allais dire,
6: dans mon slip.
2: Toi, tu le mets dans ton slip.
3: Je t'aurais même... Il est quelle heure? Je t'aurais même dit dans mon huc.
2: C'est même... Oh. Il faut avoir du courage pour aller dans le slip de Karim. Très bonne cachette.
6: C'est clair.
2: Dans... Qui c'est qui a dit dans la chambre?
3: C'était Sarah.
4: C'est Sarah.
2: Sarah, hey, je te donne les 50 euros parce qu'en 3, c'était sous le matelas dans la chambre.
3: Allez, ça passe.
2: Bip, bip. Et voilà. En 4, dans la coque du téléphone. Et en 5, dans le tiroir. C'est pas bête ce que t'as dit, Romain, de le mettre dans la poche parce que c'est toujours avec au moins.
6: Ouais, enfin, si tu lèves ton jean, t'es dans la merde.
3: Ouais, dans la poche, il peut se froisser, il peut se plier.
6: Faut y penser.
5: Tu vas y penser, c'était un gros gain.
2: Oui, je suis d'accord avec toi, Romain. Mais c'était pas la top réponse.
3: Eh, dommage.
2: 50 euros. Pour Sarah, tu prends l'avantage aux filles.
4: Génial.
2: Deuxième question, vous allez bosser ce matin tous les deux?
4: Oui.
5: Moi, recherche d'emploi.
2: Ah, toi, tu recherches d'emploi. Bon. Eh ben, t'as un avantage, Sarah. C'est bien d'aller bosser parce qu'on va parler travail. Au travail, ah, ben voilà. Où peut-on faire l'amour? Top.
4: Dans les toilettes.
2: Dans les toilettes pour Sarah, t'as dit où, Romain?
3: Vestiaires.
2: Dans les vestiaires.
3: Hein?
2: Alors... La bonne réponse. En numéro 1, c'était sur un bureau.
3: Sur le bureau, ouais, ce que j'avais
6: dit. Ah, bah ouais, sur le bureau, classique.
2: Mais en numéro 2. C'était les toilettes.
3: Aïe.
4: Ouais.
2: Et ouais, mais t'avais un avantage, tu vas bosser. Et tu as évidemment fait l'amour dans les toilettes, ça va.
3: À la parité.
4: Oui, évidemment.
2: Mais évidemment, oui. Donc en 2 dans les toilettes, en 3 dans l'ascenseur, en 4 dans un placard.
3: Dans un placard. Alors,
2: et en 5 dans le vestiaire. Tu vois, le vestiaire était là, mais
3: oui.
2: Numéro 5.
3: Ouais. Encore... C'est peut-être le placard du vestiaire aussi. Peut-être.
7: Ah, va savoir. Ouais. Ouais, va savoir.
2: Encore 50 euros.
7: Ouais, ça fait 100 balles pour ça.
4: Génial.
2: Attention, merci. Romain. Elle est forte.
7: Allez, Roro.
5: Ouais, je vois ça, ouais, ça galère.
2: Pour quelle raison choisissez-vous plutôt un restaurant qu'un autre? Top.
4: Parce que la bouffe, elle est bonne.
5: Avis Google.
3: Ah ouais.
7: C'est pas con, c'est pas con. Ouais. Il y a des réponses intéressantes là.
2: Vous avez les deux top réponses.
6: Ah ouais.
3: Non, c'est bien.
7: Mais qui est numéro 1, qui est numéro 2?
2: La bouffe est bonne, c'est Sarah. La qualité des plans, numéro 1. Les notes et les avis sur Internet en numéro 2. La carte en numéro 3. Les prix en numéro 4. Et en numéro 5, le cadre, le lieu. Genre, c'est trop beau. Hey, 150 euros, Sarah, t'es en train de tout arracher. Ah, attention, c'est pas fini. Nouvelle question. Dans quelle situation doit-on se forcer à sourire? Top.
4: Devant le patron.
2: Devant le patron pour toi. Allez, Romain, tu l'as, celui-ci.
5: Je vois pas.
2: Quand est-ce qu'on est obligé de se forcer à sourire, Romain?
5: Devant quelqu'un qu'on a pas envie de voir.
7: Devant quelqu'un qu'on a pas envie de voir. Ouais, pourquoi pas.
6: Pourquoi pas.
2: Alors devant le patron, putain c'est encore Sarah.
7: Putain merde. Putain merde.
2: Numéro 1 sur une photo, c'est dingue, vous n'y avez pas pensé.
4: Ah, ah, ouais. Ah ouais, c'est vrai.
2: Bah oui, sur une photo.
4: Mais c'est tellement logique qu'on n'a pas pensé en fait.
2: Cheese. Numéro 2 au travail, patron. Numéro 3, une blague pas ouf. Numéro 4 pour dire bonjour. Et numéro 5 avec les beaux-parents. Oh, bonjour belle-maman, bonjour beau-papa. Ça fait 200 balles pour Sarah.
7: Ouais.
6: Mais Sarah, bravo Sarah, ouais.
2: T'as tout raflé Sarah, dis donc.
7: Ah bravo. Mais comme t'es généreuse, tu fais moitié, j'imagine.
6: Bah ouais, on est là pour ça, t'as raison.
7: Est-ce que tu veux donner la moitié ou pas à ton concurrent du jour?
2: Ce serait gentil.
4: Franchement, non. Bah non.
7: Romain, j'ai tout fait pour toi, moi.
2: Romain, je t'envoie ton pack du morning, il vaut 250 balles, donc à la limite, c'est toi qui as gagné.
5: Ouais, merci bien, c'est cool.
2: Et je t'envoie le mug du morning, allez, tout ça. Bon. Bisous, bisous.
7: Gros bisous.
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Tudor, c'est le son de PLK qu'on veut écouter sur Skyrock à 5h20 ce matin pour démarrer la journée. Bon, j'espère que vous, vous êtes bien réveillés, vous êtes prêts à attaquer ce mardi tous ensemble. On va parler des dates dans un instant sur Skyrock. Comment se passent les dates pour vous? Est-ce que vous êtes plutôt de la team 50-50? Est-ce que vous payez tout si vous êtes l'homme à la meuf? Eh ben, vous nous dites tout sur l'application Skyrock. On est tombé sur Diane Lair, ex-Miss France, qui, elle, eh ben, a ses règles. Ah oui, clairement, elle a ses règles pour le premier date. Elle veut faire quelque chose en particulier. On va l'écouter dans un instant après Bad Bunny, c'est Noé Bayol.

0: Allez, la journée à 5h25 au Leicester Skyrock, c'est Tim avec vous, c'est le Morning Best et tous les matins. Et ben on se réveille avant tout le monde, on profite tous ensemble des meilleurs moments du morning de Difool. Dans moins d'un quart d'heure, il y aura les doubles appels avec cette chaleur, on va tester la bonne humeur des Français. Pour le son, il y aura 10 et Théodora avec Mélodrama, vous restez bien dans le coin. On se fera un classique aussi, le Burna Boy. Et d'abord, et ben on écoute Diane Lair qui en interview a révélé ses règles à elle pour le premier date. Écoutez.
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2: Un date avec Miss France. Le rêve dès le réveil pour vous ce matin. Diane Lair.
3: Oui. Ouais.
2: Alors, j'avais pas la tête qu'elle avait, j'ai regardé sur Google. C'est Diane Lair, Miss France 2022. Et une vidéo qui tourne beaucoup sur les réseaux. Diane Lair qui a un petit principe qu'elle applique à chaque date.
4: Ouais.
2: Par exemple, elle, le 50-50. C'est qui fait le 50-50 dans l'équipe?
3: Moi. 50-50. Moi, je suis pour aussi, ouais.
2: Ouais, moi, je paye tout, moi. Parce que, grand seigneur.
5: Et parce que je suis blindé, quoi.
2: Je sors le blindé aux yes, sors... Non, mais je sais pas, je suis un peu à l'ancienne, mais c'est vrai que moi, je suis.
5: Non, mais pareil, ouais.
2: Plutôt du genre à payer le premier rendez-vous.
3: Moi, je pense qu'il faut une égalité dès le début, tu vois.
2: Toi, t'es pour l'égalité des sexes.
3: Ouais, absolument. Ça, ouais.
2: Très bien. Bon, bah, Diane Lair, le 50-50, ça lui va pas du tout, du tout. Écoutez la vidéo sur laquelle on est tombé, là, ce matin.
4: Le 50-50, ça passe. Non, ça passe pas.
2: Ah, très classe. Tu lui parles du 50-50, Diane Lair, elle te fait.
5: Elle vomit.
2: Vas-y, refais le 50-50.
4: Le 50-50, ça passe. Non, ça passe pas.
6: Pardon, j'ai un relent, impossible.
2: Un relent.
4: Le 50-50, il passe pas?
6: Jamais. Je n'ai pas de moyen de paiement à un premier date.
2: C'est-à-dire que la meuf, en fait, tu l'invites à ton premier date et tu lui dis, bon, bah, on va faire 50-50, Diane.
5: Voilà. Te faire. Sur la table.
2: 50-50, Diane. Ouais, bah, voilà. Elle lâche
3: ah ouais,
2: tout.
3: Elle envoie tout là.
2: Elle envoie tout. Bon, le 50-50, c'est pas son truc. Pourquoi?
4: Mais qu'est-ce que tu fais s'il dit 50-50?
2: Bah oui.
4: Je lui dis, non, mais t'as rien.
6: Et je lui dis, je lui dis, écoute, je vais avoir un problème. Je vais avoir clairement une. Ils vont m'arrêter parce que je n'ai pas d'argent pour payer ma part.
2: Ah.
6: Non, mais c'est mort. Non.
2: Elle vient sans rien. Elle est fan de Romano dans les conseils pas chers. Donc elle te fait. Et après, elle te dit, bah non, bah, je paye pas. J'ai rien pour payer. L'argument qu'elle utilise, écoutez.
6: Ah, je suis désolée. Je suis venue. Ce que je mets sur mon visage et mes cheveux, ça coûte déjà de l'argent. Ça coûte sûrement plus cher que le verre que tu vas payer. Toi, tu viens, t'as rien, t'as de l'aftershave, c'est bon, quoi.
2: Ouais, parce que moi, j'ai pas besoin de me plâtrer la gueule pour être beau gosse.
6: Non, mais en fait, au bout d'un moment, non, je suis désolée. Puis il y a un truc, c'est pas beau, quoi. On sort la carte et tout. Franchement, non, si je sors un truc de mon sac, c'est un gloss, c'est tout.
3: Oh là là,
6: ça va.
3: Oh là là là.
2: Je suis sûr qu'elle va énerver plein de monde, Diane Lair. Bah, au moins, elle a le mérite de la franchise, Diane Lair. Donc, les arguments, c'est. Je sors juste un gloss de ma poche, tout ça. Et quoi d'autre?
6: Je suis désolée, je sais que là, il y a plein de femmes qui m'ont tout. Ah, là, c'est pas bien ce que tu lui dis, c'est pas féministe. Merde, en fait.
2: C'est vrai, c'est pas féministe.
6: Non, il y a des trucs là-dessus, moi, je suis arriérée. C'est hors de question. Il n'y a pas un euro qui sort de ma poche à un premier date. C'est dégoûtant.
2: Voilà, bon, pas les. C'est dégoûtant pour
4: carrément.
2: Elle.
4: Carrément.
2: Par contre, de faire. Quand on te pose une question, c'est pas dégoûtant. Et un petit dernier message, si vous travaillez, je sais pas, dans un bar, dans un resto et que Diane arrive. Allez, écoutez bien.
6: Ou alors les restaurants, si vous m'accueillez, voilà. Offrez-moi l'addition.
4: Bah oui, bah voyons.
6: Une story pour raconter l'histoire.
2: Voilà, comme tu disais, Sam, c'est pas Miss France, c'est Miss Chto.
5: Miss Chto.
2: Voilà, c'était Miss Chto sur Skyrock.
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Il y a les doubles appels qui sont en préparation. On écoute un classique de Burna Boy aussi. City Boys débarque sur Skyrock. C'est le Morning Best, il est 5h31. On fait un point sur la météo. On en a bien besoin de connaître cette météo, même si je pense que vous savez à peu près ce qui va se passer. Bon, déjà, il y a 8 départements en vigilance orange canicule, du Finistère à la Manche et à la Vendée. C'est la première fois d'ailleurs que la vigilance canicule existe depuis 2004. Et c'est la première fois qu'elle est déclarée aussitôt. Donc c'est qu'il fait vraiment très très chaud au mois de mai, comme ça c'est un peu bizarre. Niveau temps, dans le ciel, il y aura un ciel tout bleu, soleil très chaud. Et pour les températures, au max de la journée, on attend 30 degrés à Cherbourg, 31 degrés à Perpignan, 32 degrés à Marseille et Lille, 33 degrés à Clermont-Ferrand, Nancy, Strasbourg et Dijon, 34 à Paris, Brest, Lyon, Tours et Toulouse, 35 à Biarritz, à Rennes, à Limoges et à Bordeaux, et 36 degrés à Nantes. Voilà votre météo pour aujourd'hui. On y va, la suite du Morning Best. Et pour bien débuter ce mardi tous ensemble, on écoute City Boys. C'est parti, Burna Boy.

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0: Burna Boy qu'on va l'écouter pour démarrer la journée tous ensemble. 5h34, c'est Tim avec vous. Et ben, je suis bien content de vous retrouver comme tous les matins, 5h-6h. On se fait tous les meilleurs moments du morning de D-Fool. 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
1: Et attention, c'est double appel tout de suite sur Skyrock, notre double appel. Vous connaissez Dobby?
2: Oui, oui.
1: Dobby,
2: Harry
1: le...
2: Harry Potter.
1: Harry Potter, exactement. Ah ouais. C'est l'elfe de maison. Toi, t'es fan d'Harry Potter, Sam?
3: J'aime bien, ouais.
1: T'aimes bien?
3: Ouais, c'est cool, ouais.
1: On est tombé sur un fan d'Harry Potter dans les doubles appels. Accrochez-vous, c'est un champion. Voici Dobby, l'elfe de maison, avec d'autres familles. Et on va aller au Burger King. Vous allez comprendre pourquoi.
3: En même temps?
1: Ouais, parce qu'on vous nous avait laissé des numéros des gens qui bossent à Burger King, des potes à vous. Et donc, on a appelé des Burger King. Écoutez bien, c'est le double appel.
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5: Allô?
6: Allô?
5: Allô?
6: C'est qui était tête de bite?
1: Un double appel avec Dobby, l'elfe de maison. Et bien, c'est parti. On a mis en contact donc les numéros que vous nous avez envoyés. Oui. Voilà ce que ça a donné.
7: Allô?
1: Allô?
3: Là, c'est
6: ouais.
3: Allez.
7: Allô?
6: C'est la radio?
1: Oula. Pas du
7: bonjour.
1: Tout.
7: Bonjour.
6: Vous avez gagné le best line, madame.
7: Qui est à l'appareil?
6: C'est Dobby, l'elfe de maison.
7: Bah, écoutez, je ne comprends rien.
1: C'est Harry Potter.
6: Harry Potter.
1: Voilà.
7: Je comprends pas, monsieur. Vous avez la voix très très très éloignée.
6: C'est Harry Potter.
1: Comment ça, Harry Potter? Ça va?
6: Ouais, je crois que je vais bien.
1: Attends, Harry, appelle Burger King. On va appeler Burger King. On va passer une commande.
8: Envie d'un burger.
1: On va commander
8: avec
1: un burger.
8: Une viande grillée à la flamme.
1: Attends, tiens, vas-y.
9: C'est un Burger King, fais bonjour.
1: Vas-y.
10: Bonjour, monsieur, je suis Dobby, l'aide de maison. Je voudrais un steakhouse.
1: On veut un steakhouse.
6: Il a pas Dobby, l'aide de maison.
10: Dobby, tu veux pas une commande, le pauvre.
1: Il a pas compris. Vas-y, on appelle un autre. Attends, fais une nouvelle commande.
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1: Voilà.
9: Burger King Serpenoise, Gabriel à votre écoute.
10: Bonjour monsieur, c'est Dobby, l'elfe de maison. Je voudrais commander un steakhouse, s'il vous plaît.
9: Je suis désolé, on prend pas les commandes au téléphone.
1: Oh. Ah, mais...
6: Ils prennent pas les commandes.
1: Allô?
6: Allô?
1: C'est pas Burger King, ça.
6: Oui.
3: Non.
6: Ouais, c'est Dobby.
1: Dobby,
6: l'elfe de maison.
11: Non, mais ça va pas.
6: Je vais retourner voir Harry Potter.
1: Voilà.
6: Bah, c'est qui là?
10: Dobby! Dobby, l'elfe de maison!
6: De quoi?
1: C'est Dobby!
6: Je comprends rien du tout. Ah bah alors là!
12: Oui!
11: Non.
6: C'est Gertrude!
12: Gertrude, je connais pas, non? Je m'appelle Monique, moi.
6: Ah, ah Monique!
1: Bonjour, Monique!
12: Vous fichez de ma gueule, tu sais, Gertrude, je connais pas!
6: Monique qui bug, il y en a deux qui l'a
12: Vous êtes qui? Vous êtes qui?
10: Dobby, l'elfe de maison. Quoi? Le meilleur ami d'Harry Potter.
1: Mais oui.
13: Toi, par contre, t'as commencé l'apéro.
9: Ouais, c'est clair.
6: Ah, bah, puis de voler, hein.
13: Faut pas articule, hein. Je t'ai dit, on comprend rien. Articule quand tu parles.
1: Tiens, attends, écoute. C'est quoi ça? Bien joué.
11: Ouais.
1: Ça
13: c'est la ferme célébrité chez toi. C'est le pang, c'est le pang ça.
10: Miaou, miaou.
1: C'est ça, ça.
10: Miaou.
1: Bon,
10: oh
1: là bon là. Ben, miaou. Nous on va y aller. Hein.
6: Bon, merci.
1: De rien,
3: de rien ouais.
1: Merci Dobby.
11: Ben.
1: Il fait bien toi qui es fan d'Harry Potter.
3: Ouais, fait bien ouais. Un peu fumé trop de clopes,
11: ouais.
3: Mais
1: c'est Dobby qui a fumé trop de clopes. C'est le double appel. Laissez les numéros pour les double appels. On appelle qui vous voulez, quand vous voulez.
14: Ok.

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Et pour la suite, bah, nous avant 6h du mat, on se fait la compile de bruit du week-end, la célèbre. On est mardi, on va faire le point sur ce qui s'est passé ce week-end. En 3 jours, il a dû s'en passer des trucs en plus de ça. Il y a l'Eto aussi qui arrive. Avant 6h du mat, la compile des bruits du week-end, le nouveau l'Eto, c'est

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1: Là, on va parler de notre compil des boys du week-end. Toute l'actu sur Skyrock avec Rémi. Voici le top 3 tout de suite.
2: Ils ont trop bu.
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1: Ils ont trop bu, ils font la une de l'actu. Et oui, on va voyager

0: ils lui ont fait un contrôle d'alcoolémie, 1,3 d'alcool par litre de sang. C'est
1: trop. Ce qui est pas mal.
0: Test positif aussi au cannabis, parce qu'ils ont fait un test au cannabis et permis retiré, parce que, évidemment, test positif au cannabis, 1,3 d'alcool,
1: grammes. Non, c'est bien, il cochait toutes les cases.
0: Donc le mec a coché toutes les cases. Voilà, ça lui apprendra à jeter ses déchets comme ça dans la rue et à polluer notre belle planète. Et la belle ville de Saint-Quentin-Fallavier dans le 38. Il était numéro 2, lui, et numéro 1.
2: Direction le Tarn-et-Garonne, nous sommes à Saint-Nicolas-de-la-Grave, donc dans le 82, ouais. Ce week-end vers midi, où un homme a sorti son zigouigoui pour se lastiquer devant deux copines qui se reposaient au bord du lac d'une base de loisirs.
0: Ah bah, elle va être contente, hein, tiens.
2: Elles étaient sous le choc, hein, ces deux femmes de 32 et 33 ans. Elles l'ont pris en photo quand même pour alerter immédiatement la gendarmerie. Voilà, petit souvenir. L'homme a été interpellé sur place. Bon, bien sûr, il était bourré de ouf, placé en dégrisement avant d'être entendu en garde à vue. Bon, il a reconnu les faits. De toute façon, difficile de faire autrement, puisqu'il y avait une photo. En couple, papa de deux enfants, il n'était pas connu des services pour les faits de même nature et il sera quand même jugé en septembre.
0: Ah, t'imagines. Cariole, Romano se fait choper comme ça en train de sentir son zizi, une pulsion au bord d'un lac. Comment tu réagis?
3: J'appelle les keufs.
4: Ah ouais,
0: ah, t'appelles les keufs.
3: Ah bah direct, il a un problème, il vaut mieux le soigner.
4: C'est ton mec.
3: Bah et alors?
4: Bah c'est pas grave.
3: Bah si, c'est grave pour les autres.
0: Toi, ton mec qui se fait choper en train de se toucher le zizi.
4: Non, mais il sera pas chopé, t'inquiète pas.
3: Bah admettons.
0: Il le fait discret.
1: Il le fait discret. Au cinéma, il se met au premier rang.
4: Voilà.
0: Et ben voilà. Et deux enfants, t'imagines, c'est ton père.
3: Ah là là.
4: Ouais, c'est
0: la honte.
3: Bah ouais.
0: Bon voilà, c'était nos boys du week-end.
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2: Voilà, c'était Leto avec votre Capin Apple pour se rafraîchir dès le réveil sur Skyrock. Bonjour à tous, j'espère que vous allez bien. Et que vous avez passé un bon week-end, que c'était bien chaud ce week-end. Hein. Oui. Ben, ça va être bien chaud aujourd'hui aussi. Tenez-vous prêts, on va vous offrir de l'argent ce matin. Vous allez gagner vos 1 500 euros, bah, comme tous les matins. D'ailleurs, on embrasse, je peux faire un bisou dès le début de ce morning.
3: Vas-y, un bisou. Fais un bisou.
2: Déjà, je vous embrasse, l'équipe, vous en avez envie, je crois.
3: Oh, bah, merci,
2: je vous fais de gros bisous. On embrasse David de Toulouse qui a gagné vendredi 1 500 euros en se réveillant avec nous. C'est pour l'anniversaire de ses deux enfants.
4: Ouais.
2: Il y a tout qui va partir pour les deux enfants, ou presque.
4: Ouais.
2: Willy qui a gagné dans le 02. On embrasse Laura du 13. Marco du 95 qui lui aussi part en vacances. Laurent aussi, tout le monde part en vacances. Hein. Julie du 33. Ah non, Julie a réparé sa voiture, peut-être pour partir en vacances. Et Annabelle du 37. Tout le monde a gagné 1 500 euros la semaine dernière. On s'est fait une belle semaine avec plein d'argent à gagner. Et bien on en recommence une nouvelle avec en plus des 1 500 euros. Si vous répondez Skyrock, c'est pour vous. 13 000 euros. Vous entendez tous ces chiffres qui font monter la température?
3: Ah ouais,
5: ça monte.
2: 13 000 euros à gagner. Le

0: 100% cash, il sera de retour dès ce matin. Vous allez gagner de l'argent dès ce matin. 13 000 euros cette semaine en vous réveillant avec le morning. Bon réveil d'ailleurs. Et puis, de l'argent, plein de monnaie à gagner, une enveloppe qui doit traîner quelque part là. On va vous l'offrir ce matin. Avant midi, ça va tomber, on m'a dit.
1: Ouais.
0: Donc je vous dis dès que j'ai des nouvelles, dès que j'en sais un petit peu plus. Bon, sinon, du gros son pour nous réveiller ce matin. Tiens, il y a Ren Boy qui arrive. C'est mon bébé. Bonjour mes bébés. Et bon mardi.
2: Ah oui, c'est vrai qu'on est mardi.
0: Oui.
2: Ah ouais, c'est bizarre.
0: C'est pour ça que je le dis.
2: Ah oui, oui.
0: Je suis sûr qu'il y en a qui vont pas se réveiller ce matin, vous allez voir.
2: C'est vrai qu'on est mardi.
0: Il y en a qui vont pas mettre le réveil, qui ont oublié de mettre le réveil en ce mardi matin. Alors, oui, on est mardi. On est le 26 mai. Il y a mon bébé qui arrive juste derrière. Qu'est-ce qu'on va écouter d'autre ce matin? Bon, on vous dit tout dans un instant, mais d'abord, Rémi.
3: Oui.
0: Et nos températures. Bonjour, Rémi.
3: Ouais, chaud.
0: Ah bah, il fait chaud.
1: Ah oui, j'ai chaud.
0: Combien il fait en Normandie ce matin?
3: J'ai pas regardé.
0: D'accord,
3: très bien. J'ai pas regardé combien il faisait en Normandie.
0: Voilà, mais tu fais la météo, Skyrock aussi, je te le rappelle.
3: Je me suis concentré sur les grandes villes.
0: Bon, voilà. Bah, que vous soyez dans des grandes ou des petites villes, vous allez avoir votre météo. C'est bien, t'es bien réveillé.
2: T'as pas de thermomètre extérieur.
3: Non, je suis bien réveillé, mais la bête, tu me prends de court. Alors attends, j'ouvre mon satellite quand même.
0: Bah, alors ouvre ton satellite.
2: Ah,
0: il suffit d'avoir un petit.
3: 17 degrés.
0: Voilà, petit satellite à la maison et vous avez les températures dans toute la France. Bon, 17 degrés. Bon, nous aussi, on est un petit peu plus de 17. On a 18 degrés en Île-de-France. Quel temps il fait chez vous? Tiens, laissez nouveau message. Je vous salue d'ailleurs, bonjour à Flutters, bonjour à Ledon, à Pellico, à Noah, bonjour Noah, bonjour le Y qui vient d'arriver, bonjour Yann qui en peut plus. 19 degrés en Normandie, tiens, message de Saïd du 76. Et en Normandie, on a offert 13 000 euros à Célia du Havre, c'est elle qui a gagné les premiers 13 000 euros, vous le
2: saurez
0: encore cette semaine. Bon, alors, nos températures, le satellite est ouvert, vous allez tous avoir,
3: ça y est,
0: les températures de ce matin et surtout les températures de cet après-midi, notre météo pour aujourd'hui, allez.
3: Ouais, on est entre 12 et 23 degrés ce matin. Grosso modo, on a 18 du côté de Lille, 19 à Lyon, à Paris et à Marseille dans l'après-midi, 27 sur la pointe du Cotentin, 30 dans les Bouches-du-Rhône, 32 dans le Doubs, 33 en Bourgogne, dans la Loire, près des frontières du Nord et en Alsace, 34 en Haute-Garonne, 35 dans la Sarthe, en Vallée du Rhône et en région parisienne, 36 sur la côte basque, sur l'île et Vilaine et en Normandie, 37 sur le bassin aquitain et dans le Lot. Côté ciel, eh bien, la France n'a jamais eu aussi chaud pour un mois de mai. Voilà, ça c'est sûr. Un temps toujours estival sur une grande partie du pays aujourd'hui. 8 départements de l'Ouest en alerte orange canicule, on va en reparler. Un peu moins de vent, on est en vigilance jaune. Le soleil qui va largement dominer toute la journée avec encore un mercure très élevé, on vient de le voir. Des petits nuages qui vont se développer cet après-midi sur les reliefs du sud avec localement quelques averses et même un risque d'orage sur le massif alpin. Le ciel sera plus nuageux entre le nord de la Bretagne et le centre-val de Loire dans le courant de l'après-midi. La pollution, c'est moyen. Les indices entre 3 et 5.
0: Et attention, voici les infos, les premières de la journée. On va tout savoir en ce mardi matin sur Skyrock.
3: La vague de chaleur qui se poursuit et donc s'intensifie. 8 départements en vigilance orange, le Finistère, le Morbihan, la Manche, l'Ille-et-Vilaine, le Maine-et-Loire, la Mayenne, la Vendée et la Loire-Atlantique. Une partie de la France qui bascule dans une période de canicule à proprement parler, c'est-à-dire 3 jours et 3 nuits où les températures ne baissent pas sous le seuil des 20 degrés. Le nombre d'appels au SAMU en Bretagne a augmenté de 15 à 30%. Près de 350 records de température ont été battus ou égalés hier. Au moins 8 personnes sont mortes depuis le début de cet épisode de chaleur, dont 2 ce week-end à Paris et à Lyon. Les deux victimes participaient à des événements sportifs, des noyades ont également été recensées. Le ministère de l'Intérieur demande au préfet d'adapter les horaires des manifestations et des rassemblements. Sébastien Lecornu tiendra une réunion interministérielle consacrée à cette canicule jeudi. Les fortes chaleurs qui ont provoqué pas mal de retards hier dans les trains, d'importantes perturbations ont été constatées sur la ligne TGV Sud-Est. Un défaut d'alimentation près de Lyon a occasionné jusqu'à 2h30 de retard pour les passagers qui se rendait à Paris. Un autre TGV est resté mobilisé dans le sens inverse pendant près de 5 heures. Les secours et la protection civile ont été envoyés sur place pour assister les voyageurs. Deux adolescents en garde à vue à Rennes suite à la mort d'un enfant de 11 ans. Le corps du garçon a été découvert dimanche à proximité du centre-ville. Il avait une serviette de bain nouée autour du cou. Le principal suspect est âgé de 16 ans. L'autre personne entendue est une fille de 15 ans qui s'est spontanément présentée au commissariat. L'annonce a été faite dans la nuit. L'armée américaine a mené des frappes sur des sites de missiles iraniens. Décision prise malgré les progrès dans les négociations pour parvenir à une issue dans cette guerre au Moyen-Orient. Washington fait savoir que le détroit d'Ormuz allait rouvrir d'une manière ou d'une autre.
0: Et du sport maintenant sur Skyrock.
3: La rumeur courait depuis quelques semaines. Bruno Genesio quitte officiellement le LOSC après 2 saisons sur le banc lillois. Le technicien laisse un club qualifié pour la prochaine Ligue des Champions grâce à une belle 3e place en Ligue 1. Ça faisait pas mal de temps qu'il avait affiché son envie de départ. Il pourrait s'engager avec l'OM en remplacement d'Habib Bey.
0: Merci Rémi. On parlera de Roland Garros. C'est fini pour Gaël, mon fils. Il a fait son dernier match ce week-end.
3: Ça y est, terminé.
0: Voilà, et putain, il devait être bien Roland Garros avec les températures qu'il fait là. Bon courage à tous les joueurs. Et bon courage à vous aussi qui vous réveillez ce matin. À tous ceux qui ont eu du mal à dormir, il y a plein de messages. Tiens, on va faire un truc ce matin. Je vais vous demander short ou pas short, les garçons. D'ailleurs, dans l'équipe, short ou pas short ? Moi, pas short, j'hésitais ce matin.
2: Ah ouais, bah tu pourrais.
0: Hein. J'hésitais, mais on est climé nous ici à Skyrock.
2: Ah, moi, ouais, c'est short, vrai. Moi.
0: Ah oui, toi, j'ai vu, tu montes tes belles jambes.
2: Ouais, bah je préfère, ouais. Tes belles jambes poilues.
1: Bien sûr. Non, mais tu sais, moi, j'ai pas dormi de la nuit à cause de la chaleur. Mais vraiment, il faisait super chaud chez moi. Donc, dès que je suis sorti de chez moi, je me suis dit, c'est quoi, je mets short, t-shirt.
0: Short.
1: J'étais à deux doigts de me mettre tout nu, franchement.
2: Ah ouais, trop bien. Ouais.
1: Franchement, j'étais à deux doigts.
0: Ça va continuer hein, jusqu'au week-end prochain, au moins, la canicule.
1: Ouais.
0: Canicule jusqu'au week-end prochain. Les températures de ouf aujourd'hui.
1: Et on est qu'au mois de mai en plus.
0: Le temps qu'il fait, c'est on a battu les records.
2: Ouais.
0: Tu l'as dit Rémi, on a battu les records.
3: Ouais. Ouais, 350 records battus.
2: Ah ouais, 350 quoi.
0: Ouais, alors on va faire short ou pas short pour les garçons. Et petite jupe ou petite robe pour les filles. Vous nous dites.
3: Et dans les infos, dans une demi-heure, on vous dira si on a le droit justement d'aller au taf comme ça.
0: Alors short ou pas short. Et dans une demi-heure, tu nous dis tout Rémi.
2: Ouais.
0: C'est bien, on est à fond dans l'actu. Donc vos messages avec l'appli Skyrock. Et puis le 01 53 40 30 20. Tiens, on va voir si vous avez bien dormi cette nuit. On va voir si c'est short ou pas short ou petite jupe ou pas petite jupe. Vous nous dites tous 01 53 43 40 30 20 Standard Express. Ouais, il y en a plein qui ont mal dormi hein. Je vois le message de Vanessa qui nous dit soyez cool avec Tim, il a pas dormi à cause de la canicule. Salut Vanessa. Elle t'a entendu, elle t'a écouté dans le morning best depuis 5h. Akil, il fait 22 degrés en ce moment, tu nous dis pas où t'habites Akil, mais 22 degrés, c'est vrai que c'est pas mal à 6h08 du matin. J'arrive plus à dormir. Et Naomi, elle n'en peut plus. Naomi qui a 24 ans qui dit j'ai trop mal dormi, il fait trop chaud. À 3 dans le lit avec ma fille. C'est l'horreur. Ah ouais, vous collez tous les trois.
2: Oh, horrible.
0: Ah bon, ça c'est horrible. Bien, ça c'est bien l'hiver quand t'es regroupé comme une meute, tu sais, comme une meute de chiens.
2: Ça réchauffe.
1: Ouais.
0: Bonjour,
1: ouais, trop chaud, quoi.
0: Bonjour Naomi. Et votre température 15 degrés ce matin à Lens. Fait limite froid à Lens.
2: C'est frais, ouais.
0: Ouais, c'est le message de l'Aspalès. Romain nous dit il fait déjà 18 sur le Mans, 17 à Feur dans la Loire, c'est ça, la plaine du Forez. 19 à Lyon pour Mehdi.
2: Ouais.
0: Allez, vos températures, vous faites météorologue comme Rémi des infos. Allez. Vous nous appelez, dans un instant on vous retrouve en direct. Qu'est-ce qu'on va écouter ce matin? Jeezy, tiens, grand classique à retrouver avant 6h30 avec Me, Myself and I. Ah c'est bien ça. Les premiers sur le rap, les premiers sur les classiques aussi. Me, Myself and I de Jeezy. Nono La Grinta également, tiens. Love You, le son de Nono La Grinta. Et puis bah tiens, pour se réveiller ce matin, je vous l'avais promis, c'est RN Boy qui est là. Dès 6h09 ce matin. Un bon réveil, une belle journée. Et puis bon courage hein. Allez, on se réveille, short ou pas short dans un instant.
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0: Sondage Express, Standard Express. Et c'est parti pour le morning sur Skyrock.
2: Ça change de quoi gros.

0: 6 € sur Skyrock, c'était Renboy, mon bébé. Hey, short ou pas short ce matin? Petite jupe ou pas petite jupe? Allez, dites doudou. 01 53 40 30 20, puis on va faire un tour du côté de vos températures. Quel temps fait-il chez vous? Bon, j'imagine qu'il fait beau. Mais est-ce qu'il fait déjà chaud ce matin? Vous nous envoyez vos messages. Et du côté de Bordeaux, du côté de Bordeaux, plus dans le 40, c'est en dessous de Bordeaux, il fait déjà 24 degrés ce matin. 24 degrés, vous allez avoir chaud.
1: Ça fait chaud.
0: Qui battra les températures records d'hier? Eh bien, vous en saurez plus. Et même en Bretagne, chez toi, Sam, il a fait chaud ce week-end.
2: Putain, c'est canicule.
3: Mais comment ça, même en Bretagne?
0: Mais en Bretagne,
3: c'est... En Bretagne, il a fait chaud.
0: Il fait 15 degrés au-dessus des normales de saison.
3: Comme partout en canicule.
0: C'est un truc doux, c'est la canicule. Alors, ce matin, vous posez peut-être la question de comment on s'habille? Comment est-ce qu'on s'habille ce matin? Moi, c'est la question que je me suis posée. J'ai dit short ou pas short. J'ai posé la question pendant un petit quart d'heure. J'y réfléchis.
1: Un petit quart d'heure quand même.
3: Un petit quart d'heure. Putain, c'est long pour décider.
0: Le matin, oui, je mets du temps à réfléchir.
3: J'imagine devant son armoire pendant un quart d'heure, tu sais, les yeux dans le vide.
0: Short ou pas short? Bon, et c'est pas short ce matin. Mais ce sera peut-être dans la semaine. Parce que je me suis dit, on a la clim à la radio. Puis quand j'ai ouvert la fenêtre, il faisait.
1: Ah, ça
0: par
1: va.
0: Rapport
1: ouais.
0: à hier, par rapport à hier après-midi, il faisait quand même un peu plus.
3: Mais déjà, il faut être en t-shirt.
0: Ah ouais,
3: je suis choqué.
0: Ouais.
3: Moi, quand je vois 10 fois en t-shirt, c'est vraiment qu'il fait très très chaud.
0: C'est l'été.
1: C'est vrai, ouais.
0: Ça y est, l'été est arrivé. Bon, alors vous, qu'est-ce que vous avez fait? Short ou pas short? Vous nous dites 01 53 40 30 20. Et on fait un petit tour pour déjà pour savoir si vous êtes bien réveillé, si vous avez bien dormi et comment ça s'est passé. Votre week-end, qu'est-ce que vous avez fait ce week-end? Vous nous dites tout. Donc 01 53 40 30 20, vous avez l'appli Skyrock, le 41 759 pour nous laisser vos messages. Et je vous l'ai pas dit, mais vous gagnerez encore vos Ray-Ban Meta.
1: Ouais.
0: Ah bah là, il fait vraiment un temps de Ray-Ban Meta. Hein. Vous allez les gagner ce matin. Il suffit de passer en direct avec nous et oui. Je dis Skyrock, bonjour. Allô, allô. Skyrock, bonjour.
4: Allô.
0: Comment ça va?
4: Ça va.
0: Ça va. Bon, oh, j'ai l'air d'aller ce matin.
4: Ça va l'équipe?
0: Ouais.
1: Ça va?
0: Ouais. Ouais, non, mais je m'attendais à quelqu'un qui serait plus. Ouais, ça va. Bon, c'est quoi ton prénom?
4: C'est Nicolas.
0: Salut Nicolas, t'as passé un bon week-end, Nicolas?
4: Ouais, très bien.
0: T'as fait quoi ce week-end?
4: Nous, on a fait samedi course, tout ça pour la famille, ainsi de suite.
0: Ouais.
4: Dimanche, on a été à l'étang à la pêche avec les enfants et les chiens.
0: Ça c'est bien.
4: Et
0: ça.
4: Et puis, hier, repos.
0: Ouais, moi, hier, je suis allé au bord de Seine, parce que moi, à Paris, on n'a pas de super étendue d'eau. Quoique, tu vas un peu en banlieue parisienne, il y a des petits lacs, des petits.
3: Bon, ouais, des fontaines.
0: Mais tu te mets au bord de l'eau, il fait toujours tout de suite beaucoup plus frais, t'es déjà beaucoup mieux. Donc, toi,
4: Et puis, il y avait un petit vent, c'est impeccable.
0: Bon, alors, short ou pas short, Nicolas, ce matin?
4: Short, bien sûr, short.
0: Et Rémi nous dira tout à l'heure si on a le droit d'aller bosser en short.
1: Ouais.
0: Ça dépend des boulots peut-être, mais on en saura plus tout à l'heure. Short ou pas short, donc petit short ce matin. Tu mets les jambes en l'air. Enfin, à l'air.
3: Ouais, à l'air,
0: c'est mieux. Les jambes en l'air, c'est si t'as des collègues sympas, uniquement, Nico.
4: Et ça va, tu es seul dans le
0: bureau. Bon, on te souhaite une bonne journée. Tiens, il y a d'ailleurs, on nous écoute à la police.
4: De même, l'équipe.
0: Il y a Jésus qui nous envoie un message, qui bosse et qui est policier, et qui nous dit, je prends un pseudo pour pas me faire repérer, mais mon binôme, il s'est pas réveillé ce matin.
1: Ah ouais?
0: Ah, le binôme, il a oublié de mettre le réveil. Il a oublié de mettre le réveil le matin. Bah oui, parce qu'on est mardi. Hier,
1: il a coupé
0: le réveil, il a oublié de mettre son réveil.
1: C'est ça,
0: et bien voilà. Voilà où va la police française. Merci Jésus pour ton message. On te fait un gros bisou. Gros bisou Nico. On t'envoie ton mug, le mug du morning. Et on te met dans le tirage au sort pour les Ray-Ban Meta. Donc,
4: gros bisou à vous. Bonne journée, l'équipe.
0: Salut Nico. Vous avez vu?
3: Je le rajoute au sondage express.
0: On a déjà un short. Bien, ouais. Dans l'équipe, il y a Tim qui est en short. Théo, t'as pas mis de short?
5: Non, je suis en jean parce que je fais de la moto et c'est mieux pour la sécurité.
0: Oui, t'as raison, t'as pas tort. Et Sam, c'est pas short?
3: Non, pas encore, non.
0: Non, c'est pour préserver tous les autres membres de l'équipe.
3: On verra en juin.
0: Voilà, petite jupe pour Anissa, là, sur l'appli Skyrock. Salut Anissa, t'as mis la petite jupe ce matin. Tiens, on fait notre sondage express et vous nous dites, Rémi, tu vas nous mettre un short cette semaine, j'espère.
6: Ou une moi, j'en ai un, jupe. Moi, ça y est, là.
0: Ah, j'avais pas vu, dis donc.
1: Ah ouais, c'est que mais moi, je suis en short, moi.
0: Ah, bah, j'avais
3: des
0: pas vu.
3: Des petits mollets, t'as envie de croquer dedans.
0: Oui, des petits mollets. T'as des petits mollets de poulet, c'est pour ça que t'as envie de croquer dedans, dis donc.
1: Ouais.
0: On va vous dire dans un instant qu'est-ce que il se passe du côté de chez vous. Donc, short et claquettes pour Anthony. Je crois que le short, il est pas mal, hein. Ça dépend des boulots que tu fais. Il y a le Y qui nous dit, moi, c'est gros pantalon de chantier rembourré au niveau du ventre.
1: Ouais.
0: Et au niveau de l'entrejambe. Allez, Standard Express, j'en prends un autre. Skyrock, bonjour. Allô,
7: salut
0: allô.
7: Salut l'équipe.
0: Salut. Salut. Voilà une fille. Parfait. Donc, on a un garçon. C'est short. Et toi, c'est comment ton prénom?
7: C'est Aziza.
0: Aziza. Bonjour, Aziza. Bienvenue sur Skyrock. T'habites où, Aziza?
7: À Marseille.
0: À Marseille.
3: Marseille, bébé.
0: Et c'est pas Marseille qui fait le plus chaud aujourd'hui. T'as vu, Aziza?
7: Il fait 22, là.
0: Ah oui, quand même. Ouais,
3: t'es
0: quand même 3 degrés au-dessus de nous, d'accord.
7: Ouais.
0: Très bien. Bon. Alors, petite jupe ou pas petite jupe aujourd'hui, Aziza?
7: Non, désolé, c'est pantalon pour moi ce matin.
0: Alors pantalon, t'as hésité, tu t'es posé la question quand même, t'as fait comme moi?
7: Non, pas du tout, pas du tout, je vais bosser et j'ai beaucoup de petits pervers en fait dans ma tournée.
0: D'accord, ah, ouais. Ah oui, donc tu évites de montrer tes jambes de peur de... Mais tu fais une tournée de quoi? T'es infirmière?
7: Je suis infirmière, ah, d'accord. Exactement.
0: Tu vois, j'avais deviné. Je me suis dit, elle est factrice ou elle est infirmière?
5: Ouais.
0: Infirmière. Ah, et tu vas avoir des... t'as beaucoup de pervers, mais c'est quoi? Tu vas avoir des papis pervers?
7: Beaucoup de papis, ouais.
0: Ah oui. On a souvent parlé dans le morning, je sais pas si t'as déjà entendu parler de ça, Aziza, mais les infirmières, vous êtes souvent victimes de papis pervers qui se lâchent.
7: Très très souvent.
0: Très bien. Ils t'ont fait quoi les papis pervers?
7: Oh. Ah, ils mettent les mains sur les tailles.
5: Normal.
7: Je sais
5: quoi.
7: Pas, ils sont un peu trop tactiles.
0: Voilà, oui. Ouais. En fait, ils perdent la boule et ils se lâchent pas.
3: C'est, tu les aides à marcher, c'est pas, ils se tiennent pour marcher quand
0: oui, ah, ouais. Ça, ils se tiennent.
3: Comme un déambulateur.
0: Très bien.
7: Fais gaffe. C'est la technique, hein. Il y a des germes de pervers dans l'équipe.
0: Fais gaffe si un jour tu vas faire un petit soin chez Sam, faut faire attention.
3: Je trébuche facilement.
0: Ouais, ouais, fais gaffe. Aziza, on te fait un gros bisou, on te souhaite une belle journée, on t'envoie ton mug du morning et je te mets dans le tirage au sort pour les rabats de Meta. Belle journée à toi.
7: C'est gentil, des gros bisous l'équipe.
0: Bisous Aziza.
7: Ciao, ciao.
0: Bisous, allez, dans un instant sur Skyrock. Les résultats de notre sondage express. J'ai du mal à lire. Ah, je vais avoir du mal toute la matinée, il fait tellement chaud. Le sondage express, même avec la clim, il fait chaud. Hein.
5: Ouais, mais ça
0: bon,
5: va là.
0: Short ou pas short et petite jupe ou pas petite jupe. Aziza, on a compris pourquoi t'as pas de petite jupe ce matin. Mmh. On la comprend. Et Jay-Z pour nous réveiller, l'écran classique de Sky dès le réveil. On écoute Me, Myself and I.
5: La version Skyrock.
0: Jay-Z en version Sky et en ouais. Plus, et oui.
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0: Me, Myself and I sur Skyrock. On écoutait le gros son de Jeezy. Ça fait du bien de retrouver ce gros son grand classique.
1: Ouais. Oui.
0: Et en version Skyrock ce matin à 6h22. On vous souhaite une belle journée. On va parler de quoi, Sam? Je t'ai pas demandé d'ailleurs de quoi on allait parler dans un instant là.
2: Problème de sportif.
0: Problème de sportif.
1: Ah, ouais. Comme toi, Difool.
0: Les galères de sportif. Ah, la galère de Roland Garros.
2: Exactement.
0: Ah, on va parler de la galère de Roland Garros là dans un instant.
1: Il y a une galère?
0: Eh oui, il y a une galère à Roland Garros. C'est pas un sportif qui a pris un coup de chaleur, qui a pris une insolation, qui a pris un coup de soleil. D'ailleurs, en parlant d'insolation, il y a Footsk qui nous a laissé un message et qui a sa belle-mère qui a fait un malaise hier après-midi en plein soleil. C'est pas drôle. En plein soleil. Salut à toi, salut à la belle-mère.
2: Je l'ai laissé.
0: Il nous dit, la belle-mère a un coup de chaud. Heureusement, rien de grave, mais mort de rire après.
1: Ouais, ce qui est là, ouais. Ouais, c'est là, pas bref.
2: Surtout si elle est âgée, fais gaffe.
0: Le coup de chaud. Faut hydrater les. Faut hydrater les.
2: C'est comme les plantes, les œufs.
0: Les papilles, les mamies, les plantes et les animaux aussi. Faut bien hydrater vos animaux aujourd'hui, je vous le dis. Tous les animaux de l'équipe sont là, sauf Cariole qui a oublié de mettre son réveil. Ou alors qui a pas supporté, elle me disait vendredi qu'elle allait passer un week-end horrible.
2: Elle ne supporte pas la chaleur.
0: Elle supporte pas la chaleur.
2: Non, mais vraiment, ça
1: même le soleil tout court.
2: Ah ouais, non, mais elle tombe malade, même limite.
0: Oui, peut-être qu'aujourd'hui elle est tombée malade. On aura peut-être des nouvelles avant 9h15. Sera-t-elle là avec nous? C'est une question qu'on va se poser ce matin dans le morning.
2: Oui.
0: Sinon, toute l'équipe est là. Oui. Alors, short ou pas short, vous avez voté. Petite jupe ou pas petite jupe, vous avez voté. Sondage express qu'on a lancé dès 6h du matin. Si vous êtes encore chez vous, que vous vous réveillez, vous ne savez pas comment vous habiller, vous allez mettre un petit short ou pas un petit short. Alors, dans l'équipe, shorté, on a le petit shorty de Tim ce matin.
2: Bien sûr,
1: oui.
2: J'hésite avec la jupe, mais j'ai choisi le short.
0: Karim, le short. Karim, pareil. Qui m'a dit un truc ce matin en arrivant là tout à l'heure, qui me fait « Ah, mais ça caille un peu ce matin. »
2: Mais si, ça caille un peu ce matin.
1: Bah, c'est normal, c'est le matin.
0: Mais t'es ouf.
2: Bah non, c'est pas normal, c'est le matin.
0: Il fait 19 degrés.
2: Ça va, il caille sa mère, gros, un peu quand même. Regarde, Guigui, il est venu en veste.
3: Ouais, ce matin, c'était pas la canicule d'hier, là, ce matin-là.
0: Mais pourquoi t'as mis une veste?
2: Il est en tout doute, Guigui.
1: Ça a pris
0: le pire dans l'équipe, c'est Jovan, que vous n'entendez pas, mais qui s'occupe de la sécurité.
2: Ouais, il a une grosse veste, lui.
0: Non,
3: il a un bonnet.
2: C'est un ouf.
0: Il a mis un bonnet.
2: Mais tu sais que lui, je crois.
0: Bonjour à la Serbie qui nous écoute.
2: Jovan, je crois qu'à force d'avoir son bonnet, quand il enlève, il a mal à la tête.
0: Peut-être.
2: La force, non, mais vraiment, à force de l'avoir serré sur sa tête, quand il enlève, il a mal au crâne.
0: Ça lui réchauffe peut-être le cerveau, peut-être, je sais pas. Alors, vous avez voté, short ou pas short. Alors, les gars, vous êtes 42% à mettre un short ce matin. Alors, il y a des métiers, on peut pas mettre de short. Là, je suis banquier. Il y aura pas de short ce matin. Je suis encore à la maison. C'est le message de Maxime, là, sur la pub Skyrock.
2: Si je connaissais un mec, il était banquier. Il allait en short. Par contre, là-bas, il avait un pantalon et sa chemise. Il changeait là-bas. Et après, quand il ressortait, il remettait son short, quoi.
0: Oui, il y en a qui font ça.
2: Ouais.
0: Ouais, il y en a qui font ça. Il y a Fabrice qui nous a laissé un message. Lui, il part en short. Et puis après, il se met en costume, il bosse à la RATP. Salut à toi, Fabrice. À la RATP, t'as pas le droit d'avoir des shorts.
2: Eh non.
0: Eh non. Bon, alors, short, 42% de vous qui nous écoutez. Pas de short à l'école, c'est interdit depuis cette année. Ils sont vraiment trop cons. Ah bah ça, c'est Théo qui nous envoie un message.
2: Les petits doivent
0: crever de chaud. Salut Théo. Pas de short au bahut. Théo qui a 15 ans et qui nous envoie un message. Donc les mecs, vous êtes 42% à mettre un short. Et les filles, c'est moi quand même. Vous êtes 38% à mettre une petite jupe ou alors une petite robe, à laisser respirer les jambes aujourd'hui.
2: Ouais, laissez bien respirer tout ça.
0: Et donc, dans l'équipe, absolument, on a seulement deux shortés sur... Ouais. Trois. Ouais, excuse-moi Rémi, j'avais oublié. Trois shortés sur l'ensemble...
2: T'as un jean, ça me...
3: Ouais, mais ça passe, c'est un petit jean.
0: Oui, c'est un jean, oui.
2: Ah ouais,
0: oui,
2: jean, hein. Quand il fait chaud, un jean, c'est.
0: Ouais,
2: ah
0: oui.
3: Non, en vrai, ça passe.
2: Ah ouais,
3: ouais, ça, franchement. Ouais.
1: Bah, Difool, il a un jean aussi. Hein.
0: Ouais. Mais moi, c'est un jean fizz.
2: Ah, ouais, c'est mieux.
0: C'est plus
2: collant de Sam.
0: Bon, allez, on va parler sport là maintenant sur Skyrock. Parlez-nous de votre week-end. Qu'est-ce que vous avez fait ce week-end? Ça pourra nous aider pour le week-end prochain. Il va faire chaud encore le week-end prochain. Vous nous envoyez vos WhatsApp audio. Tiens, 06 86 101 101. Ça nous donne des idées. Vous avez fait quoi ce week-end?
2: Il y a Sabri, excuse-moi, dit Foulu.
0: Canicule.
2: Lui, il est chômeur, il a dit. Donc, il peut pas mettre de short, il reste en caleçon.
0: D'accord, tu restes en caleçon toute la journée à la maison. Salut Sabri, chômeur, mais qui travaille tôt le matin puisque t'es déjà réveillé. Bravo Sabri, on te salue. Un gros bonjour à vous, merci pour tous les messages que vous nous envoyez, ça fait plaisir. Je vous mets tous en tirage de sang pour les Ray-Ban Meta. Ray-Ban Meta que vous allez pouvoir peut-être gagner. Là maintenant, nous envoyant vos messages, je vais vous poser une question. On parlait des galères de ce week-end.
2: Oui.
0: Vous avez eu des moments d'arca ce week-end, vous êtes éclaté tout le week-end, vous avez eu des galères, il vous est arrivé des trucs, vous nous racontez. Et on va parler du tennisman Arthur Géa.
2: Ouais.
0: Qui a eu une petite galère pendant le tournoi de Roland Garros et pendant le match qu'il jouait hier à. C'était hier ou avant-hier?
2: C'était avant-hier.
0: Avant-hier, ça.
2: Ouais.
0: À Roland Garros. C'est quoi la petite galère qu'il a eue? Si vous savez, vous nous dites. Si vous savez pas, bah vous réfléchissez, puis vous nous envoyez une proposition. Ce sera peut-être la bonne et vous allez gagner votre pack morning. 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
1: Ouais.
0: Tout ça à gagner, le gros sac de sport Skyrock. Donc le pack morning, les Ray-Ban Meta. Qu'est-ce qui est arrivé à Arthur Géa pendant son match à Roland-Garros? On est vraiment des grands sportifs sur Skyrock et vous envoyez vos messages avec l'appli ou au 41-759. On vous souhaite bonne chance, il est 6h27 sur Sky.
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13: 6h31 sur Skyrock. 31, c'est pas les températures de ce matin. Il fait encore.
14: Pas encore.
13: T'es un petit peu plus frais ce matin. Nos températures et notre météo avec le roi de l'info, le roi de la météo. Je te nomme roi de la météo cette semaine, Rémi.
14: Oui.
13: Le point sur l'actu dans un instant. Vous allez tout savoir. La météo du jour. Bon, en gros, il va faire beau, mais il va faire jusqu'à combien? Est-ce qu'on va cramer aujourd'hui? On a fait le short ou pas short et le jupe ou pas jupe ce matin. Si vous venez juste de vous réveiller, 38% des filles vont prendre une jupe aujourd'hui.
14: Ouais, absolument, ouais.
13: Et 42% des garçons vont mettre un short.
14: Absolument, ouais.
13: Quitte à changer quand ils arrivent au boulot. Bon, on va parler des galères de sportifs là ce matin. Les sportifs qui ont eu une galère, un petit problème.
14: Ouais.
13: En faisant du sport, c'est arrivé à un tennisman français. Début de Roland-Garros ce week-end. Bon, il a joué, il s'appelle Arthur Géa. Et pendant son match sur Roland-Garros, c'est une petite galère. Il y a quelqu'un qui a trouvé la bonne réponse. Vous êtes plein à avoir trouvé la bonne réponse.
14: Ouais.
13: C'est bien, vous avez suivi Roland-Garros. Ou alors vous êtes allé sur les réseaux. Et vous avez vu cette petite story. Il y a Max qui est en direct avec nous. Max du 59. Salut à toi, Max.
15: Salut l'équipe, ça va?
13: Ça va bien.
14: Ouais, Max.
16: Ça va, Max?
17: Salut, Max.
15: Ça bon, va, ça va.
13: Short ou pas short ce matin, Max?
15: Ah, pas short, interdit le short,
13: travail. Ah, tu fais quoi comme travail?
15: Je suis chauffeur-livreur dans tout ce qui est métal, la métallerie.
13: Ah, donc t'as pas le droit de mettre un petit short même quand t'es chauffeur-livreur?
16: Oh, c'est abusé.
15: C'est ça.
13: Ouais. Ouais. Alors que ça dérange personne un petit short.
16: C'est bah oui, au contraire, ça fait plaisir à tout le monde même.
13: C'est même sexy, hein, Guigui?
16: Bah ouais, carrément.
13: Tu vois arriver ton chauffeur-livreur en petit short, c'est mignon.
16: Bah ouais, un petit Bermuda là. Bah ouais, tranquille.
13: Bon, pas short pour toi, Max.
15: Non, non.
13: Par contre, la bonne réponse. Alors lui, il a un short aussi parce qu'il est tennisman. Ils ont moins cet avantage, les tennisman. Bon, c'est Arthur Géa. Il a eu un problème pendant son match à Roland-Garros. Qu'est-ce qui lui est arrivé?
15: Il y avait la chiasse.
13: Oui, oui.
15: Il
13: a chopé de chiasse. Il a chopé de diarrhée pendant le match.
14: Horrible.
13: Donc ça, c'est la diarrhée qui t'affiche devant le monde entier puisque t'es en direct, en mondiovision. Tout le monde, tout le monde te regarde.
16: Ouais.
13: Et t'es obligé d'arrêter le match. Écoutez bien ce qui lui est arrivé. C'est gagné. Bravo, Max.
15: Merci l'équipe.
13: Le pack morning, c'est comme le Mac morning, mais c'est encore mieux parce que il y a un sac de sport dedans. Et chez McDo, ils le font pas ça, le sac de sport.
14: Et non.
13: Le pack morning,
15: non, parfait,
13: il est pour toi. On t'inscrit également pour les Ray-Ban Meta qu'on offrira tout à l'heure. Et écoutez bien ce qui est arrivé à Arthur Géa en jouant ce week-end à Roland-Garros. Arthur Géa, à un moment, arrête le match et puis va voir
16: l'arbitre.
13: L'arbitre du match. Où est le docteur? Où est le docteur? Je vais chier sur son putain de cours.
16: Ouais.
13: Donc il l'a prévenu en anglais. Je vais chier sur ce putain de cours.
16: Et au départ, l'arbitre voulait pas le laisser à l'auto.
13: Ah,
16: il lui a fait non, ça sera vous irez après. Et le mec il en pouvait plus.
13: Ça aurait été marrant. Ouais, il lui dit non, j'en peux plus en anglais toujours.
18: I feel it's going to go out.
13: Je sens que ça va sortir. I feel it's going to go out.
18: No, it's not a joke.
13: C'est pas une blague. Et puis après, il le fait en français parce qu'il voit qu'on le comprend pas. Il le dit en français.
18: You speak French. J'ai la chiasse et j'ai envie d'aller aux toilettes. Je peux plus bouger. Je vais chier sur le
13: plat. I have a diarrhea.
16: C'est incroyable.
13: I have a diarrhea. Je file. Je sens que ça va sortir.
16: Non mais c'est horrible quoi.
13: C'est pas une blague.
16: Quand t'as une envie comme ça, c'est horrible.
17: Du coup, il est parti à temps, il a pu.
16: Oui, après ils l'ont laissé.
13: Ne t'inquiète pas, Guigui, pas de drame, Guigui.
17: Ah dommage.
13: Très très angoissé.
17: Ouais, rigolo. Ça aurait été marrant qu'il.
16: Il a tapé son meilleur sprint.
17: tu
16: vois, il court dans le couloir pour aller aux toilettes.
13: Le pauvre. Dans un instant, on va le retrouver après la conférence de presse. Ouais. Où il explique ce qui s'est passé.
14: Ah, skin, ouais.
13: Et on va parler de galères de sportifs.
14: Mais t'as un Barthez qui a souvent. Il chiait pas sur le terrain, mais il pissait souvent sur les terrains.
16: Ah ouais,
13: lui sans gêne,
14: sans normal.
13: Fabien Barthez, champion du monde chauve.
14: Ouais, il pissait contre les poteaux.
13: 1998.
14: Ouais.
13: Bon, vous avez une petite galère. Alors on va parler des petites galères que vous avez eues en faisant du sport, ou alors les petites galères de diarrhée, comme il dit. De diarrhée, vous pouvez nous raconter 06 86 101. Max, on te souhaite une belle journée. Bon courage au boulot.
16: Ouais.
15: À vous aussi, l'équipe. Bon courage.
13: Bon courage à toi.
15: Continue comme ça, l'équipe.
13: Et ben toi aussi. Et puis reste bien avec nous jusqu'à 9h15. Tout à l'heure, tirage au sort pour les Ray-Ban Meta. Bisous, Max.
15: Salut.
13: Salut, Max. Eh ben on va aller faire un tour à Roland-Garros tout au long de cette semaine avec toi, Rémi, puisque tu es, en plus d'être le meilleur journaliste du monde et le meilleur météorologue du monde, un grand sportif.
14: Oui.
13: Et donc, Roland-Garros tout au long de cette semaine. Et avant ça, toute l'actu. Et commençons par la météo. Quel temps va-t-il faire aujourd'hui? La France qui n'a jamais connu un mois de mai aussi chaud, hein. Ça c'est clair, et ça se poursuit. Temps toujours estival sur une grande partie du pays. On a 8 départements de l'Ouest en alerte orange canicule, une vingtaine en vigilance jaune. Le soleil va largement dominer toute la journée avec encore un mercure très élevé. Des petits nuages vont se développer dans l'après-midi sur les reliefs du Sud avec localement quelques averses et même un risque d'orage, hein. Sur le massif central, le ciel sera plus nuageux entre le nord de la Bretagne et le centre-val de Loire dans le courant de cet après-midi. Les températures, on a 19 à Lille, 20 à Paris, 21 à Lyon et à Marseille. Dans l'après-midi, 27 sur la pointe du Cotentin, 30 dans les Bouches-du-Rhône, 32 dans le Doubs, 33 en Bourgogne, dans la Loire, près des frontières du Nord et en Alsace, 34 en Haute-Garonne, 35 dans la Sarthe, en Vallée du Rhône et en région parisienne, 36 sur la côte basque, sur l'île et Vilaine et en Normandie, 37 sur le bassin aquitain et dans le Lot. Et puis la pollution, c'est moyen, les indices entre 3 et 5.
0: Et le point sur l'actu, là tout de suite sur Skyrock, on va tout savoir.
13: Et donc c'est une question qu'on est vraiment en droit de se poser, hein. Avec ces fortes chaleurs, quelles sont les tenues autorisées au taf? Eh bien, vous serez ravis d'apprendre que le code du travail n'interdit rien. Pas les shorts, les débardeurs et même les sandales. Vous pouvez donc vous habiller comme vous voulez, mais attention.
0: Je vais mettre des sandales moi aujourd'hui, je crois.
17: C'est génial les sandales.
0: J'y avais pas pensé. Ouais, des petites sandales.
17: Vive les sandales.
13: Bien, ouais. Oui. Ouais. Ou des petites claquettes si tu préfères.
0: Oui.
17: Les sandales, bon, c'est à la mode du
13: fou. Il y a quand même une subtilité, hein, dans ce que je vous dis et dans le code du travail, parce que l'entreprise a le droit de vous imposer une tenue pour des raisons de sécurité, d'hygiène ou même de contact à la clientèle. Vous savez, des fois on vous impose un petit polo avec la marque de votre entreprise dessus ou une chemise. Ça, vous ne pouvez pas y déroger. Sachez aussi, et rien à voir avec les vêtements, que votre patron peut adapter les conditions de travail et doit vous fournir de l'eau fraîche en période de canicule.
0: Ah, c'est gentil. Il y a H Mignon qui dit: moi je suis chauffeur de bus dans le 13, c'est interdit les shorts, mais on le met quand même. Voilà, à bas les couilles, hein, dans le 13.
13: Comme ça, règle le problème.
0: Parce qu'il fait trop chaud, même avec la clim. Bon courage à toi, H Mignon.
13: C'est le premier procès public depuis l'explosion du scandale des violences sexuelles dans le périscolaire parisien. Un animateur du 11e arrondissement de la capitale comparé pour agression sexuelle sur 9 enfants. Il sera aussi jugé pour harcèlement sur 2 de ses collègues. Les faits se sont déroulés entre septembre 2024 et avril 2025. Ce sont des parents inquiets du repli de leur enfant qui avaient donné l'alerte. Deux adolescents en garde à vue à Rennes suite à la mort d'un enfant de 11 ans. Le corps du garçon a été découvert dimanche à proximité du centre-ville. Il avait une serviette de bain nouée autour du coup, le principal suspect est âgé de 16 ans. L'autre personne entendue est une fille de 15 ans qui s'est spontanément présentée au commissariat. Le Kremlin qui appelle les étrangers, les diplomates à fuir Kiev. L'armée russe s'apprête de nouveau à bombarder la capitale ukrainienne. Moscou a reconnu ce week-end avoir utilisé un missile à capacité nucléaire contre son ennemi. Une arme hypersonique de nouvelle génération destinée à envoyer un message aussi aux Occidentaux. La portée potentielle de ce type de missile peut aller bien au-delà des frontières ukrainiennes.
0: Et du sport là-bas. Non, sur Skyrock.
13: Un match pour rester en Ligue 1 ou pour la retrouver après un an en Ligue 2. Après être venu à bout de Rodez au tir au but, les Verts vont devoir se défaire des Aiglons pour retrouver l'élite. Nice évidemment va tout faire pour conserver sa place. Première manche d'un barrage décisif ce soir au stade Geoffroy Guichard. Les deux équipes, Saint-Etienne et Nice, donc, se sont rencontrées 134 fois depuis les années 50. Coup d'envoi à 20h45, match que l'on suivra bien sûr dans la radio libre. Et puis ils étaient tous là pour assister à son ultime rencontre. Yannick Noah, Songa, Gasquet, Simon, Gaël Monfils, 39 ans, a disputé donc sa dernière rencontre à Roland-Garros. Le vétéran du tennis français a été éliminé par son compatriote Hugo Gaston dès le premier tour du tournoi. Plus de 3 heures de jeu et Monfils qui est revenu à hauteur de son adversaire après avoir été mené 2-0. Le public du court Philippe Chartier lui a réservé une immense ovation. Il a participé 19 fois à Roland-Garros.
0: Voilà, bah, y a eu deux événements, la fin de la carrière de Gaël Monfils à Roland-Garros et puis bah, le problème de diarrhée de Arthur Géa pendant son match sur Roland-Garros.
17: Oh, le pauvre.
0: Il a eu la diarrhée, c'est terrible.
18: I have diarrhée. You speak French, right? J'ai la chiasse et j'ai envie d'aller aux toilettes, je peux plus bouger, je vais chier sur le plat.
0: C'est quand même plus classe en français, hein.
17: Ouais.
0: J'ai la chiasse, I have the diarrhée. C'est Arthur Géa. Il a parlé après, lors de la conférence de presse, il a expliqué ce qui lui était arrivé, là, écoutez.
7: Est-ce que vous vous sentez malade hier soir ou c'est venu juste comme ça aujourd'hui?
8: Non, c'est venu ce matin au réveil.
0: Ah bon?
8: Ça allait quand même pour s'échauffer et tout, mais je pense qu'avec la chaleur, c'était vraiment dur.
0: Ouais. Ouais, tout mou.
17: Oui, c'était.
0: Oui, c'est une diarrhée, c'était pas dur, c'était vraiment tout mou. Il a pris un coup de chaud, on nous dit, là, sur la
17: piscine.
0: Quand le stress.
17: Ouais, bah, les deux mélangés, ouais. Parce que c'était le matin au réveil, donc le matin au réveil, il était pas dehors.
14: Ouais, mais le stress du. Ouais, je sais pas.
0: Ouais, ou alors café, clope, chaleur,
17: peut-être,
0: stress.
17: Peut-être, ouais, bah ouais, c'est un gros fumeur.
0: Voilà, bah ouais, c'est connu comme tous les tennismans, bien sûr.
17: Du coup, il a perdu.
13: Oui.
16: Oui, il a perdu.
13: Bah, tu vois, il n'était pas dans la meilleure situation pour gagner. Il y a plein de footballeurs qui ont eu des galères. Vous qui êtes des spécialistes du foot, dans cette semaine footballistique importante pour les Stéphanois, semaine... les Niçois.
16: Et les Parisiens surtout.
10: Bah oui, quand même.
13: Ah, j'ai pas oublié, vous avez un match, les Parisiens.
16: Genre, t'as retenu les matchs de Saint-Etienne. T'oublies la finale avec des champions.
13: Saint-Etienne-Nice pour monter en Ligue 1.
16: Ouais,
13: Ou rester en Ligue 1 pour Nice. On verra.
16: Oui. C'est quand ça d'ailleurs ça?
13: C'est ce soir, il a dit Rémi là.
10: Dans
16: C'est le match aller. J'ai oublié, excuse-moi Rémi.
13: Les footballeurs, il y avait un footballeur pendant la Coupe du Monde, c'était dans les années 90, qui s'appelle Gary Lineker. Vous connaissez l'histoire?
10: Non, qu'est-ce qui lui est arrivé?
13: Alors lui, il a fait un tacle. Et en faisant un tacle, c'est sorti, il a pas tenu ses sphincters. Donc c'est sorti, mais personne s'en était rendu compte, sauf les joueurs qui sentaient une odeur bizarre et qui sont restés à distance. Il a pas pu se retenir. Ils avaient pas capté au début qu'il avait perdu le contrôle de ses sphincters. Autrement, il s'était chié dessus. Et il s'était essuyé sur la pelouse qui était mouillée parce qu'il pleuvait. Et il a expliqué après que c'était la pire expérience de sa vie. Parce qu'en fait, il avait trop honte, il avait peur qu'on s'en rende compte, etc.
16: Attends, il s'est essuyé, mais comment il s'est essuyé? Il avait baissé son short et tout?
13: Non, il s'est essuyé les mains parce qu'il.
16: Les mains?
13: Oui.
16: Il a mis ses mains dans son. Oh là là.
13: Pour récupérer un petit peu le caca.
10: Les mecs, ils retombent sur le terrain, ils retombent dans la merde.
13: C'est arrivé à un cycliste aussi, mais souvent les cyclistes, ils font caca dans les ravins. Sur les bords de route.
16: Ils font pipi aussi.
10: Sur eux,
13: ouais.
16: Il y a des fans qui sont fous parce que moi, le Tour de France passait devant chez mes grands-parents.
13: Ouais, t'allais voir.
16: Donc je descendais pour aller voir et des fois ils s'arrêtaient pour pisser. Et il y a des gens qui prenaient en photo.
13: Quand ils faisaient pipi.
16: Non, leur pipi après. Genre, il y a des gens qui prenaient en photo des flaques de pisse.
10: C'est dégueulasse.
13: C'est le pipi de.
16: Ouais. Ils savaient même pas qui c'était. C'est juste, pipi de cycliste.
13: Pipi de cycliste du Tour de France.
16: Exactement.
13: Attention. Il y a Tom Dumoulin qui avait perdu du temps, beaucoup de temps d'ailleurs, pour s'être arrêté à cause d'une envie pressante. Il a expliqué, j'avais besoin de faire caca, j'ai commencé à ressentir que ça allait sortir dans la descente et j'ai dû m'arrêter en urgence. Il y a les coureurs aussi.
16: Ça arrive beaucoup, marathoniens notamment.
13: Ouais, les coureurs, les marathoniens.
16: Ceux qui font des longues distances, parce que souvent, si t'es pas vraiment entraîné, tes intestins, ils ont besoin de tout faire évacuer. Donc sur les parcours de marathon, t'as beaucoup de toilettes sur le chemin.
13: Il y a un mec qui faisait une course de marche. Et il a eu des gros problèmes pendant le 50 km. Il faisait 50 km.
16: C'est pas Johan Diniz?
13: C'était au
16: champion là.
10: Son entraîneur c'était mon prof. Parce que Johan Diniz il vient de Reims. Donc sur l'histoire elle est connue en plus, tu vois.
13: Ouais.
10: Et son entraîneur c'était mon prof de techno en 4e.
13: Et Johan Diniz il a fini avec du caca sur les jambes. Mais il a fini la course.
16: Il a fini quand même.
13: Bravo les sportifs.
16: Et son entraîneur du coup c'était un prof de techno.
10: Et c'était vraiment, je pense, le pire prof que j'ai eu de toute ma vie.
13: On le salue s'il nous écoute.
16: Il avait vraiment un vrai problème mental.
10: Il était meilleur coach que prof.
13: Si vous allez en cours, pourquoi il avait un problème mental?
16: Il avait un problème avec les garçons.
10: Ouais,
16: c'est-à-dire qu'il sanctionnait constamment les garçons, notamment moi.
10: Et jamais les filles.
13: C'est mignon.
16: C'est chiant quand t'es un mec, quoi.
13: Oui, c'est vrai, c'est pas
16: chiant. Quand t'es une meuf, c'est bien.
13: Bon, vous avez des réactions là-dessus, vous voulez réagir au boarding?
10: Mais il y a Samy aussi.
13: 86, 101, 101.
10: Du soir. Samy de l'équipe du soir qui avait rencontré un joueur de l'OM qui jouait son premier match à l'OM.
13: Ah oui, c'est vrai.
10: Il l'avait rencontré, il le connaissait de base, on l'avait déjà vu. Et il a revu à Marseille, donc il jouait son premier match. Et Samy, il me dit, je lui parle. Et là, je sens une odeur de caca, mais pouah, dégueulasse. Et en fait, le mec était tellement en panique qu'il avait, pareil, la diarrhée, il pétait, gros. Et ça puait sa race, frérot.
13: On dit pas le nom.
16: Fais un bisou à Mathieu Valbuena.
13: Non, c'est pas lui.
10: Moi, je dirais pas le nom.
13: C'est pas Mathieu Valbuena. Il est pas très grand non plus.
10: Ouais, j'ai que ça qu'à dire.
13: Mais on ne dit rien. Allez, il est 6h44 sur Skyrock. Parlez-nous de votre week-end. Vous avez fait quoi ce week-end? J'ai un galérien à vous présenter là dans un instant sur Skyrock. Et à 6h44,
10: c'est Nono La Grinta.
13: Nono La Grinta et Love You tout de suite.
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0: là sur Skyrock. On écoute Solera, promis sur Nono. Et on parlera d'amour, puisqu'on aura l'horoscope de l'amour à retrouver avant 7h du matin. Avant 7h du matin, nos double appels. Est-ce que les Français sont de bonne humeur après ce week-end prolongé? Parce que si vous réveillez, vous avez un peu la tête dans le cul, vous avez mal dormi parce qu'il faisait chaud. Eh bien, on est mardi aujourd'hui.
1: Eh ouais.
2: Eh oui.
0: Tout le monde a l'impression qu'on est lundi. Non, on est mardi, on est le 26 mai. 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
0: Avec un des galériens du week-end dont on va parler là. Racontez-nous d'ailleurs ce que vous avez fait ce week-end. Si vous avez fait des trucs sympas ce week-end. C'est quoi les derniers trucs que vous avez commandés? Bah moi, c'est à bouffer ce week-end. Tiens.
2: Ah ouais.
0: J'ai commandé des glaces.
1: Ah pareil, j'ai commandé
2: des glaces à quoi?
0: Bah des glaces vanille, chocolat.
2: Bon, bien bon.
1: C'est arrivé tout liquide du coup.
0: Non, non, non, parce qu'ils ont un truc.
1: Une glacière.
0: Voilà ça.
1: Ah, ils ont pensé à tout. Ils ont
0: un truc qui s'appelle une glacière.
1: C'est vraiment des pros. Je pensais qu'ils tenaient les glaces à la main.
0: Ils le mettent dedans, je commandais des glaces. J'ai commandé un petit entremets au chocolat qui était délicieux.
1: Ah super,
2: c'est
1: mais
2: bien ça.
1: Mais dis donc, mais c'est que t'es un fin gourmet.
0: Pour changer de mes mousses au chocolat. Et puis des petits sandwichs.
1: Au chocolat.
0: Et une petite salade.
1: Au chocolat. À la glace, ouais.
0: Non, non, non.
1: Sandwich à la glace.
0: Non, non, sandwich.
1: Dégueulasse.
0: Sandwich au thon. Et puis.
2: Bien
0: voilà.
2: Frais, ouais.
1: Moi, faut que j'achète une clim.
0: Ah, tu vois, une clim.
1: Putain, j'ai une galère. J'ai fait 2 heures de route ce week-end en voiture sous le cagnard. Pas de clim dans la voiture.
0: C'est la voiture à pile.
2: À ouais. Pile.
0: Oui, il a une voiture, il a une voiture électrique à pile, Guy.
1: Ouais, la,
2: il y a pas la clim.
1: La clim en fait, la ventilation fonctionne. Je peux la mettre à fond, il y a pas de souci.
2: Ouais.
1: C'est que du chaud qui sort.
0: Ah, c'est con.
3: T'as plus de gaz dans le machin.
1: Ah, tu crois que c'est ça?
2: Ouais, c'est ça.
3: Peut-être le gaz, ouais.
1: Putain,
2: l'air conditionné marche plus.
3: 30 balles, gros, c'est pas un truc de ouf.
1: Et comment on fait?
3: Bah, tu vas dans un garage, il te remplit, il remet du gaz dans le.
1: Ah, mais comme je connais rien, il va me faire payer 7000 balles.
3: Non, non, non.
0: Tiens, on va parler de vos galères du week-end, ça tombe bien. Galère du week-end et petite livraison, justement. Et une galère. Tiens, on va voir si vous êtes plus fort que l'équipe du morning. Vous pouvez jouer avec nous en envoyant vos messages avec votre appli Skyrock. On voit si vous êtes plus fort que toute l'équipe. L'équipe pouvait jouer, donc. Ça s'est passé dans le Tarn-et-Garonne, dans une ville qui s'appelle Bioul. Il y a un homme qui a reçu un petit colis. Il avait commandé un truc. Il a reçu un petit colis. Alors, qu'est-ce qu'il a trouvé? Il s'appelle Gaëtan. Il a raconté ça à la Dépêche du Midi, le journal du Sud-Ouest, le journal de Toulouse. Et il avait commandé des écouteurs sans fil. Il a glissé la main à l'intérieur de l'enveloppe. Qu'est-ce qu'il y avait dans son enveloppe?
1: Des écouteurs avec fil.
2: Vous l'avez dit en même temps.
1: Trop mignon, les gars.
0: Eh bien, vous êtes tous mignons, tous les
2: deux. Oui. On va s'embrasser, Karim.
0: Tim et Karim, non, ce n'est pas la bonne réponse. Il n'avait pas, des écouteurs avec fil à la place de ses écouteurs sans fil.
2: Un casque Bluetooth.
0: Il a commandé des écouteurs sans fil. Il a trouvé un casque Bluetooth.
2: Ce serait pas un truc de ouf.
0: Ce n'est pas la bonne réponse.
2: C'est glauque.
3: Ah, je sais.
1: C'est un truc glauque.
0: Ça aurait pu être glauque.
3: Il a trouvé un membre.
2: Ouais, ce que j'ai. Ouais.
3: Genre une main, une jambe.
2: Ouais, j'allais dire un doigt.
3: Ou une oreille.
2: Un doigt, genre. Ouais.
0: Non, il a pas retrouvé de doigt.
2: Un crâne.
0: Il a pas retrouvé un crâne. Il a pas retrouvé un membre. C'est pas une partie du corps humain. Qu'est-ce qu'il a retrouvé dans son enveloppe? Un sextoy non plus. C'est
3: la
0: pas
3: drogue.
0: Un sextoy.
2: Plein de billets de banque.
0: Alors de la drogue. Ça peut être sympa si tu la revends. Ou alors si t'es toxicomane.
1: Ouais, aussi. Ouais.
0: Non, c'est pas de la drogue. Et t'avais dit des billets de banque.
2: Ouais, des billets, ouais.
0: C'est pas des billets de banque. Un scorpion, nous dit Matt du 54. T'es pas mal, Matt du 54.
1: Un rat mort dégueulasse.
0: Vous rapprochez.
2: C'est un animal?
0: Un rat mort dégueulasse, non. C'est un animal, oui. La bonne réponse a été trouvée, vous êtes battu.
2: Ah, des punaises de lit.
0: Désolé, l'équipe.
1: Un hamster.
0: C'est Cariole qui avait commandé un truc. Non, Romano qui avait commandé un truc. Et lui, il avait reçu des cafards.
2: Des cafards.
0: Après,
2: ils ont vécu
0: avec
2: un peu
0: le carton, ouais. Et après, ouais, les cafards se sont évadés. Après, il y avait plein de cafards chez eux. Alors, c'est pas des cafards, c'est pas des punaises de lit. La bonne réponse, c'est qui m'a trouvé la première?
2: C'est Sat.
0: Salut Sat.
1: Hello Sat.
4: Bonjour. Salut Gifoul, salut l'équipe, ça va quoi?
0: Ça va bien, Sat.
1: Salut Sat.
0: T'habites où, Sat?
4: Moi, j'habite à Grenoble, Gifoul.
0: Alors, température ce matin à Grenoble, t'as regardé ou pas?
4: Franchement, là, il fait 20 degrés, Gifoul, hein, mais je sais que là, dans 5 heures, il va faire plus 20 encore, ça va faire 40.
0: Ah, vous allez avoir du 40 degrés à Grenoble?
2: En plein soleil,
4: ouais. Parce que tu vois, à Grenoble, on est dans une cuve.
0: Ouais, ouais, c'est la cuvette. Ouais, c'est vrai. Il y a la cuvette, il y a les Alpes autour, et donc toute la chaleur, elle reste à l'intérieur de la cuvette. Ouais. C'est comme dans les toilettes, c'est pareil. Je reste dedans.
4: Pareil, ouais.
0: Alors ça, donne-nous la réponse. Le galérien du week-end à Bioul dans le Tarn-et-Garonne, il s'appelle Gaëtan, il a commandé des écouteurs sans fil. Il a mis la main dans l'enveloppe et qu'est-ce qu'il a trouvé à l'intérieur ?
4: Une petite couleuvre.
0: Une petite couleuvre, donc un serpent.
3: Un mini serpent.
1: Il n'y a que des serpents dans les infos cette semaine.
0: C'est ouf.
3: C'est tendance, c'est pour
0: ça. Je le signale, c'est pas le cobra qui a été perdu. C'est dans la même région, c'est dans le sud-ouest. C'est pas le cobra qui a été qui s'est évadé à Toulouse.
1: Qui a toujours pas été retrouvé.
0: On l'a toujours pas retrouvé le cobra, c'est pas le cobra. Donc c'est une petite couleuvre. Vous imaginez la peur qu'il a eue.
1: Ouais. Ah bah tu m'étonnes. Après c'est inoffensif une couleuvre.
3: Elle était vivante.
1: Faut, la reconnaître.
3: C'est petit, ça va.
0: Et au départ tu sais pas que c'est
1: inoffensif. Bah, non mais si c'est une couleuvre et tout, si tu reconnais en tout cas tu risques rien.
3: Elle était vivante la couleuvre.
0: Ouais, elle était vivante, elle bougeait.
1: Ouais, ça peut faire.
0: Voilà, il a retourné le paquet, il a secoué le paquet pour la faire tomber. J'ai vu cette petite couleuvre tomber sur le carrelage. Ça fait bizarre. Et l'enveloppe était en parfait état. Bon, ils ont été super sympas chez Amazon. Ils lui ont dit qu'ils allaient lui rembourser la commande et qu'ils lui laissaient la couleuvre. Comme ça il a récupéré, un petit animal domestique qu'il peut garder à la maison. Bravo Sat, t'as gagné. On va t'envoyer ton pack morning ce matin, Sat. Allez.
4: Ouais. Y'a pas de quoi. Par contre, du full, je l'ai déjà. Si je peux avoir le mug, c'est carré.
0: Hein. Eh ben, on va t'envoyer ton mug. Prenez ce que vous voulez, vous avez le choix. Le mug du morning, il est là d'ailleurs, tiens. Hop là.
5: Ouais.
0: Le mug, la prochaine fois que tu prends ton petit café, tu prends tes petites céréales, tu penseras à nous dès le réveil, bah, comme tous les matins. Merci Sat. On te fait des bisous.
4: Y'a pas de quoi, bonne journée à vous, l'équipe.
0: Et les Ray-Ban Meta à choper. Et aujourd'hui, il va faire beau, il va y avoir du.
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0: Gims.
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0: 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Et Gims sur Skyrock. Beats.

0: que vous avez déjà eu des galères de livraison, vous avez reçu des trucs cassés, vous avez pas reçu ce que vous aviez demandé, ou alors au contraire, vous avez eu une bonne nouvelle.
1: Ah, j'ai reçu un truc 6 mois après.
0: Ah bah voilà, ça c'est une bonne nouvelle.
1: C'était ma première commande sur Vinted, j'ai commandé qu'une seule fois du coup, et c'était une veste bleue et rose. Et en fait, je vais pas donner le nom de ceux qui l'envoyaient, mais c'était une galère. Je passais, tu sais, je m'embrouillais au téléphone ici après l'émission.
0: Ah ouais.
1: Où je les appelais pour les embrouiller. Les mecs, ils savaient pas où était mon colis, et j'ai dû aller dans un truc au fin fond d'un bled chercher mon colis avec un mec qui était bourré qui me l'a donné. C'était horrible.
0: Bah tu vois la bonne nouvelle.
2: Moi, tu l'as eu. Ouais.
0: C'est que tu l'as reçu.
1: Ouais, 6 mois après. Ouais.
0: Bah ouais, quelque part, tu as eu une bonne nouvelle. Tu as reçu. Tu as reçu ton colis.
1: Reste à 15 balles. Yes. Ouais.
0: Moi, je me suis retrouvé en train de faire un truc ce week-end que je fais jamais. Je mets des. Tu sais, ils te demandent si t'es content de la livraison, de la commande que t'as reçue, de la bouffe que t'as reçue,
2: etc. Ton avis.
0: Et j'ai donné mon avis parce que j'ai commandé aussi un tiramisu et j'ai dit tout était bon à part le tiramisu. Et après, j'ai envoyé.
2: T'as fait un show,
0: mais pourquoi je fais ça? Il y a plein de gens qui laissent des avis Google.
2: Bah ça peut les améliorer.
1: Ouais, mais ça aide les autres. Non, mais
0: il
1: faut faire ça.
0: Ah, faut faire.
2: Bah oui, bien sûr, ça peut les améliorer. Tu sais, ils se disent bon, le tiramisu, il y avait peut-être un problème, peut-être qu'on va changer, peut-être que ceci, peut-être, tu vois.
0: Ouais, j'ai regardé un peu sur les.
2: Ça sert à ça, les avis.
0: Sur les réseaux, les avis que laissent les gens et les réponses des, notamment des restaurants. J'avais rien à foutre ce week-end. Donc à un moment, je me suis enfermé dans le noir parce qu'il faisait trop chaud et je me suis mis à regarder les avis des gens.
1: Ah, mais c'est trop bien les avis. Moi, je vais au resto maintenant que par rapport aux avis. Hein.
0: Bon, bah dites-nous si vous avez déjà, je sais pas, vous avez déjà mis des avis un peu spéciaux. Vous avez été déçu par un colis, par une livraison, par de la bouffe que vous avez commandée. Vous avez la parole, vous pouvez tout nous dire. Allez, ce matin, on donne nos avis Google. 06 86 101 101.
2: Oui.
0: Vous envoyez au WhatsApp audio, je mettrai dans le tirage au sort pour gagner vos Ray-Ban Meta. Vous allez gagner vos belles Ray-Ban qui, avec le temps qu'il fait, vont vous faire du bien.
1: Oui.
0: J'avais promis les doubles appels.
1: Oui.
0: Allez, c'est l'heure d'en trouver les Français. Double appel tout de suite.
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0: Les Français à qui on donne la parole, bah pour leur donner la parole, c'est assez simple. Vous nous laissez les numéros de téléphone des gens que vous voulez qu'on appelle et qu'on mette en contact les uns avec les autres. Là, on en a plein. Donc on a testé les numéros. Qui appelle qui? On va commencer par deux numéros, on enchaînera les autres derrière. Ils vont faire connaissance. Est-ce qu'ils vont avoir un bon feeling? Et puis on fera rentrer Patrick avec son célèbre. Avec son célèbre.
6: Ah ouais, je suis à poil là.
2: Ah, absolument.
0: Vous l'attendiez, on casera ça quelque part dans le double appel. C'est parti. Mise en contact tout de suite, on y va. Juste avant l'horoscope.
7: Allô?
6: Allô?
7: Oui, vous m'entendez?
6: Oui. Mal.
7: Oui, et donc?
0: Et donc?
6: Bah rien, je vous ai pas appelé, c'est vous qui m'avez appelé.
7: Ah non, pas du tout.
6: Ah bah voilà, bah c'est une erreur téléphonique alors.
0: Il y a quelqu'un d'autre en ligne, attendez.
8: Mais vous vous permettez de qui, monsieur?
6: Allez, au revoir.
8: C'est qui toi? Qui tu es? Vous me traitez comme ça?
9: Et alors, faut se pète la gueule.
8: Bon, déjà, je te connais pas, puis moi non plus, hein.
9: Attends.
8: Bon, bah écoute, j'appelle les gendarmes, comme ça j'ai ton numéro qui s'inscrit, donc tu vas avoir des nouvelles d'ici peu de temps, hein.
9: Désolé. Bah, je vais avoir un numéro inconnu, j'ai entendu un monsieur, et après je vous ai entendu où?
8: Oui, tu sais même pas qui tu appelles, tu vois. Tu sais pas à qui tu as affaire.
10: Ah, bah écoutez, je suis désolée, hein, mais c'est pas moi. Pas du tout.
9: Bon, alors. D'accord, merci.
11: Pauvre connard.
6: Là, je suis à poil, là.
8: Tiens. Qu'est-ce que tu fous, moi? Oui, mais bien sûr, il est en train de s'enregistrer, de toute façon. Je suis en train de m'enregistrer, parce que je m'en suis douté.
2: Oh, hey.
8: Je m'en suis douté, ce petit con.
6: Ah ouais, je suis à poil, là.
8: Oui, bah tant mieux, mon petit con.
11: Qu'est-ce que c'est que ton c***** là? Va te faire foutre, un connard.
0: À nouveau.
11: C'est les conneries de la France.
8: Tu vas voir, je vais appeler les flics, moi, ça va être autre chose, mon gars.
2: Ouais.
11: Qu'est-ce que c'est que cette connerie?
6: Là, je suis à poil, là.
11: Et toi, t'as un b*** au cul. Alors, on va te faire enculer, tu connais le chemin.
8: Bah, écoutez, appel protégé, on répond. Résultat, y a personne qui parle.
2: Ouais.
0: Et si, y a quelqu'un qui parle.
8: Et puis, qu'est-ce que vous voulez?
0: Bah, c'est vous qui appelez.
8: Bah oui, espèce de con. Bah oui, ça t'amuse de dépenser du téléphone pour des conneries comme ça?
9: Je vais t'enculer, moi, toi.
8: Ouais, ouais, toi.
9: Et moi, je vais t'enculer.
12: J'ai pas entendu, excuse-moi.
0: Oui, il faut répéter.
8: Bah oui, et toi, guignol?
12: J'ai pas entendu, excuse-moi.
8: Bah oui, et con.
12: J'ai pas entendu, excuse-moi.
0: Dernière fois. Non, elle est partie. Elle est partie.
2: Bon, ah.
0: Parti. Voilà, bon, nous on a tout entendu. Les Français sont de bonne humeur, c'est bien.
2: De ouf.
0: Le week-end prolongé, la chaleur, ça leur a fait du bien. Allez, une bonne nouvelle. Et les autres bonnes nouvelles, on va voir si elles sont là. C'est l'heure de l'horoscope, l'horoscope de l'amour. Avec nos doux signes et nos puissances amoureuses, doux signes et les puissances amoureuses, bah, qu'on vous donne là maintenant tout de suite. Le zéro du jour, c'est pour les Sagittaires et les Vierges. Bon, bah, désolé. Il y a quelques petits problèmes sentimentaux qui risquent, de venir perturber votre journée.

0: Ouais. La solution, bah, c'est de les gérer tout de suite, d'en parler aux gens concernés ou de demander des conseils aux gens que vous aimez. Sagittaire et Vierge, 0. 1 sur 5 pour les taureaux et les lions. Faut faire attention à ne pas vous montrer trop exigeant avec les autres aujourd'hui. Restez cool, mettez-leur pas la pression.
1: Ouais.
0: Les gémeaux et les verseaux, vous êtes à 2. Si vous êtes célibataire, laissez les choses se faire. Évitez de faire le forcing si quelqu'un vous plaît. Si vous êtes en couple, eh ben c'est votre chérie qui sera à côté de vous si vous avez besoin d'elle et vice-versa. Ou besoin de lui et vice-versa.
1: Oui.
0: Les balances et les béliers, vous êtes à 3. Eh ben c'est une journée de bonne humeur. La bonne humeur, ça attire les autres. Vous serez bien entouré. 4 pour les capricornes et les poissons. On est bien, nous, aujourd'hui. On est chaud. Comme le temps, on est très bien en amour, mais ce sera encore mieux en amitié et avec les gens qu'on aime, qui seront à nos côtés aujourd'hui.
1: Ouais.
0: Et pour finir, les scorpions et les cancers, vous avez 5 sur 5. Vous êtes déterminés et ça fera toute la différence aujourd'hui dans tous les domaines de la vie. Si vous voulez quelque chose, vous l'aurez, en amour évidemment, mais ailleurs aussi.
1: Bah
0: voilà pour l'horoscope, vous savez tout. 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Il est 7h02. 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
0: 7h02, une belle journée qui démarre. Il va faire chaud aujourd'hui. Notre spécialiste de la météo est là avec nous. Il est là avec nous à n'importe quel moment du morning pour nous annoncer tout ce qui va se passer. C'est toi, Rémi, mais oui. Spécialiste de la météo. Le roi de l'info également.
3: Oui, c'est ça.
0: Et puis le roi des réseaux, parce qu'on va faire un tour du côté du top tendance pour savoir ce qui se dit aujourd'hui sur les réseaux.
3: Tout à fait.
0: Est-ce que ça parle de la chaleur? Est-ce que ça parle d'autre chose? On va voir tout ça. On s'occupe de tout, bah, comme tous les matins. On va s'occuper du gros son qu'on va écouter aussi. Rambo Goyard qui arrive. IMS By My Side, le son de Rambo Goyard sur Skyrock. C'est juste après les infos. Et puis on va faire un truc aujourd'hui, ça fait longtemps qu'on l'a pas fait. Je l'aime, mais vous avez des messages à passer. Eh bien, c'est le morning ou jamais. Vous profitez du 06 86 101 101. Vous nous envoyez vos WhatsApp audio. Comme ça, on vous retrouve en direct et vous gagnerez peut-être vos Ray-Ban Meta pour filmer le soleil, le ciel bleu.
3: Ouais.
0: Pour vous filmer en train de transpirer aujourd'hui. Les Ray-Ban Meta à gagner. Donc vous envoyez vos messages. Vous avez un message à passer à quelqu'un que vous aimez bien ou que vous aimez tout court, à votre chérie par exemple, à vos parents, à vos enfants, à des collègues de travail. Vous les aimez, mais il y a un petit reproche à faire. Vous nous dites tout dans un instant, on fait un petit tour d'équipe, un petit message à passer dans l'équipe, montrer l'exemple à tout le monde.
3: Oui, j'aurai un message.
0: Ah, t'as un message à passer, ça. Bon, on verra à qui. Karim, un petit message à passer
4: À ma grand-mère que j'aime.
0: Très bien, c'est tout. Tu l'aimes, mais c'est tout.
4: Ouais, c'est tout.
0: C'est mignon, ça, dis donc. Bon, vous avez des messages à passer. Je l'aime, mais 06 86 101 101. Et les infos, Rémi, allez, notre météo pour aujourd'hui, est-ce qu'on va battre des records?
3: Oui.
0: Partout.
3: Oui, il va faire encore plus chaud qu'hier.
0: Ah ouais? Mais ça va monter jusqu'à quand, tu sais?
3: Bah écoute, au moins jusqu'à la fin de semaine.
0: Ah après, ouais, on verra. Mais la fin de semaine, c'est canicule.
3: Ouais, il va faire chaud jusqu'à la fin de semaine. Alors après, il y aura des variations. Ce sera peut-être un petit peu moins chaud qu'aujourd'hui, mais on ne sait pas encore. Ça sera quel jour le plus chaud de la semaine. Mais en tout cas, aujourd'hui, ce sera plus chaud qu'hier. Ça, c'est sûr.
0: Déjà, c'était prolongé. Il disait que ça allait faire chaud jusqu'à mercredi. Donc mercredi, c'est demain. Et a priori, c'est déjà prolongé jusqu'à la fin de semaine. C'est la canicule.
3: Ouais, au moins jusqu'à samedi. Ouais. Bon, après, on verra.
0: Bon, le temps du jour. Déjà.
3: On va commencer par les températures. Je vous rappelle toujours les températures à l'ombre. Hein, à l'ombre.
0: En plus.
3: 19 à Lille, 20 à Paris, 21 à Lyon et à Marseille. C'est pour ce matin. Cet après-midi, on aura 27 sur la pointe du Cotentin, 30 dans les Bouches-du-Rhône, 32 dans le Doubs, 33 en Bourgogne, dans la Loire, près des frontières du Nord et en Alsace, 34 en Haute-Garonne, 35 dans la Sarthe, en Vallée du Rhône et en région parisienne, 36 sur la côte basque, sur l'île et Vilaine et en Normandie, 37 pour le bassin aquitain et dans le Lot, côté ciel. Et bien, c'est toujours estival. On a 8 départements de l'Ouest en alerte orange canicule. On va en reparler. Une vingtaine en vigilance jaune. Le soleil va largement dominer toute la journée avec encore un mercure très élevé, vous l'avez compris. Des petits nuages vont se développer dans l'après-midi sur les reliefs du sud avec peut-être quelques averses et même un risque d'orage sur les Alpes. Le ciel sera plus nuageux entre le nord de la Bretagne et le centre-val de Loire dans le courant de l'après-midi. La pollution, c'est moyen, les indices entre 3 et 5.
0: Et le point sur l'actu, on va tout savoir en 2 minutes tout de suite sur Skyrock.
3: Et donc cette vague de chaleur qui se poursuit et même s'intensifie, 8 départements en vigilance orange, le Finistère, le Morbihan, la Manche, l'Ille-et-Vilaine, le Maine-et-Loire, la Mayenne, la Vendée et la Loire-Atlantique, une partie de la France bascule donc dans une période de canicule, c'est-à-dire 3 jours et 3 nuits où les températures ne baissent pas sous le seuil des 20 degrés. Le nombre d'appels au SAMU en Bretagne a augmenté de 15 à 30%. Près de 350 records de température ont été battus ou égalés hier. Sébastien Lecornu tiendra une réunion interministérielle consacrée à cette canicule jeudi. Le ministre de l'Intérieur, Laurent Nunez, demande au préfet d'adapter les horaires des manifestations et des rassemblements hurlements. Au moins 8 personnes sont mortes depuis le début de cet épisode de chaleur, dont 2 ce week-end à Paris et à Lyon. Les deux victimes participaient à des événements sportifs. Des noyades ont également été recensées. Dans le reste de l'actualité, 2 adolescents en garde à vue à Rennes suite à la mort d'un enfant de 11 ans. Le corps du garçon a été découvert dimanche à proximité du centre-ville. Il avait une serviette de bain nouée autour du cou. Le principal suspect est âgé de 16 ans. L'autre personne entendue est une fille de 15 ans qui s'est spontanément présentée au commissariat. Un adolescent de 17 ans mis en examen pour homicide volontaire avec préméditation après la mort d'une victime du même âge. Le jeune homme a été poignardé samedi dans un camping en Seine-et-Marne. Le suspect nie l'intention de tuer. Le drame serait parti d'un conflit sur TikTok. Les deux protagonistes s'étaient donné rendez-vous pour s'expliquer. Le parquet a requis le placement en détention provisoire du meurtrier présumé. Le chef de l'Organisation mondiale de la santé demande aux pays voisins de la République démocratique du Congo d'agir immédiatement. Message d'alerte concernant le virus Ebola. L'OMS fait état de nouveaux cas détectés hier en Ouganda.
0: Et le sport tout de suite sur Skyrock.
3: Et l'événement de la semaine, c'est bien sûr la finale de la Ligue des Champions samedi soir entre Paris et Arsenal. En cas de victoire, les célébrations seront un peu différentes de celles de l'an dernier. Le rendez-vous est pris au Champ de Mars, au pied de la Tour Eiffel et non sur les Champs-Élysées. La préfecture doit encore valider le dispositif. Une grande scène pourrait être installée pour permettre aux joueurs de présenter le trophée aux supporters. Une réception à l'Élysée et une fête supplémentaire au Parc des Princes restent aussi envisagées. Et puis la Tour Eiffel sera illuminée dès vendredi soir, en rouge et bleu pour soutenir le club parisien.
0: Et après le sport, et après les infos, et après la canicule, on fait le point sur le top tendance. De quoi parle-t-on sur les réseaux ce matin ?
3: Eh ben à la place numéro 1, on parle d'un chien qui fait le buzz, et bien malgré lui, parce que c'est une femme, hein, sa maman, qui l'a laissé enfermé pendant plus de 3h30 dans le coffre de sa voiture qui était garée dans un parking souterrain.
0: Ah oui.
3: Donc,
0: au moins, il n'était pas au soleil.
3: Ouais, mais bon, dans le coffre, c'est quand même pas top.
0: Non, c'est pas top du tout, oui.
3: J'ai envie de l'insulter de tous les noms, cette connasse. Comment c'est possible d'aimer les animaux et de faire ça? Ça va, le chien est dans un parking, hein, il devait faire plus frais là-bas qu'à l'extérieur. Ou encore, moi, je propose qu'on l'enferme dans son coffre,
0: oui,
3: elle, hein, la maîtresse, au soleil pendant une journée pour lui donner une bonne leçon.
0: Voilà, ça, c'est une très bonne idée. Voilà, je valide le troisième. Numéro 2 du top tendance.
3: Gaël Monfils a disputé son dernier match à Roland-Garros après sa défaite en 5-7 face à Hugo Gaston. C'est la fin d'une époque. Merci pour tout. Merci pour ses émotions. Merci de quoi? Le mec est un gros nul. Il a jamais rien gagné.
0: Oh.
3: Ou encore, c'est hallucinant.
0: Les aigris des réseaux, c'est des ouf.
3: C'est hallucinant parce que les Français sont top dans tous les sports, sauf au tennis. On est des chèvres absolues. Dans une semaine, il n'y a plus un Français à Roland-Garros.
0: On va voir. Il y en a beaucoup qui ont été éliminés ce week-end.
3: Non, mais pour l'instant, c'est le premier tour, ça va. C'est souvent le troisième tour que ça part en couille.
0: Bon, ah ouais. À suivre.
1: Mais il y a beaucoup de Français contre des Français aussi.
0: Donc, oui,
1: t'es obligé de passer.
0: Donc, on en a quand même qui se qualifient.
1: Bah oui, parce que
0: c'est bien quand on joue l'un contre l'autre. Numéro 3 du top tendance.
3: Les youtubeurs McFly et Carlito qui annoncent la sortie de leurs chips pour le 1er juin 2026. Je vous cache pas que c'est pas l'info la plus croustillante de la journée. Hein. Ça sent juste le coup marketing avec des chips qui vont coûter une blinde. Ils prennent vraiment leurs abonnés pour des pigeons. Ou encore, ils aiment tellement la bouffe que je suis persuadé que les chips vont être incroyables. Hâte de les goûter.
0: Eh bien...
1: Mais pourquoi ils sortent des chips?
0: Parce qu'ils sortent tous les youtubeurs.
1: Pourquoi pas un gâteau? Je sais pas, des chips.
0: Un gâteau? Ah.
1: Non mais tu vois, je sais pas.
0: Parce que les Français adorent les chips.
1: Non mais Mister V il a fait des pizzas, tu vois, c'est un peu plus classe, des chips.
5: Parce qu'ils ont fait des vidéos dégustation de chips, où ils goûtaient les chips Bretz.
0: Ouais.
5: En fait ils ont fait plusieurs vidéos comme ça, ils ont même fait une vidéo où ils ont visité l'usine Bretz.
0: Ah.
5: Et ils ont dit ouais maintenant on va sortir notre marque de chips.
0: D'accord.
5: C'est pour ça.
0: Ok, okay. Merci de l'info.
5: Ils sont fans de chips.
0: Vous savez tout, ils sont fans de chips, donc ils sortent des chips.
5: C'est voilà. Ça.
0: On peut dire que McFly et Carlito sont des spécialistes de la chips.
1: Exactement. Je demanderai un petit paquet.
0: Un petit paquet à McFly, ouais. Et à Carlito. Tu connais lequel,
1: Carlito? Carlito, elle était avec moi à l'école, gros. On était dans la même classe.
0: Très bien. Vous voyez où ça mène, hein. Il y en a un qui se trouve à Skyrock,
1: ouais.
0: Et l'autre qui est youtubeur.
1: T'as vu
5: les stars.
1: Ah, c'est ouf.
0: C'est des stars.
1: Je le passe de temps en temps au quartier avec ses enfants.
0: Et ben, on les embrasse tous les deux, là. Bon, on va parler plein de choses ce matin. On va faire Je l'aime. Vous avez un message à passer à quelqu'un que vous aimez, mais vous avez peut-être un vrai problème. Un petit reproche à lui faire. Vous nous envoyez vos WhatsApp audio au 06 86 101 101. J'aime bien, ça fait un petit moment qu'on l'avait pas fait, le je l'aime, mais vous vous adressez à qui vous voulez. Ça peut être un collègue de travail, ça peut être quelqu'un à la maison, vos enfants, vos parents, un prof si vous allez au bahut, votre patron, vous les mémés.
5: Ouais.
0: Vous nous envoyez ça et on vous attend en direct. Sam, t'avais un message à passer ce matin.
1: À ta meuf.
5: Ouais, je t'aime, mais laisse-moi tranquille avec les portes de la maison. Parce qu'elle veut toujours fermer les portes.
0: Bah, une porte, c'est fait pour être ouvert ou fermé.
5: Bah voilà, bah moi, c'est ouvert.
0: Mais c'est ouvert quand tu passes et après, elle a raison, elle les ferme.
5: Bah là, en plus, là, comme il fait chaud, elle va absolument fermer. Parce que,
0: elle a raison.
1: Moi, je suis invivable, Sam. C'est incroyable.
0: Une porte.
1: C'est chiant, en fait.
0: Tu l'ouvres quand t'en as besoin pour passer. Sinon, c'est fait pour être fermé. Sinon, t'enlèves toutes les portes.
5: Bah non, comme ça, le chien, il peut se promener. Ah, attention, je prends l'argument du chien.
0: Ah, c'est pas mal, ça. L'argument du chien, il est pas mal. C'est vrai, t'as raison.
1: Mais ton chien, il ouvre pas les portes.
5: Ah non, non.
1: Ah, mais il est con. Parce que Médine, elle ouvre les portes.
5: Ouais, c'est vrai.
0: Ouais, Médine, elle ouvre les portes, elle fait un coup de tête dedans et bam, bam. Et la porte, elle l'ouvre.
5: Chien de débile.
0: C'est mon chien, Sam.
5: Oui, oui, oui.
0: Bon, alors, un message à passer à quelqu'un que vous aimez. Vous nous envoyez vos WhatsApp audio.
1: Moi je l'aime, mais
0: alors c'est qui?
1: Ma meuf. Je l'aime, mais elle ronfle la nuit.
0: Elle ronfle ta meuf.
1: Ouais, c'est relou des fois. Ouais.
0: Et quand j'apprends ça, il y a souvent les filles, vous ronflez comme nous. Mais quand on vous voit et qu'on ne vit pas avec vous, on se dit oh, elle est trop belle, elle est trop stylée pour ronfler. Et en fait, quand vous dormez, bah, vous faites comme nous. Hein. C'est
1: ouais. Ah des gros.
0: Je la regarderais différemment. Ouais.
1: Et je l'aime aussi, mais quand elle va aux chiottes, ça pue sa mère.
0: D'accord, merci. Les filles, pareil, quand on vous voit, on n'imagine pas que vous faites.
1: Pas ça,
0: mais vous êtes comme nous.
1: Ah, c'est vrai.
0: Un petit truc aux toilettes. C'est. Je l'aime, mais allez, vous avez la parole dans un instant. Vous nous appelez en direct 01 53 40 30 20. Vous nous laissez vos WhatsApp, comme je vous l'ai dit, et vous passez des messages à qui vous voulez. Le morning, ça sert à ça. On vous donne la parole dès le réveil. On parlera des petits avis Google que vous avez laissés sur les réseaux. J'en ai quelques-uns pour vous. Vous allez voir, ils sont pas mal. Il y aura Robano pour nos conseils pas chers et puis du lourd avec de l'argent à gagner. 13 000 euros cette semaine dans le morning. Envoyez cash au 7-20-20 pour les gagner. Et si vous avez rien envie d'envoyer du tout, bah vous attendez qu'on vous appelle. On vous appelle et vous répondez Skyrock. C'est l'heure du jeu des 1500 euros tout de suite.
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0: Et juste avant les vacances, c'est vrai que le temps qui fait, ça fait penser aux vacances, au soleil. Enfin, le soleil fait penser aux vacances. Donc il y a 13 000 euros dans le morning et en plus 1500 euros dès qu'on vous appelle. Et dès que vous répondez Skyrock, quand on vous demande quelle est votre radio préférée. Et c'est ce qui va peut-être se passer maintenant chez vous. On passe un coup de fil dans le Grand Est. On va en Meurthe-et-Moselle. On va dans le 54 chez Allô ? Ça a décroché.
6: Oui.
0: Ça a décroché. Bonjour, la famille Tempère.
6: Oui.
0: Bonjour, c'est Lucie Tempère. T'es Lucie, toi ?
6: Oui.
0: Mais je t'ai reconnu, c'est Lucie.
1: Salut, Lulu.
0: Salut, Lucie.
1: Salut, Lulu.
0: C'est la radio, Lucie. On est en direct à la radio.
6: Oh, waouh. OK.
0: Waouh. Ça fait plaisir, on est bien reçus. Lucie, on t'appelle, alors je t'explique tout, hein, on a tiré ton numéro au hasard, on t'appelle pour t'offrir 1500 euros.
6: Oui.
0: C'est un jeu qu'on fait tous les matins, on appelle.
6: Oui,
0: on
6: je sais, je vous connais bien.
0: Ah, donc ah. Lucie, si je te demande quelle est ta radio préférée, tu me dis quoi ?
6: C'est Skyrock, évidemment.
0: Évidemment Lucie. C'est Skyrock, oui. Lucie. Et sur Skyrock, tu viens de gagner 1500 euros en direct, Lucie.
1: Bravo, Lucie.
6: C'est
1: bravo,
6: incroyable.
1: Lucie.
6: Bien joué. Génial. Merci beaucoup.
0: Bravo, Lucie.
1: Ah ouais, c'est génial.
0: Vive la Lorraine. Vive, ouais. Vive le 54. Ouais. T'habites où, Lucie ?
6: À 9 maisons.
0: À 9 maisons. Très bien.
6: Oui.
0: Très bien. Eh bien, à 9 maisons, on va t'envoyer tes 1500 euros. Lucie, présente-toi un peu. T'as quel âge ? Tu fais quoi dans la vie ?
6: J'ai 20 ans et je travaille dans les pompes funèbres.
0: D'accord, ok. Choix et bonheur.
6: Voilà, c'est ça.
0: On posait une question ce matin, si vous étiez réveillé à 6h, je ne sais pas si tu étais réveillé à 6h, mais on a demandé short ou pas short et jupe ou pas jupe. J'hésitais ce matin entre la jupe, le pantalon et le short.
1: Je suis facile comme choix.
0: Je suis venu en jupe.
6: Je suis plutôt team jupe, ouais.
0: T'es team jupe, ouais, avec la chaleur qu'il fait, toi, t'es jupe.
1: Bah, Diffoul aussi.
0: Ouais, voilà. Moi aussi.
1: Non, il adore, ouais.
0: Non,
1: ouais.
0: Aujourd'hui, je suis venu en jean, mais demain, je pense que je mettrai la jupe.
1: Ah, bon, alors, franchement, on l'espère.
0: En ton honneur, Lucie. Tu vas faire quoi avec tes 1500 euros, Lucie ?
6: Déjà, je vais mettre un petit peu de côté.
0: C'est bien. C'est bien.
6: Et pourquoi pas partir en vacances
0: c'est
6: un peu.
0: C'est très bien aussi, ça.
1: Tu peux investir dans un cercueil aussi. Hein.
0: Dans un. Oui, non, il y a déjà ça là, toute la journée.
6: Un peu, je pense.
1: Ouais, t'as un peu de temps.
0: T'as 20 ans, t'as un peu de temps. Ça va. Bravo, Lucie, on est super contente. On voit ça à maison. À 9 maisons,
6: merci,
0: j'allais dire maison
6: beaucoup.
0: 9. À 9 maisons dans le 54. Et on recommence dans moins d'une heure. Hein. Encore 1500 euros pour vous. Vous faites comme Lucie. Quelle est votre radio préférée ?
1: Skyrock.
0: Voilà, Skyrock. Et c'est 1500 euros cash. Bisous, Lucie. Belle journée à toi.
1: Bisous.
6: Merci beaucoup. Merci.

0: Volucie, des gros bisous. Et une journée qui démarre bien. Bon, il y a déjà du soleil ce matin. Et il fait un peu frais. Enfin, il fait un peu frais.
1: Mais je t'ai dit, gros.
0: Par rapport à ce qu'on a connu hier après-midi, il fait un peu frais. Profitez-en, ça n'a pas duré. Hein. Votre météo avec Rémi, à n'importe quel moment, Rémi peut nous annoncer des températures qui explosent.
1: Et ouais,
0: ça explose. Quand tu veux, Rémi, dès que tu sais.
2: Ouais, on est là. Hein.
0: Oui, notre météorologue en chef est là. Rémi, tiens, on fait le jeu les mets ce matin. Vous avez un message à passer, appelez-nous. Tiens, 01 53 40 30 20, on fait un standard express. Vous l'aimez, mais à qui t'as passé un message ce matin, Rémi?
2: Ah, j'aime mes filles, mais ranger la maison, bordel, putain.
1: Oh, vous êtes des filles. Ça, ouais.
0: Pourquoi, pourquoi? Qu'est-ce qui s'est passé ce week-end? Il y a eu un problème?
2: Non, mais c'est toujours le bordel, quoi. Tu sais, toi, j'ai un baby, tu sais, j'ai une salle de jeu, j'ai un baby foot, tu vois.
0: Oui.
1: Ah ouais, t'as une salle de jeu et tout.
2: Ouais, j'ai une salle de jeu, ouais.
1: Tu vis, toi.
2: Ah, bah attends.
1: Tu es riche, hein.
2: J'ai météorologue en chef.
0: ça paye cher.
3: C'est quand même le meilleur journaliste du monde.
0: Les températures montent, les salaires aussi, d'après ce que je vois.
2: Ah voilà. Donc, j'ai une petite.
3: Vivement l'hiver.
2: Et tu vois, bon, pas loin de la salle de jeu, il y a le living room où il y a la machine.
1: Ah ouais, carrément,
3: t'as un living room.
2: J'ai un living room. Et dès qu'elles font du linge, elles sortent le linge, elles posent ça sur le babyfoot, une montagne de linge. Mais frère.
0: Mais c'est comme une table, un babyfoot.
2: Mais non, mais c'est pas une table, c'est un babyfoot.
0: Oui, je sais, je comprends.
3: Ouais, mais faut leur mettre une table pour le linge, gros. Elles étendent leurs chaussettes là où il y a les joueurs, là, tu sais.
2: Elles étendent tout, ouais, exactement.
0: Une chaussette par joueur, ça permet de sécher.
2: C'est ça.
3: Les pauvres joueurs qui se grillent les chaussettes.
0: Elles ont inventé, c'est des génies, tes filles. Elles ont inventé le premier étendoir à linge babyfoot. C'est des championnes, bravo à elles. Je l'aime, mais vous avez un message à passer, bah vous n'hésitez pas, 01 53 40 30 20. Standard Express, tiens, allez, on vous prend en direct là maintenant. Skyrock, bonjour. Allô, allô. Allô, allô.
4: Allô, allô.
0: Oui, c'est qui?
4: Emeric.
0: Salut, Emeric. Alors, Emeric, tu l'aimes, mais.
4: J'aime mes gosses un peu comme Rémi, mais ce week-end, ils m'ont bien cassé les couilles.
0: Alors, pourquoi ils t'ont cassé les couilles? T'en as combien des enfants, toi?
4: Deux.
0: Et ils ont quel âge?
4: Un peu. 11 ans et 4 ans.
0: Ah oui, donc ils ont une pêche d'enfer, le 4 ans, il pose plein de questions. Il est dans la période des pourquoi, il demande pourquoi. Ah, non.
4: Ouais, c'est ça.
0: Faut
4: tout le temps les occuper.
0: Et 11 ans. Alors tu les aimes, mais qu'est-ce qu'ils t'ont fait ce week-end par exemple? Allez, un petit exemple.
4: Je me suis fait un petit simulateur de conduite à la maison pour jouer à Forza et tout.
3: C'est bien ça, stylé de ouf, c'est un mortel, t'es un con. Génial ça.
4: Ouais, sauf qu'ils m'ont cassé l'écran ce week-end.
3: Ah merde, mince, ouais, c'est...
0: Ah bah, il n'y a plus de simulateur de conduite, dis donc.
3: Ah merde.
4: Non, il n'y a plus d'écran.
3: Ah merde.
0: Et ils ont cassé comment l'écran?
4: Bah, en fait, ils étaient dans le jacuzzi en train de jouer à deux, et moi j'étais en train de nettoyer, puis après ils m'ont cassé la tête, je me suis énervé. Et...
0: Attends, alors donc c'est pas eux qui ont cassé l'écran, c'est toi, Emeric, qui a cassé l'écran?
4: Non, ils m'ont cassé des couilles, donc ils ont contribué quand même.
0: Je n'accepte pas ton je l'aime mais, puisque c'est toi qui as cassé ton écran, Emeric.
3: C'est eux qui devraient dire ça.
0: C'est eux qui doivent.
4: Ouais,
0: donc tu leur donnes le téléphone, ils nous appellent, et dans un instant, c'est eux qui viennent témoigner en direct. On te fait un gros bisou, Emeric, et on embrasse toute ta petite famille.
3: Bisous.
0: Ouais, vous pouvez nous laisser tous les messages que vous voulez sur qui vous voulez ce matin. 01 53 40 30 20. Je l'aime, mais Skyrock, bonjour. Allô, allô.
5: Allô.
0: Ouais, c'est qui?
5: Ouais, c'est Romain.
0: Salut, Romain.
3: Ouais, Romain.
1: Salut, Roro.
0: Alors, Romain, tu l'aimes, mais tu veux nous parler de qui ce matin?
5: J'aime mon fils, mais j'adore ses bêtises.
0: Encore les enfants, et venez vous défendre, les enfants, hein, si vous voulez parler de vos parents.
5: Je suis encore convoqué à 9h, on vous dit CPE.
0: Ah, pourquoi il a quel âge ton fils?
5: Il a 12 ans, il va voir.
0: Alors, 12 ans, pourquoi t'es convoqué au bureau du CPE? T'es à 9h du matin, en début de semaine.
5: Il est en bout de collège avec un arrière pour un regard.
0: Tu sais qu'on ne comprend absolument rien, on a l'impression que tu nous appelles de ta baignoire et que tu fais de l'apnée. Ah,
5: j'ai dit, du coup, la semaine dernière qu'il a eu une embrouille.
0: Oui.
5: Avec son collège.
0: Oui.
3: On dirait Didier Davidon, comment tu parles?
1: Ouais, parle un peu plus vite, c'est si vrai.
0: Donc, je vous fais la traduction. Embrouille au collège avec quelqu'un du BAHU.
1: Ouais
5: pour un mauvais regard.
0: Ouais.
5: Et du coup, je sais pas comment il a fait. Il a réussi à avoir son numéro de téléphone et il lui a envoyé des menaces de mort.
3: Téléphone. Ouais, c'est bonne ambiance en plus.
0: C'est sympa, dis donc, comme histoire.
3: Génial.
0: Et il a 12 ans.
5: Ouais, c'est ça, voilà.
0: Ah bah, ça promet, dis donc.
3: 12 ans, menaces de mort.
5: Il a vu, je sais pas quoi, sur YouTube, un film. Et du coup, il avait ça par rapport à un film, parce qu'il avait ça sur YouTube et il a fait pareil.
0: Il a fait ça sur YouTube, il a fait pareil. Et tu sais qui me fait penser à Danny Boone?
3: À Didier de l'Aveyron.
0: T'appelles d'où,
5: Roro? Je sais, je parle vite.
0: T'appelles d'où?
5: De Carpentras.
0: Ah oui, donc rien à voir avec Danny Boone. À côté, je me suis dit, putain, on est dans le Nord là.
3: Non, pas du tout.
0: On a Danny Boone en ligne, mais en fait.
5: À l'origine, non, mais moi à l'origine, je suis d'Angoulême. Et j'ai immigré dans
0: le. Non, rien à voir avec le Nord non plus, rien à voir avec le Ch'ti. Bon, et regarde ce qu'ils regardent sur les réseaux. Faut faire attention à les réseaux, c'est dangereux. Ils voient des trucs sur les réseaux, ils se prennent pour des thugs après à 12 ans. Ouais, imagine, ouais. Le thug à 2 balles à 12 ans. Et ben tu fais une bise, tu lui fais quand même une bise de la part de Skyrock. Et
3: bon rendez-vous chez le CPE, alors bon courage.
0: Super début de semaine pour toi, Romain, ouais. Chez le CPE. Ah,
5: ça commence bien.
0: Ah bah je vois, oui, t'as une belle journée qui débarre là. Salut Roro, on te souhaite une belle journée super. À toi. Vous l'aimez même, vous envoyez vos WhatsApp audio, on les écoutera tout à l'heure. 06 86 101 101. Vous avez un message à passer, Skyrock est là pour vous. Et dans un instant, bah tiens, je l'aime, mais on va parler d'histoire de couple. Ah ouais, vous pouvez laisser ça aussi pour votre chérie. Après Michael Jackson sur Skyrock, c'est Billie Jean. Et oui, Billie Jean à 7h23 sur Sky.

0: Billie Jean, c'est Michael Jackson sur Skyrock. On parlait des avis Google. Est-ce que vous laissez les avis Google, vous, sur sur les trucs que vous commandez, les machins que vous recevez à la maison, les restos dans lesquels vous allez? Vous nous laissez vos WhatsApp audio, vous nous appelez. Et moi, je suis tombé sur des avis Google qui sont assez sympas. Il y a le client d'un resto qui est déçu, qui dit « Ils ne font pas de quiche, je suis très déçu. » Et le restaurateur a répondu « Bah, visiblement, t'étais pas là, donc ça fait une quiche en moins. » Pas mal. Il y en a d'autres, ça revient beaucoup dans les avis, enfin en réponse aux avis négatifs sur les restos, genre c'est pas bon. Il y a le client d'un kebab d'ailleurs qui avait dit franchement à éviter, c'est de pire en pire les kebabs là-bas, ils sont clairement mauvais. Et les frites, j'en parle même pas, de gaspiller pas votre argent, n'y allez pas. Réponse du restaurateur, n'oublions pas que l'un des symptômes du Covid-19 est la perte de goût. Ça, t'as souvent les restaurateurs qui font la blague de la perte de goût là. Je devrais vous dénoncer aux autorités avec vos pizzas, c'est une tentative d'homicide.
1: Ah oui, carrément, lui. Ouais.
0: Le restaurateur a répondu, merci de votre suggestion, les autorités sont déjà passées et ce sont même nos clients. Bien cordialement, tu vois, lui, ouais. Oui, bien cordialement, nous connaissons la police. C'est pour dissuader les gens. Il y a plein d'avis Google que les gens laissent comme ça. Tiens, est-ce que vous laissez vos avis, des avis Google, vous aussi?
1: Moi, jamais, moi, parce que j'aime pas me dire que je laisse un avis négatif.
2: Moi aussi, en plus, il y a mon nom de famille, tout, laisse tomber.
1: Ouais. Moi, j'en laisse que quand on me demande. Et du coup, je dis, ouais, merci à machin pour son accueil.
2: Ouais, même pas, gros.
0: Ah, Carrefour, marrant, ça. Il y a Carrefour qui avait reçu un truc d'un client voleur et qui se vantait de les avoir volés. Salut, ça va? J'ai volé un de vos chariots. Ça rend hyper bien dans ma salle de bain. J'avais volé un chariot de chez Monoprix, moi, il servait de
2: cale-tout.
0: Oui, ouais, je mettais tout dedans. Ouais. Je mettais tout dedans.
1: T'avais un chariot chez toi?
0: Ouais, j'avais un chariot chez moi. Ouais.
2: Non, mais c'est un ouf. Ouais.
0: Et Carrefour France a répondu, si c'est pour en faire une baignoire, on est au regret de vous annoncer que ça ne marchera pas. On rigole chez Carrefour.
2: T'as qu'à t'am.
0: Vous laissez des avis Google, vous nous envoyez vos messages. Tiens, on a Sandy qui, elle, a reçu un avis Google. Salut Sandy.
3: Salut l'équipe, moi c'est Sandy, 36 ans.
0: Salut.
3: Ça fait 18 ans que je travaille en restauration et il y a quelques années, pour la première fois, j'ai eu un avis négatif.
0: Ah, pourquoi?
3: Où apparemment, je draguais le client, j'effleurais son bras, etc. d'après sa copine. Enfin bref, je suis pas au courant.
0: T'es tombé sur une
3: dingote. Je vous fais des bisous à tous.
0: T'es tombé sur une dingote jalouse. Tiens, on va parler de problèmes de couple dans un instant. Reste bien à l'écoute, on vous présentera un couple, Denis et Marie, et on fera un truc qu'on fait régulièrement le matin. Vous me direz si vous prenez parti pour Denis ou alors si vous prenez parti pour Marie.
1: Oui.
0: On vous présente le couple. Vos avis Google. Tiens, laissez-nous vos WhatsApp audio. C'est qui nous a laissé un message? On a un message de Malone. C'est le Malone.
4: L'équipe, alors moi, un jour, ma mère avait laissé un avis et la réponse du restaurateur, c'est je vous souhaite une courte vie. Oh. Et au revoir à jamais. Au final, son restaurant, il l'a fermé. Et au final, c'est
1: le karma.
0: Bien
4: voilà.
0: Fait.
4: Bye, l'équipe.
0: C'est le karma.
1: Et voilà,
0: merci, Malone. On vous met tous dans le tirage au sort pour gagner les rébats de méta. Et les rébats de méta, vous allez peut-être pouvoir les gagner maintenant avec le pack morning en plus. En répondant à une question, on va parler d'amour. Je parlais de Denis et Marie, on va les découvrir dans un instant. Notre couple, on va dire, c'est le couple du morning ce matin.
5: Oui.
0: Et on va parler, pour introduire tout ça, parce que je ne suis pas sûr que ça va durer longtemps entre eux, vous verrez pourquoi. Combien de temps a duré le mariage le plus court de l'histoire? C'est la question que je vous pose pour gagner votre pack morning. Le mariage le plus court de l'histoire, il y a pratiquement un mariage sur deux qui se termine par un divorce.
1: Oui, sympa.
0: Combien a duré le mariage le plus court de l'histoire? Je vous donne un indice. Il a eu lieu au Koweït en 2019. C'est le mariage le plus court de l'histoire. Vous nous envoyez vos messages là maintenant tout de suite et on prend celui ou celle qui se rapproche le plus de la bonne réponse. Donc allez-y, balancez tout ce que vous voulez. Vous aurez peut-être votre pack morning dans les mains dans un instant et vos Ray-Ban Meta sur le nez dans un instant aussi.
1: Ouais.
0: Allez, on vous souhaite bonne chance. J'ai dit appelez Skyrock 41759, j'ai donné le top.
1: Ouais.
0: Eh ben c'est parti, allez on y va.
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0: Bon réveil et bonne journée. Attention, il y a du cash à gagner. Il y a une demi-heure, il y a Lucie qui a gagné, même pas une demi-heure, il y a un quart d'heure, elle a gagné 1500€.
1: Oui.
0: Elle a répondu Skyrock et en plus, 720, 100% cash. Une nouvelle semaine de 100% cash avec 13 000€ à gagner.
1: Ouais.
0: Comme bah, les filles, on vous gâte hein, quand et même.
1: Oui.
0: Hein. Comme Célia qui a gagné au Havre, bah, c'était
1: ouais,
0: vendredi matin.
1: Bien.
0: Et bah, cette semaine, vous aussi, vous allez partir avec 13 000€. Vous envoyez cash au 720. Et avant midi, promis. Il y a une enveloppe qui traîne ici avec de l'argent à l'intérieur. 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Et on va vous dire combien vous allez gagner, combien vous allez gagner ce matin. Vous envoyez cash au 720 pour les gagner. On vous appelle, vous écoutez Skyrock, vous répondez. Et vous gagnez du cash à gagner.
1: Oui.
0: Et du gros son à écouter dans un instant si elle voulait le son de Red Boy. Les numéros 1 sont là tous les matins. Red Boy arrive. Juste après les infos de Rémi. Et là, il y a Mathias qui est avec nous en direct du 46.
28: Oui.
0: Salut à toi, Mathias.
28: Salut Diffoul, salut l'équipe, comment ça va?
0: Ça va super Mathias.
1: Salut Mathias.
0: Alors, 46, c'est une des régions les plus chaudes de France. Combien t'as eu ce week-end toi Mathias?
28: Wow, on a eu 34-35 degrés.
0: Ah ouais quand même.
1: Ah
0: ouais. Est-ce que vous allez battre les records?
28: Ah je sais pas mais c'est étouffant en tout cas. Là avec m'étonnes. Ma femme, c'est une catastrophe. Hein.
0: D'accord. Hey, bon, ça se passe bien à part ça avec ta chérie, à part la chaleur?
28: Bah, très très bien, écoutez.
0: Je vais vous présenter un couple dans un instant, Denis et Marie. Vous nous direz, vous soutenez Denis ou vous soutenez Marie? On va vous montrer un petit peu. C'est quoi la vie de Denis et Marie? Ils sont amoureux depuis 6 ans, mariés depuis 6 ans. Et dans un instant, on vous les présente. Le mariage, justement, le plus court de l'histoire, a duré combien de temps? Je vous ai donné un indice, je vous ai dit que ça a eu lieu au Koweït en 2019.
1: Oui.
0: Le mariage le plus court de l'histoire, combien de temps? Attention, accrochez-vous.
28: Et eh ben le mariage le plus court, il a duré 3 minutes.
0: 3 minutes.
1: 3 minutes. Alors franchement, ils ont fait
0: 3 minutes, le mariage le plus court de l'histoire.
1: Alors qu'est-ce qui s'est passé?
0: Alors qu'est-ce qui s'est passé? Alors en sortant de la salle de mariage,
1: ouais.
0: La mariée avait dit oui, elle a trébuché. À ce moment-là, son mari, qui l'a mal pris, l'insulte et la traite de débile devant tout le monde. Elle, à son tour, le prend mal,
1: ouais.
0: Et donc demande directement le divorce. Et donc le mariage, il a duré 3 minutes. 3 minutes, montre en main. Mariage de 3 minutes, tu te maries, tu te casses la gueule, ton mari te traite de débile et tu le jettes. Et donc le mariage est terminé. Mariage
1: super. Incroyable, c'est ouf.
0: C'est magnifique.
1: Ah, bien
0: magnifique,
1: amoureux, quand même.
0: Super. Voilà, et j'imagine comme tu t'affiches devant toute la famille, devant tous les gens que t'as invités, devant tous les gens qui étaient là.
1: Non, mais au moins, il y a un record à battre là, ça donne envie de se marier 2 minutes.
0: Ouais, bah écoutez, record à battre, hein, vous avez eu 3 minutes. C'était au Koweït en 2019.
1: G-Fool, tu veux m'épouser?
0: Oui, on divorce.
1: Allez hop, voilà. Là, nous, on a fait une seconde, nous.
0: Ça, c'est parce que je voulais pas consommer Guy.
29: Britney Spears, elle avait pas fait aussi pareil.
0: Britney Spears,
29: elle avait pas fait un mariage.
1: Quoi, elle était bourrée à Las Vegas.
29: Ouais,
1: mais
29: ouais,
1: ça
29: jouait
1: plus, ça
29: jouait
1: plus longtemps que ça. Donc,
0: ah ouais, parce que
1: elle avait fait 5 minutes.
29: Non, mais je crois un truc comme ça. Mais vraiment, je crois que c'est marié une heure ou peut-être une journée, je crois, ou je sais pas, un truc comme
0: bah,
29: ça.
0: Bravo Mathias, réfléchir avant de se marier quand même un petit peu.
1: Ouais, 55 heures le mariage de Britney Spears.
0: Ah ouais.
29: Ouais, c'est pas 3 minutes.
0: Non, c'est pas 3 minutes. C'est beaucoup plus long.
1: Ouais.
29: Ouais.
1: Ça, c'est toute une vie là, par
0: rapport. Bravo Mathias, ouais. Je t'ai pas dit, mais t'as gagné ton pack morning ce matin. On va t'envoyer ça à la maison. Dans le,
28: c'est super.
0: Dans le 46. Bon courage avec la chaleur. Et les Ray-Ban Meta a gagné tout à l'heure aussi, Mathias. C'était dans le tirage au sort. Hein.
28: Ouais, super. Eh ben, merci beaucoup.
0: On t'embrasse. Bisous Mathias. Romano, je vous l'ai pas dit, mais il arrive pour les conseils pas chers. Et notre couple arrive aussi juste après les infos de Rémi. On fait le point sur l'actu, Rémi.
2: Oui.
0: Et on va démarrer par la météo. Étouffant dans le 46. Bon, étouffant partout. Il va faire encore très, très, très chaud aujourd'hui.
2: Ouais, c'est ça. Ce matin, on a 20 degrés à Lille, 21 à Paris, 22 à Lyon et à Marseille. Et cet après-midi, 27 attendus sur la pointe du Cotentin, 30 dans les Bouches-du-Rhône, 32 dans le Doubs, 33 en Bourgogne, dans la Loire, près des frontières du Nord et en Alsace, 34 en Haute-Garonne, 35 dans la Sarthe, en vallée du Rhône et en région parisienne, 36 sur la côte basque, sur l'île et Vilaine et en Normandie, 37 sur le bassin aquitain et dans le Lot. Le temps estival qui se poursuit donc aujourd'hui, 8 départements de l'Ouest en alerte orange canicule. Le soleil va largement dominer avec encore ce mercure très élevé. Des petits nuages vont se développer dans l'après-midi sur les reliefs du sud avec localement quelques averses et même un risque d'orage sur le massif alpin. Le ciel sera plus nuageux entre le nord de la Bretagne et le centre-val de Loire dans le courant l'après-midi. La pollution, c'est moyen, les indices entre 3 et 5.
0: Et toute l'actu tout de suite sur Skyrock, on va tout savoir.
2: Ah, les fortes chaleurs qui ont provoqué pas mal de retards hier dans les trains, d'importantes perturbations constatées sur la ligne TGV Sud-Est. Un défaut d'alimentation près de Lyon a occasionné jusqu'à 4 heures de retard pour les passagers qui se rendaient à Paris. Pas de clim, hein, tout le monde est descendu donc sur les voies. Un autre TGV est resté immobilisé dans le sens inverse pendant près de 7 heures. Même scénario, plus de 30 degrés dans le train. Les secours et la protection civile ont été envoyés sur place pour assister les voyageurs. C'est le premier procès public depuis l'explosion du scandale des violences sexuelles dans le périscolaire parisien. Un animateur du 11e arrondissement de la capitale comparaît pour agression sexuelle sur 9 enfants. Aujourd'hui, il est jugé pour harcèlement aussi sur 2 de ses collègues. Les faits se sont déroulés entre septembre 2024 et avril 2025. Ce sont des parents inquiets du repli de leur enfant qui avaient donné l'alerte. 3 personnes, dont 2 mineurs de 16 et 17 ans, mises en examen après l'incendie meurtrier du 11 mai dans un immeuble de Stécime-Charpieu près de Lyon. Le drame avait fait 3 morts et plusieurs blessés. Les suspects sont poursuivis notamment pour dégradation volontaire ayant entraîné la mort et association de malfaiteurs. Le parquet a requis leur placement en détention. L'enquête s'oriente toujours vers un possible lien avec le trafic de stupéfiants. L'annonce a été faite cette nuit. L'armée américaine a mené des frappes sur des sites de missiles iraniens. Décision prise malgré les progrès dans les négociations pour parvenir à une issue dans cette guerre au Moyen-Orient. Washington fait savoir que le détroit d'Ormuz allait rouvrir d'une manière ou d'une autre.
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2: Et la rumeur courait depuis quelques semaines. Bruno Genesio quitte officiellement le LOSC après 2 saisons sur le banc lillois. Le technicien laisse un club qualifié pour la prochaine Ligue des Champions grâce à une 3e place en Ligue 1. Ça faisait pas mal de temps qu'il avait affiché son envie de départ et il pourrait s'engager avec l'OM en remplacement d'Habib Bey. Et puis ils étaient tous là pour assister à son dernier match. Yannick Noah, Tsonga, Gasquet, Simon, Gaël Monfils, 39 ans, a disputé son ultime rencontre à Roland-Garros. Le vétéran du tennis français a été éliminé par un autre français, Hugo Gaston, dès le premier tour du tournoi, plus de 3 heures de jeu. Et mon fils qui est revenu à hauteur de son adversaire après avoir été mené 2 manches à 0. Le public du court, Philippe Chartier, lui a réservé une immense ovation. Il aura participé 19 fois à Roland-Garros.
0: Eh bien, il mérite. Merci Rémi pour les infos. On te retrouve tout à l'heure dans une demi-heure, même pas. Et on refera un point sur le top tendance pour savoir de quoi on parle sur les réseaux et de quoi on parle ce matin sur Skyrock. De beau couple, c'est le couple du jour. Denis et Marie sont mariés depuis 6 ans. Denis est passionné de mécanique. Et voilà comment ça se passe dans le couple. Vous allez me dire, vous soutenez plutôt Denis, vous soutenez plutôt Marie.
1: Allez,
0: écoutez bien, comment ça se passe. Il a souvent besoin d'elle. Il a besoin d'elle et il veut partager sa passion de la mécanique avec lui. Passionné de mécanique.
3: Ça serait bien que tu te changes et que tu viennes m'aider à changer cette batterie.
0: Voilà. Voilà. C'est super, c'est comme bien. Occupation. Hein, les filles. Les filles, si vous ne savez pas quoi faire, sortez comme mec passionné de mécanique. Il va vous apprendre à changer des batteries.
3: Bien sûr. Tu viens m'aider, point final.
4: Il faut que j'aille me changer.
0: Oui.
4: Oh là là.
0: Allez, va quand même.
1: Allez,
0: elle sympa, elle participe un peu. Hein. Bon, elle l'aide, mais le problème, c'est qu'elle ne fait rien comme il faut.
3: Mais c'est pas celui-là qu'il faut changer, tourner, c'est l'autre.
0: Là, tu lui prends la tête.
3: Ça y est,
4: t'es sûr que c'est la bonne clé au moins?
3: Oh bah si, t'as pas pris la bonne clé. Hein. Celui-là, là, tu le vois bien, là, celui qui tourne, celui que je tiens, là, la main, là, qui tourne, là-haut, là, tu le vois bien.
0: Il a une belle voix, lui, en tout cas. Une voix virile, comme vous aimez les filles.
4: Je vois absolument rien, Denis.
3: Allez, on va y passer 2 heures, là, pour faire ça.
0: Oh, elle est pas douée, hein. Elle l'aide, mais il faut qu'elle fasse des petits efforts, quand même.
1: Elle est nulle, hein,
0: Faut faire des efforts. Et en plus, elle lui reproche des trucs, écoutez.
4: Tu penses pas à moi. En fait, tu penses qu'à toi. Je constate que tu m'écoutes absolument pas, que tu en as rien à faire.
3: Je t'ai entendu, Marie.
4: Tu m'as entendu, mais tu t'en fous.
0: Voilà, il y a d'autres reproches à lui faire.
4: Tu te débrouilles, tu le remets, tu refais ta poussière.
3: Il y a des choses où je peux pas faire, moi.
0: Ah
4: bon.
3: Toi,
5: t'es beaucoup plus apte que moi par rapport à ton physique, monter sur la chaise, et tes petits doigts fins, tu fais dans les coupes et tout, toutes tes garnitures. Moi, je peux pas, j'ai le droit de repos. Je peux pas le faire. Toi, tu peux le faire.
0: Il a vraiment des arguments de merde.
1: Vraiment.
0: Tu as des doigts de fée, tu as des doigts fins.
1: Des doigts fins, tu peux le faire.
0: C'est parfait pour faire le ménage. Et écoutez bien, ça vous allez adorer. Comment il voit les rapports hommes-femmes ?
5: Marie, je crois qu'il y a une donnée que tu as perdue de vue. Il doit obéissance et soumission.
6: On est plus au Moyen-Âge, là. Il faudrait l'oublier.
5: Le Moyen-Âge, il n'y a pas le Moyen-Âge, quoi. Ça fait 6 ans qu'on s'est marié.
6: J'ai pas à être soumise et à t'obéir. On doit y aller non plus, hein.
0: Voilà, donc lui, il n'est pas au Moyen-Âge. Il est
1: à la préhistoire.
0: À la préhistoire.
1: Soumission.
0: Le mec est un homme de Néandertal.
1: Ah, vraiment?
0: Bon, il fait quand même des efforts pour faire des trucs avec elle. Le soir, il veut sortir. Mais elle est épuisée, elle a fait le ménage toute la journée, elle en peut plus.
6: Le soir, j'ai envie d'aller me coucher et pas d'aller boire des canons ou aller voir les autres.
5: Hein. Va faire dodo, point final, je te dis.
6: Dégage.
0: Voilà, bravo.
1: Voilà, bravo.
0: Vous soutenez qui?
1: Marie.
0: Marie ou Denis? Ah, vous nous laissez vos messages. C'est qui va falloir qu'ils songent. Va falloir qu'ils songent au divorce, nous dit Carpe là sur l'appli Skyrock. C'est vrai que c'est une. Après, il y a des couples qui vivent comme ça.
1: Ils s'aiment comme ça.
0: Ils passent leur temps à s'engueuler et ils vivent
1: ils
0: comme ça.
1: Ils aiment le conflit, ouais.
0: Ouais, bon, moi, je vais voter pour Marie parce que d'abord, elle a un joli prénom. Hein. Et voilà, je vote pour Marie. Marie, on te soutient. Dans l'équipe, qui soutient Denis?
1: Moi, non, pas Denis, moi.
29: Pas d'ouf.
0: Il n'y en a pas un qui soutient Denis.
29: C'est compliqué, il n'a pas trop d'arguments.
1: Ouais, c'est vrai,
0: Je soutiens la femme, nous dit Bernie. Si, elle nous dit évidemment Marie, la pauvre.
29: Non, solidarité avec les mecs, moi je le supporte, moi.
1: Ouais, mais il y a quand même soumission à sa femme.
0: Regarde, message, si je parle à ma femme comme ça, elle me fume. Mort de rire, elle a bien raison. Je soutiens Marie.
29: Elle a du caractère.
0: Et si on en trouve un qui soutient Denis, il faut sortir un argument pour soutenir Denis.
1: Ah ouais, franchement,
0: comment elle
1: réfléchir
0: avec lui? Si elle est avec lui, c'est parce que sans doute il a de l'argent, en tout cas je l'espère pour elle. Et j'espère qu'elle en profite bien. C'est Stan qui nous envoie un message. Salut Stan, on te fait des bisous. Voilà. Ah, les Stan qui nous dit Denis, ne lâche pas, mort de rire. Ah ouais, mais c'est de l'humour, d'accord. Jessie, je suis pour Marie. Bon,
1: c'est mieux.
0: On a fait du 100% ou pas?
1: Bah quasiment. Non, parce que non, Karim est solidarité masculine.
29: Bah ouais, un petit peu.
7: Et pourquoi?
29: Bah parce que c'est un mec.
0: Horrible, Karim. Bon, RN Boy. Ah voilà, lover. RN Boy, on l'écoute tout de suite. Et Romano, dans un instant, avec nos conseils pas chers. Vous les attendez? Ils arrivent, ils sont là. Il est 7h44 sur Skyrock.
7: C'est RN Boy.

0: tout le monde t'attend avec impatience.
1: Bonjour,
0: j'attends ça, bonjour. Comment ça va, t'es à la clim à la maison, toi?
2: T'es au frais, là?
1: Je suis bien.
2: Ouais. T'es bien, ouais. Ouais, franchement, t'es bien.
1: Ouais, je suis bien, tranquille.
0: Très bien.
1: Mais moi, ça me dérange pas la chaleur, moi. Je suis un gars du sud.
0: Un gars du sud de la Bourgogne.
2: Voilà, c'est ça.
0: Bon, on reviendra à notre météo tout à l'heure. On dit d'ailleurs ce que vous avez fait ce week-end. On ira faire un tour sur les WhatsApp que vous nous envoyez.
2: Ouais.
0: Et on fait le je l'aime, mais si vous venez juste de vous brancher sur Skyrock, vous aimez quelqu'un. Alors, quelqu'un de la famille, votre chérie, vos enfants, vos parents, ou quelqu'un du boulot. Vous l'aimez, mais vous passez tous les messages que vous voulez, 06 86 101 101. On les écoute tout au long de ce morning. Ça faisait longtemps qu'on l'avait pas fait.
2: Allez, Romano, Carriole, tu l'aimes, mais...
0: Mais elle est pas chiante, là,
1: vous le savez.
2: Mais vous le savez, elle a quoi?
0: Elle a pris une insolation ce week-end?
1: Non, elle a mal au ventre, très mal au ventre. Très mal au ventre.
0: Bon, on lui fait un gros bisou. Alors, les conseils pas chers de ce matin, de bonnes idées pour éviter de se faire escroquer, de bonnes idées pour gagner de l'argent, on parle de quoi?
1: On va parler de l'eau, utile en ces temps de chaleur.
0: Ah bah oui, faut bien s'hydrater.
1: Alors, si vous êtes du côté de Colmar, attention, parce qu'à partir du 1er juillet, les factures d'eau vont augmenter de 30%.
2: Et pourquoi?
0: Ah ouais, quand même.
2: Bâtard.
1: Ouais, alors les élus, ils expliquent que cette hausse est indispensable pour financer des travaux de rénovation. Ça coûte cher, les tuyaux chez eux.
0: Ah ouais, vous avez des tuyaux qui coûtent cher. 30% de plus.
1: Voilà.
0: Bah, bon courage.
1: À partir du 1er juillet. Ah bah, ce matin, ça m'a donné une idée.
0: Faire des stocks.
1: Je travaille à la compagnie des eaux, puis j'ai facturé. Je veux dire qu'on a fait une régulation de la facture et qu'il y a forcément de l'argent plus à donner.
0: Ah bah voilà. Et tu viens chercher l'argent.
2: Eh bien sûr.
1: Tu vas chercher la différence.
0: Très bien. On a des numéros qu'on va appeler.
1: En général, quand on se fait une régulation, c'est jamais dans le bon sens. Rarement, ils rentrent du pognon. Hein.
2: C'est vrai, ouais.
0: Vous êtes remarqué aussi. C'est ouf.
1: Oui, c'est étonnant, ouais.
0: Ah, ça sonne.
1: C'est parti, du coup, ouais.
0: C'est parti. On va faire des régulations ce matin. On va chercher de l'argent.
3: Et on appelle Michel.
0: Allez, parti chez Michel, là. Est-ce qu'il est là, Michel?
4: Oui.
1: Oui, bonjour. Vous êtes la femme de Michel?
4: Ah non.
1: C'est qui?
0: Sa maîtresse.
1: Sa maîtresse, ah bah très bien. Bon, dites voir, parce que là, il y a une consommation d'eau excessive. Et je suis la compagnie des eaux, il va falloir redonner un supplément. Il y a 388 euros à donner.
4: D'accord, bah, vous lui envoyez une lettre, il va vous payer.
1: Bah, ce que je vais faire,
4: c'est... Quand elle va rentrer.
1: Ce que je vais faire, c'est que je vais directement passer ce matin. Et puis à la limite, tu payes en nature, vu que t'es la maîtresse.
4: Pauvre con, vous êtes deux pauvres
1: cons,
4: mes pauvres.
0: Merci.
1: Ouais, on va te prendre à deux.
0: Parce que moi, l'hôtel m'a mis dedans.
1: Elle a raccroché.
0: Pourquoi tu parles mal comme ça? Elle a raccroché, merde.
2: Tu t'es retrouvé dans la sauce.
0: Je me suis retrouvé, tu m'as mis dans ta sauce, hein, Romano.
1: Bah non, mais t'es un pauvre con, qu'elle t'a dit.
3: On la rappelle.
0: Donc, oui, on va la rappeler, allez.
2: Allez, vas-y.
0: La maîtresse de Michel, donc. C'est reparti.
1: Oui, bonjour. C'est Michel?
4: Bonjour.
1: Ouais. Eh, hey, dis donc, j'ai eu ta maîtresse en ligne juste avant. Donc c'est bon, il y a une facture d'eau à régler, mais elle paye en nature, hein. Elle est ok. Donc on va arriver là.
4: D'accord.
1: On va arriver d'ici 5-10 minutes. Ouais.
4: Tu connais mon nom de famille?
1: Non, mais par contre, je vais connaître ta maîtresse et a priori, elle a l'air bien bien coquine.
4: Ouais, bah t'as l'air d'un con parce que c'est ma femme. Alors tu vois, t'es vraiment con.
1: Bon, bah je vais venir l'attraper. Je vais venir l'attraper quand même, hein.
4: Ouais, t'es vraiment con parce que c'est ma femme. Alors maintenant, moi je te dis, j'ai ton numéro de téléphone parce que moi j'ai un appareil, appareil masqué, il est grand.
1: C'est incroyable.
4: Je donne le numéro et maintenant moi je descends au flic et je porte plainte.
1: Ouais, mais je vais venir, de toute façon le numéro je te le donne, y a pas de problème. T'embête pas avec ta machine à la con, hein.
4: Non, j'ai pas de machine à la con, t'inquiète pas, je l'ai le numéro.
1: Ah ouais, voilà. Bah alors.
4: C'est toi qui es con, parce que moi j'ai ton numéro, et maintenant je vais au flic, je porte plainte.
1: Ouais, je veux que tu me donnes 388 euros.
4: Oui, bien sûr, tout à l'heure c'était 200 et quelques, maintenant c'est 304.
2: Ouais.
4: Mais pauvre con. La flotte, moi je la paye, elle est payée au mois, alors arrête. Alors tu peux aller te taire, et puis tu fermes ta gueule, parce que moi je descends au flic, là.
1: Ah ouais. Ok, ben écoute, on se rejoint là-bas.
4: Oui, d'accord.
1: Ah, je t'attends devant.
4: Non, pas devant. Moi, je t'attends à l'intérieur.
5: Et je vais voir ta gueule comme ça.
1: Ouais, et puis tu me reconnaîtras, j'ai un tuyau d'arrosage autour du cou.
4: Oui. Et puis, t'as une bite. T'as un tuyau à la place de la bite, pauvre con. Voilà.
1: Bah ouais. Je pourrais faire un truc à ta femme avec.
4: Oui, bien sûr.
1: Bon, allez. Bon, alors on se retrouve en bas de chez vous.
4: Non, chez les flics. Mais je vais chez les flics. Tu sais même pas où j'habite, pauvre con.
1: Dans combien de temps?
4: Là, dans 10 minutes, je suis en bas.
1: Bah vas-y, là, je t'attends.
4: Je sors, je prends ma voiture et j'y vais.
1: Bon bah je t'attends.
4: Oui, si tu veux.
1: Allez, tu à tout de suite, bisous. Bisous.
4: Bisous
1: à ta femme sur la bouche surtout.
4: Ouais.
1: À tout à l'heure, mon amour.
4: Ouais, allez, pauvre con.
3: Oh non, le débordement.
0: On termine en beauté, au revoir.
3: Le bouquet final.
0: Le bouquet final, c'était Michel, sa femme, sa maîtresse. Et voilà, je crois qu'on a bien démarré.
3: Quelle histoire.
0: Très beau conseil, pas cher pour démarrer cette semaine. Bravo. Et bon courage à vous qui habitez à Colmar, la nouvelle qu'on voulait vous donner ce matin.

0: message je l'aime, mais vous avez la parole 06 86 101 101. Oui. Un message à passer, on les écoute juste après 8h et là à 7h55. L'horoscope de l'amour, les douze signes et nos puissances amoureuses. Les meilleurs du jour sont les scorpions. Bravo les scorpions.
1: Ouais.
0: Il fait chaud, c'est un temps à scorpion ça.
1: Oui.
0: Et les cancers, 5 sur 5, c'est votre détermination qui fera toute la différence aujourd'hui. Dans tous les domaines de la vie, en amour en particulier, si vous voulez quelque chose, vous l'aurez.
1: Ouais.
0: Les capricornes et les poissons, on est très bien nous aussi. On a 4 sur 5.
1: Ah ouais, c'est bon,
0: on est très très bien en amour, mais on est encore mieux en amitié. Et dans les rapports avec les autres, on sera bien entouré aujourd'hui. Les balances et les béliers, vous êtes à 3. C'est bien, vous êtes de bonne humeur. Et votre bonne humeur, ça va attirer les autres, vous serez pas tout seul et vous serez bien entouré, une présence qui vous sera importante, surtout si vous êtes amoureux, votre chérie sera là à vos côtés. Les Gémeaux et les Verseaux, vous avez 2. Si vous êtes célibataire, évitez de faire forcing.

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17: Et oui, bon réveil sur Skyrock. Bon réveil. Il y en a qui n'ont pas dormi d'ailleurs cette nuit. Je salue Anaïs qui nous envoie un message qui dit: j'ai pas dormi de la nuit, il faisait trop chaud.
18: Ah ouais, c'est horrible.
17: Tiens, faites-nous un point sur vos températures. Envoyez-nous vos messages avec votre appli Skyrock, le 41759 ou le skyrock.fm. Un point sur les températures. On va faire une météo bonus avec Rémi, notre météorologue en chef.
18: Et ouais.
17: Qui arrive également avec les dernières infos sur les bourrées du week-end. Week-end oui. Prolongé. Week-end de chaleur, Rémi. Autrement dit, beaucoup d'alcooliques en France.
18: Ah ouais.
17: On lutte ça, c'est vrai. Contre l'alcoolisme tous les lundis matin. Et quand le week-end est prolongé, le mardi matin, week-end bonus, un jour bonus dans le week-end. Encore plus de bourrée du week-end. Notre compil arrive. Et vos températures, quelle température il fait actuellement ? Tiens, il y a Amine qui nous envoie un message du 06. 27 degrés à 8h47. Il nous envoie une petite photo à 8h47.
18: Il fait bien chaud. Ouais.
17: Il faisait 27 degrés à 8h47. Là, il fait peut-être maintenant 28 à 9h01.
18: Même 29.
17: Peut-être même, ouais. Soyons fous, peut-être même 29. C'est pas sur la Côte d'Azur qui fera le plus chaud aujourd'hui, tu nous as dit, Rémi, en plus.
19: Non. Les relevés à 8h. Tiens, la maximale, c'était Biarritz, on avait 25.
17: T'as déjà
19: Brest aussi, 25.
17: 25 après. Il fait chaud. Ouais. T'as les Bretons.
18: C'est canicule.
17: Dans le Finistère, c'est rare qu'ils fassent aussi chaud.
19: Ouais. Ouais, on avait 24 à Vannes et à Nantes. Et c'est à Orléans et à Agen qui faisait le plus frais, 18 degrés.
17: Allez, vos températures, vous nous les envoyez. Et puis 01 53 40 30 20, vous nous appelez. On va faire Standard Express dans un instant. Je l'aimais, c'est le grand retour de Je l'aimais ce matin.
18: Ouais.
17: Vous l'aimez, mais vous avez un message à passer. Sam, tu as passé un message. Karim aussi.
20: Chérie, t'es porte, ouais.
17: Tiens, un message de Guigui, de Théo, de,
20: oui. Allez, vas-y.
17: De Timothée également.
20: Timothée qui est là aussi.
21: Et oui, je suis là. Bonjour tout le monde.
17: Je l'aimais. Allez, dans un instant sur Skyrock.

0: notre double appel. Comme promis, d'abord l'horoscope, vous l'attendez tous les matins. L'horoscope de l'amour, est-ce qu'il va faire chaud sur nos signes aujourd'hui, j'espère. Bon, pas très chaud pour les Sagittaires et les Vierges, vous êtes à 0 sur 5. Vous risquez de connaître un petit problème amical ou sentimental, ou une petite embrouille avec quelqu'un que vous appréciez. N'hésitez pas à crever l'abcès, d'en parler tranquillement, ou alors de demander des conseils aux gens que vous aimez, ils auront peut-être des bons conseils pour vous, pour même arranger les choses. Sagittaires et Vierges, voilà les conseils du jour. 1 sur 5 pour les Taureaux et les Lions. Attention à pas vous montrer trop exigeant et exigeante avec les autres aujourd'hui. Restez cool avec les gens que vous aimez. Les Gémeaux et les Verseaux, vous êtes à 2 sur 5. Si vous êtes célibataire, si quelqu'un vous intéresse, évitez de faire le forcing. Laissez faire les choses. Ça peut très bien marcher comme ça. Et si vous êtes en couple, votre chérie aura besoin que vous soyez à ses côtés et vice versa. Passez-vous des coups de fil si vous ne voyez pas. En tout cas, restez en contact avec la personne que vous aimez. Les Balances et les Béliers, vous êtes pas mal. Vous êtes à 3.
1: Ouais.
0: Bonne humeur aujourd'hui. La bonne humeur, ça attire les autres. Et vous serez bien entouré aujourd'hui par les collègues, par votre chérie, par vos amis. Les Balances et les Béliers, vous avez un beau 3, un très beau 4 pour les très beaux Capricornes.
1: Comme toi, dit fou.
0: Et les belles Capricornettes et les Poissons aussi. 4 pour les Poissons et les Capricornes. Bon, vous êtes très bien en amour, c'est encore meilleur en amitié et avec les gens que vous côtoyez aujourd'hui.
1: Ah, t'es avec Théo, dit foule.
2: Ah ouais,
0: on est bien. On est bien. Et 5 sur. C'est vrai que t'es Poisson, toi.
2: Oui.
0: Et 5 sur 5 pour les Scorpions, les Cancers, les meilleurs du jour, c'est vous. C'est votre détermination qui va faire toute la différence aujourd'hui. Si vous voulez quelque chose, eh bien, vous l'obtiendrez aujourd'hui. Tout ce que vous voulez, vous l'aurez. Profitez bien de cette belle journée. Peut-être 1 500 € d'ailleurs dans un instant.
1: Oui.
0: 1 500 € à gagner. Et puis tiens, 01 53 40 30 20, vous nous appelez avant d'en trouver les Français dans le double appel.
1: Les familles, ouais.
0: Vous avez la parole et vous la prenez en nous appelant. Vous l'aimez, mais 01 53 40 30 20. Je décroche en direct. Skyrock, bonjour.
3: Ouais, l'équipe, bonjour.
0: Bonjour, c'est qui?
1: Salut.
3: C'est Loïs.
0: Salut Loïs.
1: Ouais, Loïs.
0: Ah, j'adore quand on fait le je l'aime, mais faut qu'on le fasse plus souvent, je l'aime, mais. Vous avez messages à passer. T'as un message à passer à qui, toi, Loïs?
3: À une meuf.
0: À une meuf. Laquelle?
3: Ouais. Eh ben, celle actuellement là que je parle, mais qui s'en bat les couilles.
0: Ah, tu l'aimais? Elle s'en bat les couilles.
1: Ah, c'est ouais.
0: C'est vrai que ça c'est pas super.
3: C'est pas vraiment qu'elle s'en bat les couilles, c'est qu'elle a des phases bizarres.
1: Hein, ouais, mais c'est une meuf. Hein. Ah oui.
0: Alors elle a des phases bizarres, c'est-à-dire?
3: Un coup elle te parle, un coup elle te parle pas pendant une journée, et puis voilà.
0: Mais tu l'as rencontrée où cette meuf? Elle est d'où?
3: Je la connais déjà d'avant. On se connaissait d'avant.
0: D'accord, mais vous avez une petite histoire tous les deux?
3: Non, rien du tout, parce qu'on était en couple nous deux, et là moi je suis séparé, ça fait 2 mois, et elle a plus d'un an, mais elle veut pas parce qu'elle est traumatisée, elle dit.
0: L'autre il l'a traumatisée.
1: Putain, merde.
3: Ouais.
0: Qu'est-ce qu'on peut faire dans ces cas-là? Bah, tu lui dis, je vais te faire oublier tout le mal qu'il t'a fait.
1: Wow.
0: Tu sens le violon comme ça. C'est quoi son prénom? Je vais lui passer un message, tu vois, ça va marcher.
3: C'est Miranda.
0: Miranda, mais arrête de te refuser à l'amour. Arrête de te refuser le bonheur. Bon, Miranda, arrête de déconner maintenant. Hein, t'appelles Loïs.
1: Ouais, sois pas relou.
0: Sois pas relou avec lui. Merci Loïs, on te fait un gros bisou.
3: Merci
0: pas.
3: À vous l'équipe.
0: On t'envoie ton mug à la maison. Bisous, Loïs.
1: Bisous.
0: 01 53 40 30 20, vous l'aimez, mais. Allô, Skyrock, bonjour. Bonjour.
4: Allô, Skyrock. Allô.
0: C'est nous, c'est qui?
4: Salut, c'est Loïc de Chambéry.
0: Salut Loïc de Chambéry.
1: Ouais, bon
0: salut, alors Loïc, à qui tu veux passer un message ce matin?
4: Ah, un pote à moi.
0: Alors tu l'aimes, mais qu'est-ce qui t'a fait?
4: Alors je l'aime bien, mais quand il vient à la maison, il part jamais, c'est affreux. Il peut arriver à 8h le matin, repartir le lendemain soir.
1: Ah ouais, relou.
0: On appelle ça les potes morpions. Tu sais, ils se collent.
4: Ouais, puis en plus de ça, il est alcoolique, alors du coup c'est un peu chiant.
1: C'est gentil en tout cas.
4: La dernière fois, il est venu, il s'est servi dans mon frigo carrément. Je l'ai insulté.
0: Ah, il t'a vidé le frigo. C'est quoi le prénom de ton pote?
4: Il s'appelle Damien.
0: Alors Damien, il t'aime, Loïc, mais...
1: Laisse-lui un peu ses bouteilles, quoi.
0: Voilà, laisse-lui ses bouteilles. Et t'incruste pas trop longtemps. On t'embrasse, Damien. On te fait des gros bisous.
4: Salut
0: Damien, je t'envoie le mug du morning. On t'envoie à la maison, Damien. Ouais.
4: C'est Loïc, moi. C'est Damien, mon pote.
0: Ah oui,
4: mon
0: d'accord, excuse-moi. j'ai tout mélangé. C'est pas j'ai trop bu ce week-end.
4: Et allez Saint-Etienne pour ce soir.
0: Et allez Saint-Etienne pour ce soir. Désolé, les niçois, mais on est derrière les verts. Bisous à toi. Salut Loïc.
4: Salut.
0: Salut à toi, Loïc. Ciao. Je l'aime, 01 53 40 30 20. Allô, Skyrock, bonjour. Bonjour.
5: Skyrock, j'ai dit bonjour. Moi, je l'aime, mais on s'est séparés dimanche parce que je voulais que je prenne mes affaires, que je ne voulais pas que j'entre chez elle. Mais je l'aime toujours, mais bon, elle ne pouvait pas connaître son dehors.
0: D'accord. Ah, donc, tu l'aimes, mais elle t'a foutu dehors.
2: Ouais.
0: Donc, gros, c'est une bonne raison pour nous passer un coup de fil. C'est quoi ton prénom?
5: C'est Nicolas.
0: Nicolas, on te fait un gros bisou. Nico, ouais. Comment elle s'appelle quand on lui passe un message?
5: Elle s'appelle Justine.
0: Justine, tu l'as laissée dehors alors qu'elle a canicule, Justine.
1: Ouais.
0: C'est honteux. Honteux, Justine.
1: Shame on you.
0: Exactement, shame on you. Honte à toi. Bisous, en tout cas. Salut, Nico.
2: Bon courage.
5: Merci, bisous.
0: Salut, bisous, on t'envoie ton mug à la maison. Vous l'aimez, mais n'hésitez pas à nous laisser vos messages et on en reparle. Bah, on le fera très vite, le jeune
2: homme. Oui.
0: Hein, vous avez passé des messages à vos enfants, à vos chéris, à vos collègues de travail. Eh bien, on vous souhaite beaucoup d'amour. On espère que ce sera bien utile. C'est l'heure du double appel. Il est
6: 9h08. Qui êtes-vous?
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0: Allez, double appel express avec Romano. On va vite voir si les Français sont de bonne humeur ce matin. Petite contrainte, on va faire rentrer Patrick dans notre double appel parce qu'il est super, Patrick.
8: Patrick.
0: Et oui, il est super. Ouais. Et Patrick, on va le faire rentrer. Faut mettre ça, tiens.
8: Ouais, je suis à poil. Là.
0: C'est, on a plein de sons de Patrick. Patrick, un dragueur des réseaux. Hein. C'est là qu'on l'a trouvé. Et donc, on va caser le "je suis à poil" quelque part. Ça met toujours les Français de bonne humeur. Les Français sont de bonne humeur. Oui, non. Allez, c'est parti.
1: Suspense.
0: On les a testés juste avant. On les connecte maintenant.
9: Allô.
0: Ouais.
9: C'est Kélia.
2: Quoi? Kélia.
9: Oui.
10: Hey, tu peux?
2: Ah, parle, t'appelles, parle français.
9: Allô, allô,
10: allô,
9: allô. C'est bien Grignan.
11: Langue. Et qui êtes-vous?
9: C'est des appels qui sont automatiques.
11: Mais
9: on est plusieurs sur la même ligne là. Hein.
10: Allô.
11: Allô. Sur la même ligne.
9: Ouais,
10: je suis à poil.
11: Des gens qui s'amusent.
9: Ouais, je suis à poil là.
0: Voilà.
11: Mais t'es qu'un gros connard.
0: C'est sûr que c'est les maîtres de bonne humeur.
9: Allô, dès qu'il y a.
2: Mais il faut que quelqu'un vienne, parle français, mon Dieu.
0: Oui, on comprend pas, nous.
9: Attends, passe-moi.
2: Oui, Mickey Mouse,
11: allô,
2: oui.
11: Oui.
2: Oui, alors, qu'est-ce qui se passe-t-il?
11: Allô, vous arrêtez de nous faire chier, oui. Vous faites que ça depuis tout à l'heure, qu'est-ce que vous voulez? Attendez, là, deux petites secondes, là, c'est la gendarmerie, là.
0: Ah, bonjour, la gendarmerie, oui. Ah, bah, enfin.
11: Arrêtez de faire vos conneries, là. Terminé.
12: Oui.
11: Vous avez bien compris?
12: Oui, j'ai compris, oui, madame, oui.
11: Alors, vous approchez tous, là, parce que c'est la gendarmerie.
0: Très bien.
11: Ah bon,
0: au revoir, la gendarmette.
11: Parce qu'on va arriver à vous déconnecter là. Hein.
2: À vous déconnecter, oui.
0: Espèce de. Qu'est-ce que vous avez dit? Espèce. On n'a pas entendu la gendarmette. Et elle a fait le ménage, la gendarmette. Elle arrive, tout le monde s'est barré. Voilà. Donc les Français sont de bonne humeur en ce mardi matin. Ça fait plaisir. Allez, les boys du week-end arrivent et nos 1500 euros sont là maintenant.
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0: Ah, du cash à gagner tout au long de la journée. Et dès le réveil, vous répondez Skyrock dès qu'on vous appelle, comme Lucie qui a gagné ce matin dans le 54 à 9 maisons. Bravo Julie. On voyage dans toute la France. On était tout à l'heure. Ah, il était marrant le papy qu'on a eu tout à l'heure.
1: C'était Claude là.
2: Mais t'es
0: ah,
2: mignon,
0: c'était Claude.
1: Ouais,
0: voilà.
1: C'était Claude.
0: J'ai oublié son prénom. C'était Claude qu'on a appelé au moment. Ouais. Et là, on est à. Allô? Madame Blanchard?
13: Oui.
0: Oui, bonjour Madame Blanchard. Bonjour. On est dans le 92, c'est ça, hein? Nous, c'est la radio, madame Elsa. C'est toi, Elsa. Hein? Elsa Blanchard.
2: Bah,
0: j'ai
2: ah
0: mal
2: non, elle est partie, ouais.
0: J'ai mal pris, Elsa.
1: Bah, je crois qu'elle a pas.
0: Elle a pas
1: kiffé, en tout cas.
0: On était chez Elsa Blanchard dans le 92.
1: Ouais.
0: Et elle n'a pas gagné les 1500 euros. T'en as un autre rapide?
1: On peut en faire un autre rapide.
0: Allez, un autre rapide. J'aime pas quand on termine comme ça sur un voilà. échec.
1: Faut terminer en beauté, en fait.
0: Faut terminer en beauté.
1: Alors, allez, c'est reparti.
0: Toujours dans le 92, vous êtes dans le 9-2. Il y a 1500 euros à gagner. Attention, attention, 5 sonneries, on n'en laisse pas une de plus. Hein.
1: Moi, c'est Jean-François Fanet.
0: Il est fané. Jean-François Fanet. 1500 euros à gagner pour Jean-François. C'est parti chez les Fanet.
14: Votre appel a été transféré par le message. La personne que vous tentez de joindre n'est pas disponible.
0: Il n'est pas disponible parce qu'il est très occupé, Jean-François Fanet. C'est avec la météo, il faut arroser vos plantes.
1: Oui.
0: C'est un petit conseil qu'on vous donne, arroser vos plantes. Et dans un instant, on fait notre point météo avec vous en direct. Vous envoyez vos températures, comment il fait chez vous là, actuellement, là, maintenant, tout de suite. Et on retrouve nos bourrés du week-end. On va se désaltérer tous ensemble, ils ont trop bu et ils font la une de l'actu sur Skyrock. Ouais.

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1: Bon, les 1 500 euros, c'est tombé chez Lucie tout à l'heure. Ah, c'est pas tombé dans le 92, ça tombera peut-être chez vous tout à l'heure. Parce que tout à l'heure, il y a du cash à gagner. C'est le 100% cash sur Skyrock. 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
1: 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Donc ça va déjà tomber avant midi sur Skyrock ce matin.
2: Ouais.
1: Un point sur nos températures.
2: Il fait chaud.
1: Une météorologue en chef est là avec nous là. Météorologue en chef, on est 15 degrés au-dessus des normales de saison. Est-ce que Rémi peut nous confirmer ça? C'est le message que nous envoie Louise, qui a 20 ans et qui est dans le 9-3. Salut Louise.
3: Ah bah oui, on est bien au-delà des normales de saison. Alors pas 15 partout, mais entre 10 et 15 en effet.
1: Bretagne c'est 15 je crois. Ouais.
2: Ouais.
1: Je crois
2: ouais,
1: que t'as raison Louise.
3: Bretagne c'est énorme.
1: Ouais, il y a Hello qui nous dit hier il faisait 34 degrés à Concarneau en parlant de la Bretagne.
2: Waouh.
1: Ah, j'ai un message d'un Breton. Il est où mon Breton? Il me dit il fait 25 dans le 22. C'est Maxil. Salut. Alors, à toi Maxil.
2: 25 déjà à 9h là.
1: Ouais. Merci pour les photos que vous c'est nous ouf. Envoyez. Hein. Ah, t'es dans les espaces verts, t'es bien toi?
2: Ouais.
1: T'as un casque comme nous pour faire de la radio.
2: Ouais. Beau gosse, hein. Ah, tu dois avoir chaud, frérot.
1: Avec ton casque. Ah, ouais. Ouais. Ah, c'est pour le bruit du sécateur.
2: Non,
1: le bruit
2: même,
1: du,
2: parce que t'as la calvitie. Et oui. Ça se voit que ton front est luisant. Et que...
1: ouais. C'est Colonel Charlot qui nous envoie un message. 36 ans, 24 degrés actuellement sur Narbonne. Je souffre. Jeudi, il fera 36. Ça fait plaisir de vous écouter en bossant dans les espaces verts.
2: Un bisou à toi.
1: Un gros bisou. 22 degrés à Valenciennes dans mon camion. Je vais mourir. Oh, 22 degrés, ça va. Hein.
2: Hurricane en Vendée, il fait 24 degrés actuellement là.
1: Ah ouais, pas mal.
2: Ça pique aussi.
1: 24 degrés au Luxembourg. Eh ben écoutez, il fait chaud hein.
2: 23 degrés à Saïa sur Vienne dans le 87.
4: À Oujda, il fait 14 degrés.
1: 14 degrés au Maroc.
4: Ouais, c'est bien, il va faire 27 l'après-midi.
1: Putain, il fait pas chaud là-bas.
4: Ouais, c'est bien. Oh.
2: 24 sur Rochefort. Déjà 24, c'est ouf. Hein.
1: Rochefort, c'est dans le 17, je crois. Hein.
2: Ouais, tout à fait, ouais.
1: Dans le 17, il fait pas chaud.
2: Parlons de La Rochelle, tout ça.
1: À Cherbourg, une sexy nana de Cherbourg qui nous envoie un message et qui nous dit vive Skyrock, des gros bisous. 27 du côté de Rennes. Bon, et c'est la folie. Hein.
2: 22 degrés actuellement à Reims, du côté de chez Timothée.
1: 23 à Dudy dans le 93. Et c'est un truc de ouf.
4: On et à Terouden, il fera 30 degrés.
1: On est à plein été. Où t'as dit?
4: À Terouden, au Maroc.
1: D'accord, ah ouais, allez, très bien, merci, on salue tout le Maroc qui nous écoute.
4: Je vous le dis.
1: Et à Reims, tu connais cette ville, Tim?
5: Reims, ouais, ça se dit Reims, dit Foul toujours.
1: Ah,
5: ouais, toujours.
1: C'est pas Reims.
5: Non, j'ai jamais, personne n'a jamais dit ça.
1: C'est chez toi, ça?
5: Ouais, c'est chez moi, ouais.
1: 22, il fait.
5: Il fait chaud ce week-end, ouais.
4: Il fait 20 degrés à Valence.
1: Ouais.
4: C'est froid,
1: hein? Bah, par rapport à, bah,
4: nous, on est à 23, France, ouais.
1: Par rapport au reste de la France, ouais. Dans la Vienne, en 87, 23. Bon, en Vendée, 24. Vous êtes crevé en Vendée. Il va faire super
2: 26
1: chaud.
2: À Rennes, 27 à Toulon, 28 à Dreux, 27 à Fleury-Mérogis.
1: Bonjour Fleury.
2: Il fait chaud à Fleury aujourd'hui.
1: Et à Nantes, une des villes les plus chaudes de France aujourd'hui, 23 degrés. Eh ben, il fait chaud. Et en Alsace, à Wittelsheim, il fait 25 degrés. Et salut le 68. Salut l'Alsace.
2: Bref, couvrez-vous.
1: Exactement, voilà. Couvrez-vous. C'est un bon conseil, merci Guigui.
2: Avec plaisir.
1: Et buvez un coup, c'est l'heure de notre compile de l'actu sur Skyrock.
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1: Ils ont trop bu, ils font la une de l'actu. On va découvrir leurs histoires, bah oui ils ont beaucoup bu. En plus ce week-end avait un jour de plus. Voici notre compile avec un petit voyage en France avec toi Rémi, on va aller où?
3: Allez, on va aller du côté de Montauban où un homme de 37 ans a mis sa voiture dans le fossé. Il a réussi tout seul à sortir de sa bagnole. Bon, pas de soucis, sauf que il était trop bourré pour aller plus loin. Du coup, il a décidé de finir sa nuit sur son capot. Voilà, il s'est allongé tranquillement. Bon, les gendarmes ont bien sûr été alertés parce que les gens qui sont passés ont vu un mec chelou dormir sur son capot, donc ça les a un petit peu alarmés. Il a été conduit à l'hôpital pour des examens puis au poste. Bon, il a reçu une convocation pour une ordonnance pénale le 24 septembre 2026. Et en attendant cette date, eh bien, son permis de conduire est retenu administrativement. Il peut plus rouler.
1: C'est mieux. C'est beaucoup mieux.
4: Tu sais que ça arrive à un pote à moi deux fois, ça.
1: De quoi terminer dans le ravin?
4: Ouais, en fait, une fois en scooter bourré, il cartonne, il prend un dos d'âne tout seul, comme un con, il tombe, il nasse.
1: Il s'est pas dormi.
4: Il était bourré, ouais. Il a dormi, c'est les keufs qui l'ont ramassé.
1: Sur le bord de la route.
4: Sur le bord de la route.
1: Ok.
4: Et comme il avait déjà fait, donc il est allé au Habs pour ça. Il est sorti du Habs, il prend une voiture, pareil, bourré. Il fait des tonneaux. La voiture, elle est sur le dos, tu vois. Il est à l'envers et il dort.
1: Et il est retourné au Habs.
4: Ouais, il est retourné encore au Habs. Il a redormi aussi.
1: Bah, c'est le seul endroit où il est en sécurité quand il est en prison, en fait.
4: Ouais, tu vas me dire.
1: Donc, la limite, c'est mieux pour lui.
4: Ouais.
1: Très bien.
4: Pour le coup, ouais.
1: Merci pour. Il aurait pu être dans les bourrées du
4: ouais,
1: week-end.
4: C'est vrai, non, mais deux fois ça lui est arrivé, c'est incroyable.
1: À la place numéro 2 de notre compile des bourrées du week-end, on découvre le top 3. On va à Reims. Ça s'écrit Reims.
5: Ouais, et toujours Reims, hein, dit Foul. Hein.
1: Ah, ça se dit Reims.
5: Ouais, ça se dit Reims. Toujours. Reims. Ça a pas changé depuis 5 minutes.
1: Bon, c'est un repas de famille qui tourne mal. Alors, c'est un homme qui s'est enivré lors d'un repas de famille, repas familial. Et il ne parle que d'un truc. Il était invité à manger chez sa mère. Et la conversation, pour lui, c'est un seul sujet, c'est le chien du voisin de sa mère qui a pris la mauvaise habitude de venir faire ses besoins devant la maison de la maman.
4: Ouais.
1: Et donc le fils ne parle que de ça, que de ça, que de ça. Énervé par cette injustice, il ressasse cette histoire en boucle. Il devient très lourd parce que dans la famille, ils ont quand même envie de parler d'autre chose.
5: Ouais.
1: Mais non, pas du tout. Lui, il continue de parler de ça. Et en plus, il ne veut pas partir. Fin du repas, il y a la nièce qui dit bon, bah maintenant il faut rentrer à la maison. Il veut pas partir. Il commence à s'énerver. Il continue de parler du chien qui continue de chier devant la maison. Bon, ils n'ont qu'une solution pour le faire partir, c'est d'appeler les keufs parce qu'il commence à devenir agressif et un peu relou. Relou et agressif.
4: Ouais.
1: Voire les deux. Et donc les keufs sont arrivés. Les keufs arrivent et à ce moment-là, il insulte les policiers en leur parlant encore de l'histoire. Il prend le pouce d'un policier, il le retourne, il lui pète le pouce et au tribunal, il expliquait qu'il se souvenait absolument de rien. Hormis de cette regrettable histoire de crotte de chien. Il devra donc verser 600 euros aux policiers aux doigts retournés.
5: Il
1: s'en passe des choses à Reims.
5: Ouais, ça a mis énormément de choses.
1: Énormément
5: plein
1: de choses.
5: D'actu, plein d'actu chez moi.
1: En Champagne.
5: Ouais.
1: Et à la place numéro 1 de notre compil des bruits du week-end.
3: Ah, ça a bien fait la fête ce week-end à Nîmes parce que c'était les férias. Enfin, la feria de Nîmes. Voilà, donc c'est tout chaud. Dans la nuit de samedi à dimanche, un père de famille a découvert un mec qu'il ne connaissait pas en train de ronfler dans la chambre de son fils.
1: Horrible.
3: Alors, le fils n'était pas présent dans la maison. Lui, il était encore en train de faire la fête. Les policiers sont rapidement arrivés sur les lieux. Ils ont interpellé le suspect. Alors le pauvre fêtard était quand même pas méchant, hein. Il a vraiment rien dégradé, il a rien volé. Mais en fait, c'était un appartement qu'il occupait précédemment. Et il s'est trompé.
1: Voilà, il avait oublié qu'il avait déménagé tellement il était bourré.
3: Exactement. Il a été placé en cellule de dégrisement. Mais voilà, logiquement, ça ne devrait pas aller beaucoup plus loin parce que c'est vraiment une erreur.
1: D'accord. Bah oui, tu t'es vu quand t'as bu. C'est notre rendez-vous du lundi en général. Et puis le mardi, quand le week-end est plus long. Donc, week-end prolongé, ils ont trop bu. Et ils ont fait la une de l'actu. Envoyé cash au 720, ça va tomber ce matin. Fred arrive dans un instant. Tiens, il y a les rabats de méta qu'on n'a pas offertes encore. Vous allez pouvoir les gagner. Et là, on va reparler canicule. On va reparler de short ou pas short, jupe ou pas jupe. On a fait ça ce matin. On a parlé de Roland Garros. On a fait plein de choses. On a parlé des avis Google aussi. Écoutez bien, ouais. C'est l'heure du zap du morning. Et ça s'est passé ce matin depuis 6h sur Skyrock.
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1: Bon, sinon, bah, du gros son pour nous réveiller ce matin. Tiens, il y a Renboy qui arrive. C'est mon bébé. Bonjour, mes bébés. Et bon mardi.
2: Ah oui, c'est vrai qu'on est mardi.
1: Oui.
2: Ah ouais, c'est bizarre.
1: C'est pour ça que je le dis.
2: Ah oui, oui. Pas la canicule d'hier, là, ce matin-là.
1: Mais pourquoi t'as mis une veste?
2: Mais en tout doute, Guy. C'est un frileux.
1: Le pire dans l'équipe, c'est Jovan, que vous n'entendez pas, mais qui s'occupe de la sécurité.
2: Ouais, il a une grosse veste, lui.
1: Non, il a un bonnet.
2: C'est un ouf.
1: Il a mis un bonnet.
2: Mais tu sais que lui, je crois.
1: Bonjour à la Serbie qui nous écoute.
2: Ouais, Jovan, je crois qu'à force d'avoir son bonnet, quand il enlève, il a mal à la tête.
1: Tu sais qu'on ne comprend absolument rien, on a l'impression que tu nous appelles de ta baignoire et que tu fais de l'apnée. Ah,
6: j'ai dit, du coup, la semaine dernière qu'elle a eu une embrouille.
1: Ouais.
6: Avec son collègue.
1: Oui.
2: On dirait Didier Clavierot, comment tu parles.
5: Ouais, parle un peu plus vite,
2: ouais,
5: si
1: vrai,
5: tu
1: ouais.
5: peux.
1: Il est évidemment dit. Et le point sur l'actu, là, tout de suite, sur Skyrock, on va tout savoir.
2: Allez, Rémi.
3: Et donc, c'est une question qu'on est vraiment en droit de se poser. Hein. Avec ces fortes chaleurs, quelles sont les tenues autorisées au taf? Eh bien, vous serez ravis d'apprendre que le code du travail n'interdit rien. Ah. Pas les shorts, les débardeurs et même les sandales. Vous pouvez donc vous habiller comme vous voulez, mais attention.
1: Je vais mettre des sandales, moi, aujourd'hui, je crois.
2: C'est génial, les sandales.
1: J'y avais pas pensé. Ouais, des petites sandales.
2: Vive les sandales.
1: Bien, ouais. Le problème de diarrhée de Arthur Géa pendant son match à Roland Garros.
2: Oh, le pauvre.
1: Il a eu la diarrhée, c'est terrible.
7: I have diarrhée.
1: I have diarrhée.
7: You speak French, hein, bah, j'ai la chiasse et j'ai envie d'aller aux toilettes, je peux plus bouger, je vais chier sur le plat.
1: C'est combien de temps? Et aujourd'hui, il va faire beau, il va y avoir du.
5: Ah, soleil là,
1: soleil. Allez, soleil, c'est
5: sur ton coche, ça va chauffer.
1: Encore partout, soleil aujourd'hui. Et Gims sur Skyrock. C'est Arthur Gia. Il a parlé après, lors de la conférence de presse, il a expliqué ce qui lui était arrivé. Là, écoutez.
8: Je pense qu'avec la chaleur, c'était vraiment dur.
1: Ouais. Ouais, ça, non, c'était tout mou.
4: Oui, c'était.
1: Oui, oui, c'est une diarrhée. Liquide, c'était pas dur, c'était vraiment tout mou. Il a pris un coup de chaud, on nous dit, là, sur la
4: piscine.
1: Le stress.
2: Ouais, bah, les deux mélangés.
4: Samy de l'équipe du soir qui avait rencontré un joueur de l'OM qui jouait son premier match à l'OM.
1: Ah oui.
4: Il me dit, je lui parle. Et là, je sens une odeur de caca, mais poids dégueulasse. Et en fait, le mec était tellement en panique qu'il avait pareil la diarrhée, il pétait gros. Et ça puait sa race, frérot.
1: On dit pas le nom.
2: Fais un bisou à Mathieu Valbuena.
1: Non, c'est pas lui.
4: Moi, je dirais pas le nom.
1: C'est pas Mathieu Valbuena. Il est pas très grand non plus.
4: Ouais, j'ai que ça qu'à dire.
1: Mais on ne dit rien.
9: Ça fait 18 ans que je travaille en restauration et il y a quelques années, pour la première fois, j'ai eu un avis négatif où apparemment, je draguais le client, j'effleurais son bras, etc. d'après sa copine. Enfin bref, je suis pas au courant.
1: T'es tombé sur une dingote.
9: Je vous fais des bisous à tous.
1: T'es tombé sur une dingote jalouse. Dingote. Rémi, tu t'es déjà fait caca dessus.
3: Écoute, ça m'est jamais arrivé et j'espère que ça m'arrivera
2: menteur,
3: jamais.
2: Oh non, menteur.
3: J'ai déjà lâché des caisses.
2: Oh. Ah,
3: c'est jamais sorti.
4: Super.
1: La classe. Même pas un petit poutre foireux, non.
3: Non, franchement, non, je. Waouh. Bon, allez, putain, non, ça me ferait chier quand même.
1: Bon, c'est
2: chaud. Ah, bah, c'est le cas de le dire.
1: Oui, bonjour, vous êtes la femme de Michel?
10: Ah non?
1: Vous êtes qui? Sa maîtresse.
11: Sa maîtresse, ah bah très bien. Je suis la compagnie des eaux, il va falloir donner un supplément, il y a 388 euros à donner.
10: D'accord, ben vous lui envoyez une lettre, je vais vous payer.
11: Ben, et ce que je vais faire, c'est que je vais directement passer ce matin, et puis à la limite, tu payes en nature, vu que t'es la maîtresse.
10: Pauvre gros con, vous êtes deux pauvres gros cons, mes pauvres.
1: Merci.
11: Ouais, ben on va te prendre à deux.
2: La ventilation fonctionne, je peux la mettre à fond, y a pas de soucis, ouais. C'est que du chaud qui sort.
1: Ah, c'est con.
4: T'as plus de gaz dans le machin, ouais.
2: Ah, tu crois que c'est ça?
4: Ouais, c'est ça.
1: Peut-être
4: ouais.
1: Le gaz, ouais.
2: Putain,
4: l'air conditionné marche plus. 30 balles, gros, c'est pas un truc de ouf.
2: Et comment on fait?
4: Bah, tu vas dans un garage, et il te remplit, il remet du gaz dans le.
2: Ah, mais comme je connais rien, il va me faire payer 7000 balles.
4: Non.
11: Il y a une facture d'eau à régler, mais elle paye en nature, hein. Elle est ok. Donc, on va arriver là.
10: D'accord. Tu connais mon nom de famille?
11: Non, mais par contre, je vais connaître ta maîtresse, et a priori, elle a l'air bien, bien coquine.
10: Ouais, bah, t'as l'air d'un con parce que c'est ma femme. Alors, tu vois, t'es vraiment con.
11: Bon, bah, je vais m'y rattraper.
10: Ouais, t'es vraiment con parce que c'est ma femme. J'ai ton numéro de téléphone parce que vous avez un appareil. L'appareil masqué, il est grand.
11: C'est incroyable.
10: Il donne
11: ça.
10: Le numéro. Moi, je descends au flic là. Pour se payer de.
2: Oh, le débordement.
1: On t'appelle pour t'offrir 1500 euros.
10: Oui.
1: C'est un jeu qu'on fait tous les matins. On appelle.
10: Oui, je sais, je vous connais bien.
1: Ah, donc Lucie, si je te demande quelle est ta radio préférée, tu me dis quoi?
10: C'est Skyrock, évidemment.
1: Évidemment, Lucie. C'est Skyrock, Lucie. Et sur Skyrock, tu viens de gagner 1500 euros en direct, Lucie.
2: Bravo, Lucie. Bravo, Lucie.
10: Bien joué. Génial, merci beaucoup.
1: Bravo, Lucie.
2: Ouais, c'est génial.
1: Lucie, à côté de Nancy, à 9 maisons, elle a gagné 1500 euros. Medellin, quelle est ta radio préférée? Oui.
2: Skyrock. C'est trompé.
1: Faites comme Medellin, vous répondez Skyrock et vous gagnez 1500 balles. Attention, les Ray-Ban Meta tout de suite.
2: Allez.
1: On a promis, toute la semaine, vous allez gagner. Ray-Ban Meta.
2: Prends Mathias.
1: Vous allez pouvoir filmer le beau ciel bleu.
4: Eh oui.
1: Et puis profiter de vos Ray-Ban. Et Ray-Ban, vous pouvez nous appeler, vous pouvez écouter la radio.
12: Allô.
1: Vous faire plein de choses avec Mathias.
12: Oui.
1: T'as gagné tes Ray-Ban Meta, Mathias.
2: Bravo.
12: Oh là là.
2: Bien joué.
12: Oh, c'est fou. Mais c'est fou.
1: Bah oui.
12: C'est fou.
1: C'est fou. Non, et c'est pour toi ce matin, Mathias.
12: Est-ce que je peux dire quelque chose?
1: Vas-y, tu peux dire tout ce que tu veux, Mathias.
12: Alors, sur l'horoscope, t'as dit que les cancers, c'était 5 sur 5, que vous allez avoir ce que vous voulez la journée. Ouais. Ben, j'y ai vraiment pensé fort, et là, les Ray-Ban, c'est fou. Et coucou, Medellin.
1: Oui. Medellin, viens dire bonjour à Mathias.
12: Oh là là, mais. Ouais.
2: Elle est énervée maintenant.
1: Elle est contente, elle veut les Ray-Ban Meta, Medellin. Eh bien, les Ray-Ban, on t'envoie ça à la maison. T'habites où, Mathias?
12: À Souillac, dans le Lot.
1: Oh là, tu vas crever de chaud, toi, aujourd'hui. Hein.
4: Courage, ouais.
12: Ah non, mais c'est une catastrophe. Là, je vous écoute au taf actuellement, je suis forestier. Je vous dis pas que dans les machines, on est content d'avoir la clim. Je vous le dis.
4: Ah oui.
1: Très bien, bah t'as la clim, t'as Skyrock, t'as tes Ray-Ban Meta, tout va bien, Mathias.
12: Ah oui, je vous écoute tous les jours, vraiment depuis des années, et franchement, vous déchirez tout. Hein.
1: Eh ben, merci à toi, Mathias. Bravo, je te souhaite bonne chance, tiens, parce que t'es à l'écoute de Skyrock, tu vas peut-être pouvoir gagner le cash que Fred a dans les mains, parce que l'enveloppe, on la cherche depuis ce matin.
4: Eh ouais.
1: mais elle est dans le
4: Dans le cul de Fred.
1: Non, elle est dans le studio de Fred.
4: Il a caché.
1: Il a les billets, Fred.
13: Karim, toujours un grand poète.
1: Toujours.
12: Ah, vraiment, en plus avec le cash, alors là, la journée sera vraiment excellente.
1: Hey, reste bien sur Sky, c'est toute la journée. Le 100% cash, on remet deuxième semaine. 13 000 euros dans le morning, envoyé cash au 720. Et chez toi, Fred,
4: ce matin,
1: ça tombe.
13: Ça va tomber avant midi.
1: Avant midi, vous vous faites. Bah, tu compteras les sous tout à l'heure.
13: Bien évidemment.
4: Quand tu les sortiras.
13: Oui, je vais les sortir. Bifton par bifton.
1: Ça va être sensuel. Restez bien là. Envoyez cash au 720. Restez bien sur Skyrock. On est premier sur le rap. Il y a du gros son toute la journée. Ce soir, Planet Rap.
13: Aussi.
1: Deuxième de la semaine déjà.
13: C'est la deuxième déjà. Le temps passe.
1: Oui.
13: Donc, il est là et c'est TH qui est là tous les soirs.
1: On sera là avec. Vous voulez le découvrir soyez là dès 20h. On sera là avec toi, Fred, dès 20h. Et à 21h pour la radio libre. Et demain matin pour le morning, on se réveille ensemble. Des gros bisous. Merci pour cette belle matinée. Prenez soin de vous. Faites attention. Il fait chaud et restez bien sur Skyrock.
13: Ciao, ciao.
1: Ça va vous rafraîchir.
13: Ouais. Ouais.
4: Bisous, bisous.
1: Allez, bisous.
13: Bisous. Et à toutes.
4: Ciao, ciao.
13: Ciao, ciao.
1: Ciao, ciao.
13: C'est parti, 9h30 sur Skyrock. Bonne matinée, bon mardi, bougez pas.

0: Kitoko dans un instant. La rafleuse aussi avec Argent Sale à écouter sur Skyrock. Ce sera juste après ça.
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Beyoncé, Shakira, Beautiful Liar à l'instant sur Skyrock à 10h moins le quart. J'espère que vous allez bien aujourd'hui. On va évidemment penser à toutes les personnes qui bossent à l'extérieur, ceux qui sont au resto aussi derrière les fours, en boulangerie, ainsi que toutes ces professions, évidemment grosse dédicace. N'oubliez pas aussi d'aller saluer les grands-parents, les personnes un peu plus âgées que vous connaissez peut-être dans votre immeuble ou voisins de maison. Leur demander s'ils s'hydratent bien, c'est important. C'est important aujourd'hui sur les jours qui viennent. Et puis il y a le son de Skyrock pour tenter de vous rafraîchir un petit peu aujourd'hui, pour vous faire du bien. Ce sera dans un instant.

0: Morceau de Gims et Théodora Spa sur Skyrock. À venir aussi Dave Raindance à écouter sur Skyrock. Ce sera avant 10h.
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2: Franglish avec Que Black à l'instant et Génération Impolie sur Skyrock. 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Et là, on va écouter une nouvelle heure de son qui attaque tout de suite avec Miss Kitoko alias Théodora ou Théodora alias Miss Kitoko. Ça marche dans les deux sens. Aya Nakamura, Sexy Nana aux côtés de la rafleuse. C'est le titre qu'on écoutera aussi dans un instant, et puis il y aura Taïk.

0: Gims avec Soleil à 11h15 sur Skyrock. 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
0: On va écouter les taux.
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0: Pineapple à écouter sur Skyrock, Michael Jackson et Billie Jean, ça arrive aussi sur Skyrock juste après ça.

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à l'instant avec Nono la Grinta, elle voulait sur Skyrock. Le son, ça continue bien évidemment, mais juste avant, il faut que j'ouvre cette enveloppe. Savoir qui va repartir dans un instant et avec combien. Au jeu 100% cash, il est grand temps de vous dévoiler donc le montant de ce qu'il y a dans cette enveloppe. Ouvrons. 1, 2, 3, oula, 600 euros. 600 euros à choper dans une dizaine de minutes. Il est encore temps de s'inscrire. Vous envoyez le mot roulette. Non, surtout pas. Cash par SMS au 7-20-20. La roulette reviendra plus tard. Mais là, cash par SMS au 7-20-20. Et c'est pour vous, là, dans une dizaine de minutes. En tout cas, avant midi, on écoute Tame Impala, Nono la Grinta, Love You, ça arrive.

0: Rosalia à l'instant sur Skyrock à midi moins le quart. Ne bougez pas, le retour du son, ce sera dans quelques minutes et on écoutera dans un instant le morceau Gims avec le morceau Spa avec Gims et Théodora, ça arrive, mais juste avant.
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0: Il est grand temps d'offrir 600 euros tout de suite. Nous partons direction Mâcon chez Anaïs. Elle s'est inscrite, elle a envoyé cash par SMS au 72020. Maintenant, il faut que ça décroche. Anaïs. Allô, allô, Anaïs. Aïe, aïe, aïe, aïe, aïe, aïe, aïe, aïe, aïe, regarde-moi ça, à ça. À ça du réseau, on était bon, on avait Anaïs. Elle aurait pu repartir avec 600 euros, malheureusement. Comme ça, on peut pas, ça marche pas, la liaison marche pas. Anaïs ?
2: Oui ?
0: Non, j'entends rien. Dommage, hein, y avait 600 balles comme ça. Pst. On va devoir prendre, quelqu'un d'autre, hein, on va appeler autre part, hein, je pense.
2: Allô ?
0: Anaïs, comment ça va ? J'ai eu très peur quand même au début, j'ai eu très peur, je me suis dit, on va pas l'entendre, Anaïs. Mais non, c'est bon, on t'entend bien. Comment ça va, Anaïs ?
2: Ben, merci, ça va et toi ?
0: En pleine forme, tu habites Mâcon ?
2: Oui, c'est ça.
0: Tu fais quoi dans la vie, Anaïs ?
2: Rien, je suis en arrêt maladie.
0: Ah, ma pauvre Anaïs. Bon, on va te donner du bonheur aujourd'hui.
2: Ouais. Écoute. Et va tant mieux.
1: 600 euros.
0: 600 euros, c'est pour toi, direction Mâcon.
2: Oh, merci, c'est trop cool.
0: Anaïs, ça va faire du bien les 600 euros, non ?
2: Oui. Surtout en fin de mois.
0: Tu as une petite idée de ce que tu vas pouvoir en faire ?
2: Eh ben, je vais en partie payer mon permis moto.
0: Eh ben, magnifique, Anaïs. Quand ça ira mieux, permis moto, en plus, il va faire beau, c'est parfait.
2: Ouais.
0: 600 euros cash. Et puis, note bien aussi, Anaïs, vendredi, peut-être, tu es inscrite directement et tous les gens qui sont inscrits également, en envoyant cash par SMS au 72020, c'est vendredi 13 000 euros dans le morning de Difool entre 6h et 9h15. Croisez deux.
2: Ok. Eh ben, on va tester alors.
0: Je te fais des bisous, Anaïs.
2: Merci, bisous, à bientôt.
0: Et passe une bonne journée. Dans un instant, le retour du son, ce sera avec Gims et Théodora pour Spa, ça arrive.

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0: PLK avec Tudor. C'est ce qu'on écoutait à midi pile à l'instant sur Skyrock. Il est de retour. Mehdi est avec nous pour les dédicaces. Comment ça va?
1: Exactement, bah ça va très très bien. Salut Fred, salut tout le monde. En pleine forme après une bonne semaine de vacances. Content de vous retrouver. Content de retrouver la clim de la radio également.
0: Oui, c'est vrai que ça fait du bien. On va penser d'ailleurs à tous ceux qui sont en pleine chaleur, hein, et sur les chantiers, ceux qui bossent dehors, ceux qui sont derrière les fours, les restaurateurs, les boulangers. Et ceux qui sont dans les hôpitaux aussi, bien sûr.
1: Bien sûr.
0: Bon courage à vous tous. Et passez quand même une belle journée avec le son de Skyrock.
1: 30 degrés hein, aujourd'hui partout, hein, même 35, hein, les pointes à 35, ouais, notamment sur l'ouest.
0: C'est vrai que c'est assez fou et n'hésite pas aussi à aller voir les personnes âgées, aller voir si elles s'hydratent bien.
1: Exactement.
0: Les grands-parents, prendre des nouvelles.
1: Pensez un peu à tout le monde.
0: C'est important.
1: Autour de soi. Fred, tu reviens ce soir, toi, pour Planète, jusqu'à 39, tiens.
0: Ouais. Température monte encore.
1: On vient de voir ça à l'instant même. On dirait des Sables d'Olonne.
0: Info exclusive.
1: Voilà, jusqu'à 39 au Sables d'Olonne en Vendée. Voilà, ok. Bon courage en tout cas.
0: Bon courage.
1: Fred, toi tu reviens ce soir, Planète Rap 20h-21h.
0: Oui, à pas louper entre 20 et 21 avec un garçon qui s'appelle TH qui vient de Bondy Nord et il sera là tous les soirs.
1: Yes, avant la radio libre de Default. Ciao Fred, à ce soir.
0: Ciao.
1: Et bonne journée, bon mardi, bienvenue à l'écoute de Sky, Urban Music non-stop avec vos messages, vos dédicaces, on vous attend. Il y a l'appli Skyrock FM, vous cliquez sur balance ton message en direct. Oui, c'est bien ça. Balance ton message en direct et puis du son. On y retourne là maintenant. Voici le son de R&Boy avec Mon Bébé et puis juste après Dave avec Ramden sur Skyrock. Let's go.

0: Skyrock avec Nasia et Niska. On va l'écouter Joli Bébé à l'instant. Et autre duo qui arrive, This Is avec Théodora. On va écouter Mélodrama. Le son de Michael, aussi Michael Jackson avec Beat It. Taiki aussi en nouveauté avec Girlfriend. Et puis Culture aussi arrive avec Meli Melo sur Skyrock avec vos messages aussi. On vous lit Skyrock dédicace tous les jours entre midi et 16h. Tiens, tout à l'heure avec Fred à midi, on parlait de toutes les professions qui galèrent aujourd'hui avec la chaleur aujourd'hui en ce moment. Pas qu'aujourd'hui qui fait chaud. Melvin de Cannes, tiens, qui nous dit courage à tous les couvreurs. On n'avait pas cité les couvreurs tout à l'heure. Actuellement 34 degrés. Courage à toi, Melvin. Courage à tous les couvreurs. Courage si vous êtes dehors avec la chaleur. Et puis Aurélien de Besançon, lui, fait une dédicace pour ses potes. Il y a Manon et Justine et puis tous les terminales aussi du lycée. Claude Nicolas, Ledoux à Besançon, à l'écoute de Skyrock. Du bon son et puis du cash aussi, écoutez ça.
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Bon après-midi, bon mardi, à l'écoute de Skyrock avec le son Urban Music non-stop toute la journée et le bon français de culture. On va écouter Melly Mello là à l'instant, la suite avec Aaron Boy et Nono La Grinta avec moi. On va écouter The Kid Leroy aussi en classique avec Stay. Et puis Zao aussi arrive avec MC Solar comme Caroline sans Skyrock.

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0: Skyrock, premier sur le rap toute la journée avec en classique Nino et Nick. On va l'écouter avec VVS. Oui, PLK arrive. On va l'écouter sur Skyrock avec Pocahontas. Avant 13h sur Sky. Et puis Bad Bunny aussi arrive avec Noé Bayol sur Skyrock. En plus de vos messages aussi, les dédicaces que vous laissez avec l'appli Skyrock FM. Vous cliquez sur balance ton message en direct. Vous pouvez nous appeler aussi au 01 53 40 30 20. On décroche tous les jours, je rappelle, entre midi et 16h. 01 53 40 30 20. À vous de jouer avec Samir depuis Lourdes. Il fait une dédicace pour ses potes Karl, Eva et toute la bande. Et toutes les secondes aussi, toutes les secondes du lycée Larousa à Lourdes et Pierre-Yen depuis Angoulême. Lui, il fait une dédicace pour son collègue Gabriel. Il est sur un chantier là, ils sont sur un chantier actuellement. Courage les gars, puisque ça tape aujourd'hui sur toute la France, plus de 30 degrés.
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0: Le nouveau son de Alonso sur Skyrock en duo avec R'n Boy. On va l'écouter 18 carats. D'ailleurs, R'n Boy, on va l'écouter là bientôt avec Mon Bébé. Et puis une grosse dédicace aussi pour tous les fans de Alonso, puisqu'il sera à Marseille le 6 juin pour un événement exceptionnel, un concert Skyrock au Vélodrome. 6 juin, donc, à pas manquer Alonso qui sera probablement pas seul sur scène, il y aura du monde. Et voilà, donc grosse dédicace à vous les Marseillais, encore plus aujourd'hui, puisqu'on est le 26 mai. Et ça rappelle des bons souvenirs. Pour les Marseillais, il y a 33 ans, l'OM devenait le premier club français à gagner la Ligue des Champions. Donc voilà, une petite pensée pour tous les supporters de l'OM et puis les supporters de Paris aussi. La semaine va être longue jusqu'à samedi pour peut-être un deuxième titre. Une pensée pour les Parisiens aussi. PSG Arsenal, là, samedi en Ligue des Champions, la finale. R'n Boy à écouter. Et juste après, le son qui est numéro 1 des ventes en France, Aïna Kamoura avec la rafleuse. Sexy Nana sur Skyrock. Du bon son et du cash, écoutez ça.
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Aucun film actuellement au cinéma ne peut rivaliser avec le biopic de Michael Jackson. 4,5 millions d'entrées en France depuis sa sortie. C'est d'ailleurs le biopic le plus vu de l'histoire du cinéma, que ce soit en France ou aux États-Unis. D'ailleurs, Michael Jackson qu'on va l'écouter avec Billie Jean sur Skyrock. Nono La Grinta pour la suite du son. On écoute Love You, John Legend aussi arrive avec Love Me Now. Et Pierre 2 aussi à écouter avec Runar sur Skyrock. Bon mardi.

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Toute la journée avec Gazo, on va l'écouter d'Aï. Dans les dédicaces, une grosse dédicace à Lucie qui habite à 9 maisons dans le 54 et qui a gagné ce matin 1500 balles. On va remettre ça demain avec Difool, hein, comme tous les matins. Entre 6h et 9h sur Skyrock, on vous appelle. On vous pose une question. Quelle est votre radio préférée? Vous répondez Skyrock, comme Lucie ce matin. Et vous aussi, vous repartez avec 1500 euros le retour demain matin. Entre 6h et 9h. Et puis, à pas manquer, vendredi, 13 000 euros à gagner pour l'une entre vous. 13 000 euros dans le morning. Pour ça, vous envoyez cash par SMS au 720. Voici Rambo Goyard. On va écouter BMS. Le Breton. La Bretagne où il fait chaud. Très très chaud là aujourd'hui. Avec du 35 degrés en Bretagne. Ça, c'est pas tous les jours. Hein. Et puis Dave aussi arrive. Random sur Skyrock.

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Gims et Théodora, on écoutait Spa à l'instant sur Skyrock en ce mardi après-midi. Que je souhaite bon courage avec la chaleur là aujourd'hui, du gros temps, de la grosse chaleur sur toute la France et du bon son pour vous accompagner. Et Urban Music non-stop avec une nouvelle heure qui débute maintenant. Voici Dave à Crandance, on va écouter le son de Culture aussi.

Tame Impala et Jenny, on va écouter le remix de Dracula sur Skyrock. Il est 15h02, bon après-midi, bienvenue, surtout si vous nous rejoignez à l'instant même. Du cash, je vous rappelle, toute la journée. 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On a plein de cash, plein de thunes à vous offrir là tous les jours en ce moment, avec 13 000 euros à gagner par l'an. L'une d'entre vous sera vendredi matin avec Zifol, entre 6h et 9h dans le morning, et puis plein de bons sons à s'écouter avec une nouvelle heure qui débute maintenant. Voici Rainbow avec Nono La Grinta, on va écouter Bad Bunny aussi.

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1: Le nouveau son de Gambi sur Skyrock, premier sur le rap toute la journée. On va l'écouter. René Kaovila et la suite avec This Is. Et Théodora pour Mélodrama. Michael Jackson qui fait l'actu en ce moment avec son biopic qui cartonne dans le monde entier, notamment en France, avec plus de 4,5 millions d'entrées. Michael qu'on va écouter avec Billie Jean et puis Rambo Goyard aussi. BMS arrive sur Skyrock avec une grosse dédicace aujourd'hui pour Lucie qui habite à 9 maisons en Meurthe-et-Moselle. Lucie qui est repartie ce matin avec 1 500 €. On remet ça demain avec Difool et toute la team, hein, comme tous les matins au réveil. On vous appelle entre 6h et 9h sur Skyrock. On vous demande quelle est votre radio préférée. On vous pose une et une seule question. Quelle est votre radio préférée? Vous aussi, vous répondez Skyrock. Qui vont repartir comme Lucie ce matin avec 1 500 € en attendant les 13 000 € à gagner vendredi dans le morning.
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le son avec lequel on a découvert R'n Boy sur Skyrock dans toute la France. La première fois, c'était chez nous, R'n Boy, avec mon bébé. Et voici deux gars qui viennent de Rennes, Bello et Dallas, là maintenant. Le son s'appelle Arena de Cuba, Arena de Cuba même. Et enchaîné juste après à Gims, on écoutera Soleil sur Skyrock. En ce mardi ensoleillé d'ailleurs. Chaleur sur toute la France, courage.

0: Un son qui met la pêche, qui met de bonne humeur et qui est parfaitement en accord avec le soleil là d'aujourd'hui. Mister You avec DJ Abdel. On va en écouter Funk You sur Skyrock. Dans les dédicaces, on vous attend avec l'appli Skyrock FM. Vous cliquez sur balance ton message en direct. Il y a Fadi qui nous dit dédicace à Gradiela et Shadi, les Tuches du 60 aussi, qui nous dit dédicace à Fred de Nettoise. Vos messages donc sur l'appli Skyrock FM avant 16h avec la suite du son. La suite c'est Théodorant. Écoutez Miss Kitoko. Et le son le plus streamé en France actuellement, le son numéro 1, Aya Nakamura en duo avec la rafleuse. Le son s'appelle Sexy Nana avant l'arrivée d'Emeric pour le 16-20.
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0: France, Aya Nakamura avec
1: la
0: rafleuse. Bah oui, oui. Trou de mémoire. Il est temps que ça termine pour moi. Pour laisser la place à un animateur en pleine forme, Aymeric de retour. Salut.
1: On est tous en pleine forme, Mehdi.
0: Bien sûr. Mais c'est la chaleur qui m'a fait oublier la rafleuse.
1: C'est ça en fait, la canicule, ça fait oublier des artistes parfois.
0: Exactement. Le duo, en tout cas, très très bon duo. On va écouter Sexy Nana à l'instant sur Skyrock. Aymeric, ça dit quoi? Ça va en forme?
1: Ça va pleine forme. Et Nonola Grinta aussi pour démarrer le savoir dans un instant.
0: Et bah ça c'est super. Les dédicaces qui se terminent avec Alicia depuis Guéret, qui dédicace sa pote Lorraine, qui a obtenu son permis aujourd'hui. Bravo à toi Lorraine.
1: Bravo, félicitations. Retour des messages en direct demain avec toi Mehdi.
0: Yes, à demain, tu vas tous.
1: Bienvenue sur Skyrock, ça va, ça chauffe, hein. Ça chauffe beaucoup. Il y a 13 départements qui sont en alerte orange de la chaleur dans tout le pays. J'espère que vous en profitez bien, que vous souffrez pas trop. Dans tous les cas, hydratez-vous, c'est important de le dire. Le 16-20 est là, avec plein de cadeaux qui peuvent tomber à tout moment. Du cash, notamment sur Skyrock, et du bon son aussi. Plein de numéros 1 pendant cette fin d'après-midi. On commence direct avec Nonola Grinta. Premier son de l'émission, c'est Love You sur Skyrock.

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petite sieste en écoutant Skyrock au soleil, ça peut être cool pour ceux qui ont la chance de faire ça. Pour tous les autres avec le soleil, dites-nous quelle température il fait, comme ça on vous big up sur l'antenne. Vous mettez votre ville, votre village, votre quartier, la température qui a écrit, vous nous dites ça, là vous m'envoyez ça sur l'application Skyrock avec votre prénom, comme ça je vous fais la dédicace dans moins d'un quart d'heure. L'application c'est gratuit, c'est super simple de communiquer avec nous. Les numéros 1 s'enchaînent, on va avec ça. Leto, Pinapple. Il y aura Gims et Théodora aussi avec Spa. Et du MJ, du Michael Jackson, c'est la suite du son sur Skyrock, la suite des numéros 1.

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Skyrock, j'adore lire vos messages. 43 degrés dans la voiture du côté de Nantes. 31 degrés à Lille, j'ai beaucoup trop chaud, me dit Raphaël. Bah ouais, à Lille, tu m'étonnes. À Montluçon, 33 degrés, chaleur, me dit Riri du 03. Cédric, 37 degrés dans le 33 vers Bordeaux. Et Malik, c'est 35 degrés à Villefranche de la Raguet. Bah, dédicace à vous tous, là. Courage avec la chaleur. On s'hydrate, on boit de l'eau, on prend soin des autres aussi. Et puis on écoute du bon son sur Skyrock, le son qui va avec le soleil. Pour le coup, j'ai Alonso qui sera dans quelques jours au Vélodrome. Attention, c'est prévu, on écoute le son avec Aaron Boy, 18 Cara. Mais juste avant, c'est Bad Bunny et Nueva Yol sur Skyrock.

prêt pour le Vélodrome, hein, le 6 juin, Alonso avec Aaron Boy. À l'instant, c'était 18 carats sur Skyrock. À la rentrée, il y a une grosse tournée aussi qui attend Meryl. Elle va faire deux accords à Arena. Ça va être un truc de fou. Elle est en pleine forme, Meryl. La voici avec Eva Coco Chanel sur Skyrock. Aaron Boy sera de retour derrière en solo. Elle voulait sur la radio des numéros 1 en mode canicule, soleil, chaleur. Alors.

C'est un phénomène. L'album s'appelle Numéro d'écrou, l'artiste c'est lui. La Rafleuse, tout le monde veut écouter La Rafleuse. Ben, vous avez rendez-vous sur Skyrock, hein. C'est ici que ça se passe pour écouter La Rafleuse. Argent sale à fond sur Skyrock. Et derrière, on envoie deux légendes, Zao, MC Solar, comme Caroline. C'est ça le son, ce Skyrock, premier sur le rap.

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0: Les numéros 1 sur Skyrock. Le son qui va avec le soleil aussi, ou plutôt la canicule. Je vois des messages qui arrivent, hein. J'en peux plus de cette canicule, me dit Askip sur l'application Skyrock avec 35 degrés, 36 du côté de Digne-les-Bains pour Franck, 39 au milieu d'une carrière à côté de Limoges pour Yaya. Courage avec cette chaleur. 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By My Side, Euro 6 classique de Katy Perry avec Juicy J. Dark Horse, c'est avant 17h sur Skyrock.
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Oh, le classique, Katy Perry à l'instant avec Joey CJ, le beau classique. On va écouter Dark Horse sur Skyrock, il est 7h59. On est sous grosse chaleur caniculaire là, franchement ça rigole absolument pas. Bah, j'espère que vous kiffez, que vous profitez bien. C'est l'été avant l'heure là sur Skyrock avec du bon son et des cadeaux qui peuvent tomber à tout moment. Je vous expliquerai comment faire pour gagner du cash, car tous les jours, sans exception cette semaine, on vous offre de l'argent en direct. Pour gagner, je vous explique comment ça marche après Gambil tout nouveau, René Kaovila, Tame Impala avec Jenny et Théodora. C'est comme ça qu'on repart à Miss Kitoko sur Skyrock.

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1: Sous la chaleur en toute la France, Gambier à l'instant avec René Carovilla sur Skyrock, Taï qui cartonne, il arrive avec Girlfriend juste après, le son qui est tout doux, la Fally Poupa avec Joël Doigt de Filet. On se rappelle que Aigle, le Congolais Fally Poupa, a fait deux fois le Stade de France et c'était avec Skyrock, voici doucement.

sont là, avec un petit cocktail à siroter. Ça peut être cool, je vais passer ma commande. Garçon, s'il vous plaît. Taïk, à l'instant, avec Girlfriend sur Skyrock, extrait de l'album Joya, l'album de Taïk, qui est venu le présenter chez Fred d'ailleurs. Vous pouvez aller vous rattraper si vous avez loupé le Planet Rap, comme tous les Planet Rap d'ailleurs. La chaîne YouTube de Skyrock est là, tous les réseaux sociaux. Allez faire un tour dès maintenant. On termine cette journée ensemble. Tous les numéros 1 dans le 16-20 et du cash aussi à gagner. 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PLK, Pocahontas, c'est la suite du son à Rainboy aussi avec Nono La Grinta. C'est la suite du son sur Skyrock.

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0: Tous les numéros 1 dans le 16-20 sur Skyrock avec Aaron Boy et Nono La Grinta. On va l'écouter avec moi sur Skyrock. Attention, c'est l'heure d'écouter le rappeur anglais qui cartonne, il pète le score avec ce morceau featuring Thames. La douceur surtout avec le soleil et la chaleur, voire la canicule. Oublie pas le brumisateur, le ventilateur, tout ce qui est en heure là pour s'aérer un petit peu. On écoute Train Dance et après c'est DC Theodora pour Mélodrama sur Skyrock.
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0: Oiseau, Nino à l'instant avec Avion de chasse sur Skyrock. L'homme qu'on va écouter, tiens, petite devinette, il va faire deux stades de France à la rentrée. Ouais. Il va faire une grosse tournée Skyrock aussi dans les quatre coins de la France. Et il cartonne avec son projet Grand Garçon. Vous savez de qui je parle? Je parle de PLK. Grosse année 2026 pour PLK. Le voici sur Skyrock avec le morceau Tu dors. Et derrière, on envoie Milly Mello parce que tous les sons de l'été sont déjà ici. Et à la chaleur, à la canicule, il n'y a plus que le son de Skyrock. PLK et Culture derrière.
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0: 22 à l'instant sur Skyrock avec Ruinard. Bienvenue sur la radio qui vous offre de la thune tous les jours, du cash. On vous met bien, on sait que c'est pas évident. 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Allez, bonne chance tout le monde. Pineapple de Leto. C'est la suite du son. Il y aura aussi le fameux Sexy Nana. Qu'est-ce qu'il est frais ce son. Aya Nakamura la rafleuse. Ça se passe seulement sur Skyrock, on arrive.
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2: Non-stop. Avec le retour du son là sur Skyrock, Tiakola Savage. Et derrière, on envoie Nono la Grinta.

la petite chorégraphie là dans la voiture, à la maison, sur la pluie, sur l'enceinte connectée. Macarena de Taïga à l'instant sur Skyrock, il est 17h59. Quel kiff d'être le 26 mai et de pourtant être dans la température du 26 août. Franchement, c'est la chaleur extrême dans toute la France. Courage quand même, parce qu'on parle du côté cool, le côté ensoleillé, mais oubliez pas d'être prudent, de pas courir bêtement aussi. C'est important de s'hydrater, le plus important, et puis d'hydrater tout le monde, les proches, les parents, les grands-parents. On compte sur vous, auditeurs de Skyrock. Le numéro 1 s'enchaîne ici. Sexy Lana, je vous ai promis le son d'Ayana Kamura et la rafleuse. Phénomène ce titre. Franchement, ça va être un des gros cartons de l'été. Et ben on l'écoute après Kim. C'est

C'est seulement sur Skyrock que les numéros 1 s'enchaînent comme ça quand on termine la journée avec Aya Nakamura, Sexy Nana, et puis là c'était son protégé, Aren Boy. Elle voulait sur Skyrock les numéros 1 de la canicule, c'est Rihanna pour faire monter la température. Le son de Joey Dwayne file à retrouver dès maintenant sur Skyrock. Et juste après on file à Marseille pour écouter le J. Jul arrive, Parasite sur Skyrock.

0: Parasite, le son de Jul à l'instant sur Skyrock. C'est quand même un week-end historique hein, pour le rap français. Il y a Jul qui sera au Vélodrome, on a Boost qui sera à l'Accor Arena, on aura Aya Nakamura au Stade de France, on aura Damso qui va enchaîner la Défense Arena avec Skyrock. Et on va suivre tout ça sur Skyrock évidemment à fond. Là c'était Jul, Parasite sur la radio des numéros 1. 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On va vite revenir avec Nola Grintal. Love you. C'est pas tout, il y aura du MJ, Binit et du Rambo Goyard aussi sur Skyrock. Allez, bougez pas.
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dans le 16-20 avec Rambo Goyard, le rappeur de Rennes. On va écouter By My Side. Ça me fait rire parce que vous avez tellement chaud dans les quatre coins de la France que vous envoyez des messages dans le studio qui me font bien rire, comme Jadou qui dit faut prendre le réfrigérateur et vous mettez bien dedans et puis vous êtes au frais. Bisous. C'est pas mal. Bon, il y a mieux, je pense, hein. Un petit brumisateur, un petit ventilateur, ça fait l'affaire également. En tout cas, courage à vous avec le soleil, la chaleur, peut-être même les bouchons en train de nous écouter. Courage à vous, auditeurs de Skyrock. J'ai de quoi vous mettre bien pour la suite du son. On a Gambi, René, Kao Villa et puis on a celle qui ferait une grosse tournée dans les quatre coins de la France à la rentrée. C'est Meryl, la voici. Il y a deux accords Arena de prévu et puis il y a Coco Chanel maintenant. Meryl, Eva sur Skyrock.

0: Yo.
1: C'est Skyrock, vous voulez le son qui va avec les températures qu'il fait actuellement? Ben on s'en occupe, vous inquiétez pas. Il y a du Bad Bunny maintenant, je pense que c'est parfait ça. Nueva Yol a retrouvé son Skyrock et juste après Taïk il cartonne, hein, il a sorti son album Joya. Il est venu le présenter chez Fred dans Planet Rap. D'ailleurs on pouvait aller remater les replays sur la chaîne YouTube de Skyrock et sur tous nos réseaux. Taïk et de Taïk, Girlfriend après Nueva Yol de Bad Bunny sur Skyrock, montez le son.

Jul, j'ai tout su à l'instant sur Skyrock. Tiens, un message de Timaël sur l'application Skyrock. On est allé en sortie avec le bus. On a demandé à mettre Skyrock. Il a accepté, c'est un bon. Ben, merci à lui. Hein. Merci aux chauffeurs de bus qui écoutent Skyrock à fond. Et puis à tous les chauffeurs de bus qui nous écoutent. Les chauffeurs VTC aussi. On le sait, on vous voit dans les boutiques, dans les quatre coins de la France et même du monde. Merci d'être à l'écoute de Skyrock. Plus nombreux chaque jour. Ça fait trop plaisir. Les numéros 1 sont ici pour terminer.

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maintenant. Premier sur l'espagnol. 18h58, Emeric le 16-20. C'est du soleil, ouais. Ah oui, ça, pour du soleil, on a. Il y a de la canicule dans tous les sens. Courage à vous, il y a encore des températures records aujourd'hui. Donc, n'oubliez pas de vous hydrater, de prendre soin de vous et de vos proches aussi en écoutant Skyrock. Toujours, ça bouge pas, nous, on est en direct. Hein, 7 jours sur 7, 24h sur 24. 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

0: Mais après, le soir, je vais au studio.
1: Le mec qui bosse la nuit, plutôt principalement
0: H24.
1: H24
0: ouais, en tout cas, la musique, H24. Hmm. Je m'arrête pas.
1: Tu connais un peu, vous connaissez depuis longtemps tous, forcément, ouais, la scène de Bondy Nord, tous les artistes qui sont présents sur Bondy Nord.
0: Ouais, on a traîné ensemble, tu vois. Pas raconter même tous les trucs qu'on a fait, tu vois, mais...
1: Ah, ouais, cool. Déjà, on a des histoires de pétards sur l'autoroute, des trucs de fou que vous avez fait.
0: Ah, c'est quoi, t'es petit?
1: Ouais.
0: Non, mais là, on est grand, ça rappe. Mm. Puis c'est important. C'est la zone. Faut donner la force. Puis c'est plein d'étrap.
1: Il y a aussi une nouvelle génération, je suppose, un peu comme partout, Bondy Nord, que tu suis, des plus jeunes qui sont là, qui
0: ont envie de rapper. Moi, je suis avec eux, bien sûr. Mm. De toute façon, ils traînent au studio avec nous, en vrai. Le studio, c'est pas que... Que à moi, c'est pas que chez moi, c'est la maison, tu vois, c'est la chambre. C'est-à-dire, des fois, je vais dans le studio à Didi, il est juste en face du mien.
2: En face de nous, ouais.
0: C'est-à-dire, moi, des fois, je viens, je me gare et je vais dans leur studio, je vais même pas dans mon studio, tu vois.
3: C'est celle-là.
1: T'es aussi Didi, ouais, t'as un studio là-bas aussi.
3: Ouais, juste en face, là, il vient d'ouvrir il y a pas longtemps. Ou il est en train d'ouvrir plutôt.
1: Il est en train d'ouvrir.
3: Ouais.
1: Juste
3: en face.
1: De faire des projets, de
3: rue. Pareil.
0: Voisins.
1: Des voisins.
0: Bah oui.
3: Ouais, grave.
0: On est voisins.
1: On fait faire un tunnel en dessous.
3: Comme il a dit, tu peux le trouver chez moi, je peux le trouver chez lui. Chez eux.
1: C'est le Planète Rap entre 20h et 21h avec TH, notre invité sur Skyrock. Et on va écouter un morceau maintenant. Voici ADN.

0: ADN à l'instant sur Skyrock dans Planète Rap entre 20h et 21h. Messieurs, je vous propose maintenant de départager Bondino. Qui va être le meilleur au jeu? Qui connaît les lyrics?
1: Aïe, aïe, aïe.
0: De l'équipe de Bondino. Farid, tu joues évidemment, hein, puisque tu es au micro. Messieurs, vous jouez. S'il y a des propositions dans le studio, n'hésitez pas. Voici qui connaît les lyrics.
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0: Le principe est très simple, hein. C'est des morceaux, des cartons. Et à un moment, il va y avoir un bip. Il faudra retrouver les lyrics manquants. On attaque. Morceau de monsieur Mauvais Joe dans Qui connaît les lyrics de Triangle des Bermudes. Le morceau s'appelle Pilé. Qui va retrouver les lyrics manquants?

0: Pardon.
1: Michael Jackson a pilé.
0: Michael Jackson a pilé. Est-ce qu'il y a d'autres propositions?
2: Non, je sais pas.
3: Chargé.
0: Mais pourquoi pas, Farid, très belle proposition. Mais, donc c'est quoi, Michael Jackson a chargé.
3: Ouais, c'est ça.
0: Michael Jackson a chargé. On a pilé. D'autres propositions. Pilé, écoutons la réponse tout de suite. C'est celle-là. Entre pilé et chargé.
2: Michael Jackson a pilé. C'est celle-là.
0: Michael Jackson a pilé, en effet. Nous avons un point. Messieurs, un peu de calme dans le studio quand même. La Bondina, vous m'êtes bien dissipé, j'ai l'impression. On attaque la suite avec les diamants de Bokassa. C'est Tiakola sur Skyrock et Nino.

0: Ah.
1: Oh là là,
2: franchement, je connais pas la suite.
0: Hein, les amis, un voisin de la Courneuve, pas très loin. Tiens, Colin.
3: Non, on a plus trop l'un dessus, là aussi, là, je l'ai pas.
1: Ah, ça va être dur.
0: Vue d'en haut, tout est pacifique, du hublot, une vue magnifique, un peu trop de chacal ici. La suite, Farid, d'une proposition peut-être. Qu'est-ce que tu mettrais avec après un peu trop de chacal ici?
4: Après, c'est pas Nino, il enchaîne.
5: Non.
0: Très dur. Personne de là.
6: Tu l'as?
5: À temps plein, mais en vrai, il n'y a pas les phrases.
0: C'est pas grave, on va écouter la réponse. Ils en veulent la morale ici. On continue. Morceau de L2B maintenant. Tout pour l'équipe qui va retrouver les lyrics manquants. C'est parti.

0: me fait laquelle, non?
1: Ah, proposition. Théa, je t'ai abandonné. Je suis moi. Qui connaît les lyrics, t'as abandonné.
0: Je fais laquelle, je crois.
1: J'ai vu, t'es resté sur le rond-point.
0: T'étais
1: sur ton rond-point.
0: Demande mon mail. Elle me fait laquelle?
1: Elle me fait laquelle, c'est la proposition de Dimitrix. Et la réponse tout de suite, c'est. Un point pour Didi.
2: L'ordi.
1: 1-1. 0-0-0. On continue.
3: Toi, t'as un point.
4: Quoi, j'ai un?
1: Bah ouais, un point. Il reste encore deux points. Il reste encore il reste deux points minimum à prendre. Aya Nakamura et la rafleuse, le morceau Sexy Nana qui va retrouver les lyrics manquants. On y va.

0: Prada.
1: Chanel, Gucci, Prada.
0: LV, Gucci, Prada.
1: Chanel, alors, Gucci, LV, Chanel, Gucci, non, Prada.
2: Chanel, Gucci,
1: Prada. Chanel, Gucci, Prada.
2: Chanel, Gucci, Prada, proposé par Genitrix. LV, LV, on est sûr sur le LV. On est sûr sur
3: le LV. C'est Chanel.
1: Je crois que c'est Chanel.
2: Pari d'une proposition, peut-être.
4: Ouais, je suis chaud sur Chanel, Gucci, Prada.
2: C'est pas trop mouillé.
3: On écoute ce qui se fait.
5: Chanel, Gucci, Prada, sur le
6: corps. Il a trouvé.
2: Il a trouvé. Deux points pour Didier. Celui-ci, j'ai une bonne et une mauvaise nouvelle. Il y aura la mauvaise nouvelle, c'est qu'il n'y aura qu'un seul gagnant dans quelques minutes. Mais la bonne nouvelle, c'est que ce morceau vaut 3 points.
4: Aïe.
2: Donc ce qui veut dire qu'il peut y avoir des renards de surface qui peuvent arriver comme ça. Toi qui as été grand gardien.
6: Je suis dans le rond-point, moi.
2: Voilà. Bah là, il va falloir sortir du rond-point. Et direction Marseille.
6: Ok.
2: Jules, qui va retrouver les lyrics de Wesh alors, on y va, c'est parti.

0: Je suis dans le game en plaquette.
1: François Besse.
2: Je suis dans le game en
3: plaquette. Ça venait d'où ça? Ça venait d'où? C'est François Besse? François Besse qui nous a proposé. Je suis dans le game en claquette. Eh bien, la réponse tout de suite. Les amis, un renard de surface.
1: Je le disais. Il était bien calé, il était bien caché.
3: Un renard de surface est arrivé comme ça. Alors qu'on pensait que peut-être Didi Trix allait remporter haut la main ceux qui connaissent les lyrics.
4: Je l'avais pas.
3: Eh bien, mesdames, messieurs, je vous demande d'applaudir monsieur François Besse. Bravo François Besse qui, quand même.
2: Ah, c'est Bondi Nord qui a gagné.
3: C'est Bondi Nord qui a gagné. Voilà, Bondi Nord a gagné.
4: C'est Bondi qui gagne.
3: C'est bon, en fait, c'est Bondi qui gagne à la fin. Le Planète Rap entre 20h et 21h et c'est TH qui gagne aussi avec un gros projet qui est disponible. Alors là, c'est pas un extrait du projet qu'on va écouter maintenant. C'est le morceau Emotion sur Skyrock.

0: C'est Skyrock et c'est Planète Rap entre 20h et 21h. TH est avec nous. Ce soir, il y aura du dans la deuxième partie. Grosse session live à pas louper hein, dans un instant. Ne bougez pas. Bondi Nord à l'honneur ce soir sur Skyrock avec toi, TH. Et le projet qui est disponible, je vous rappelle ce projet évidemment.
1: E-Music.
0: Quoi pouvoir découvrir. On écoutera. Alors, on va revenir aussi sur ton parcours avec d'autres morceaux. C'était le cas à l'instant. On mettra aussi dans un instant Métro Station. Ça arrive dans quelques minutes. Ne bougez pas. TH de retour juste après ça.

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0: Metro Station, Metro Station à l'instant sur Skyrock dans Planète Rap entre 20h et 21h avec TH. Ça discute sévère, Bondinor. Hein? Discute sévère, hein, Farid Bondinor. Hein.
1: Comment, monsieur, excusez-moi?
0: Non, mais j'ai vu, toi aussi, t'es dissipé, Farid.
1: Ouais, désolé, hein, c'est.
0: Le coach
1: c'est
0: est dissipé ce soir.
2: Non, dissipé, jamais.
0: C'est dissipé ce soir dans Planète Rap. Il va y avoir donc du live dans. Bon, on va attaquer même maintenant, d'ailleurs, j'ai envie de dire le live. C'est tout le monde.
1: Il est beau ton t-shirt, frère.
0: Oui, alors est-ce qu'on peut dire un mot en effet sur ce magnifique t-shirt?
1: Ouais.
0: Collection TH.
1: Ça, c'est le merch de TH pour son album, derrière marqué musique.
0: Ouais, attends, je vais me tourner. Pour ceux qui nous qui nous regardent, les images sont disponibles sur le Skyrock FM.
1: Ouais,
0: voilà.
2: Il est beau celui-là.
0: Les images sont
1: aussi écrites.
0: Les images sont dispo sur le Skyrock FM, sur l'application Skyrock. Donc on peut trouver. Quelle est l'adresse du site pour
1: le merch de TH? C'est TH93 officiel.
3: .com.
1: Tout simplement. Et on a deux merch en fait. On a celui TH et on a celui du label. Le label, c'est quoi, Madouz?
3: NoVoiceLand.fr. NoVoiceLand.fr.
1: Voilà.
0: La jeunesse.
1: Ouais. c'est moi avant. Tu vois, quand je venais avec Thérapie, Carrie, c'est moi, c'est lui.
0: Tu t'es reconnu en lui?
1: Ouais,
0: tu t'es
1: Madouz Animalus. Moi, je m'appelle Rictus Animalus.
0: Alors, il a quel rôle dans
1: il a le rôle que j'avais moi avant. Je le forme comme moi, ce mec-là.
3: Droit de Farid, manager de TH.
1: Road manager, s'occupe de tout, du merch. C'est lui qui a fait l'organisation du Planet Rap. C'est pour ça que
0: bravo, merci. Merci, bravo, fort.
1: Et voilà, c'est Madouz qui gère. Il est sur le terrain, c'est lui qui gère tous les clips. C'est lui qui gère.
0: C'est lui où tu nous disais hier, il est venu frapper un jour à la porte du studio.
1: Il est venu demander un stage, il avait 15 ans.
0: Ouais, c'est ça, t'avais 15 piges quand t'es venu.
1: Voilà.
0: Et t'as donné sa chance.
1: Et je lui ai donné sa chance, il méritait. Et de toute façon, tout NoVoiceLand, c'est ça. C'est que des mecs qui avaient envie et envie de bosser. Et puis ben voilà, on est là aujourd'hui.
0: NoVoiceLand, c'est le label, évidemment.
1: Exactement.
0: Le label de TH. Et ce soir, d'autres invités qui sont là, mais tous ont la particularité qu'ils sont de Bondinor.
1: Voilà.
0: Ils vont venir au micro. On va saluer celui qui est au platine aussi.
1: Ouais.
0: Il a frappé à la porte aussi ou pas?
1: Ouais. Pareil, c'est un mec de Bondinor, lui. C'est Riz qui l'a ramené. C'est Riz, il m'a dit voilà, il y a deux frangins, ils font de la musique, ils sont chauds, faut que je te les présente. Il me les a ramenés, ils sont tout gentils, tout comme tout. J'ai dit vas-y, c'est bon. De toute façon, c'est ça la mentale NoVoiceLand, c'est d'être gentil, d'avoir envie et voilà aujourd'hui.
0: Ouais, d'avoir envie quoi, de foncer.
1: Ouais, à la base, c'est un beatmaker et quand TH ça a commencé à prendre, on avait nos premières dates de concert. Il a attrapé TH dans un coin, t'as vu, il est balèze. Hein. Il l'a attrapé
0: pour. C'est vrai que j'allais dire, s'il frappe à la porte.
1: Il lui a dit avec une grosse voix, écoute-moi bien, c'est moi ton DJ.
0: Et t'as dit oui.
2: Oui, trop balèze.
0: Eh bien, on peut y aller, c'est parti, coup d'envoi dans l'émission.
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1: Bon,

0: chaud, c'est chaud, c'est chaud, bon Dino.
1: Merci à TH.
0: Bien vu.
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1: Moi. San.
0: Bon Gino.
1: Bon Gino. 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

0: En pembe, chaud.
1: La pembe.

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0: C'était une bien belle session live à l'instant. Merci, bravo à vous tous. Bravo, bravo pour Dinor. Merci également à ton DJ. Franchement, il nous régale avec les jingles. Il était nous rechercher des jingles.
1: Préparé juste pour toi, Fred.
0: Attends, mais il a retrouvé. Tu sais que t'as retrouvé des jingles de fou parce que les... avec la grosse voix. Vous avez entendu le jingle, c'est avec la grosse voix.
1: On t'a dit, on est des écouteurs.
0: La première fois, c'était sur Skyrock. J'ai une pensée pour lui parce que c'est un comédien. C'est lui qui faisait le doublage de Sylvester Stallone, qui a été pendant très longtemps la voix de Skyrock, qui a représenté la voix des jingles de Skyrock et qui nous a quitté il y a quelques années déjà. Donc voilà, une pensée pour lui. C'est proche.
1: Incroyable.
0: Et quelque part, voilà, il continue à vivre avec ce soir toi qui l'a remis dans les morceaux.
1: Ah, on a fait nos devoirs, tu connais Fred.
0: Magnifique.
1: Normal Fred.
0: On se régale en tout cas. Écoutons un morceau maintenant. Lequel ? Fab, on part sur Osimhen ? Très bien. Allez, c'est parti. Joueur de foot, bien sûr. Victor, de son prénom.
2: Fusillade la nuit dernière entre policiers et deux gangsters. Plus d'une trentaine de balles ont été tirées. Deux passants, hélas, ont été blessés.

0: TH sur Skyrock dans Planète Rap entre 20h et 21h. TH, nous allons finir cette soirée avec quelques petites questions pour toi et c'est les auditeurs auditrices de Skyrock qui te les posent.
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0: Et la première question, c'est celle d'Antoine des Yvelines.
3: Salut TH, est-ce que tu dois vivre à l'étranger ou pas?
0: Alors, est-ce que tu pourrais vivre à l'étranger?
4: Bah oui, à fond.
0: À fond?
4: À fond.
0: Est-ce que tu aurais une destination peut-être?
4: Secret, je dis pas.
0: C'est pas pour l'instant.
4: Ouais.
0: Non.
4: Si. On sait pas.
0: Ah, tu sais pas?
4: Ouais.
0: Peut-être que tu vis à l'étranger d'ailleurs. On sait pas d'ailleurs.
4: On sait pas.
0: Tout est possible. Mais t'es souvent un bon dîner.
4: Ouais.
0: Hein?
4: Bah oui.
0: Ouais.
4: Je suis là en ce moment.
0: Ouais, en ce moment, t'es là. Une autre question, c'est Baldi pour toi qui te la pose.
3: Ouais, TH, c'est quoi ta plus grande force selon toi?
0: Alors, ta plus grande force, si tu devais.
4: Le respect. Le respect de la vie.
0: Non mais j'allais dire aussi, voilà, une de tes forces c'est ce mental que tu as en tout cas depuis...
4: Ouais mais après tu sais, j'ai pas envie de répondre des mots, je sais pas. Ouais dans la tête, faut être fort dans la tête, c'est important.
0: C'est très important.
4: Et respecter les autres, c'est une force.
0: Et ça aussi c'est très important.
4: Ouais.
0: Et enfin une question de Rodney de Creil.
5: Ouais TH, moi j'avais une question, c'était quoi ta passion hors le rap?
0: Alors est-ce que tu as une passion hors rap?
4: La motocross.
0: Toujours? Est-ce que c'est toujours ça?
4: Un peu à gauche, mais je kiffe trop.
0: Tu continues à en faire
4: Non, j'en fais plus.
0: Fini? Le coach, il a dit non, arrête maintenant.
4: Non, c'est le problème, c'est le problème.
0: Le coach, tu l'as dit, non?
6: Ouais, je lui ai dit, arrête ça. Surtout à la cité, non, je lui ai dit, tu peux en faire, mais prends un camion, on va dans un circuit.
0: Dans un circuit, un terrain.
6: Ils en font le vendredi à midi à la cité, sortie d'école, tout, c'est des ouf.
0: C'est bien le coach, il faut écouter le coach.
6: La dernière fois que je lui ai dit, il est tombé.
0: Merde.
6: Il
0: m'a
6: dit plus jamais, genre.
4: Ah bah ouais. Il y avait de la pluie, genre.
0: Ah ouais, bah écoute, donc c'est très bien, c'est un signe. Très bien, donc on va te garder tous les soirs de la semaine en pleine forme entre 20h et 21h. Merci à toi, TH.
4: Merci à toi,
0: merci à tous ceux qui étaient là ce soir. Merci à vous tous. Vous avez régalé sur cette grosse session live, franchement. Et on va finir avec un morceau maintenant. On va mettre un petit coup de Pokémon sur Skyrock.

0: Pokémon à l'instant avec TH dans Planète Rap tous les soirs de la semaine. E-Music, allez streamer aussi fort le projet qui est évidemment toujours disponible. Et cet été aussi des festivals, on pourra te retrouver sur...
1: Deux dates je crois.
0: Il y a deux dates cet été.
1: Les Ardentes et une à Antibes.
0: Ça va être fou aussi les Ardentes.
1: Ça, ouais. Hein. En plus cette année ils ont grave des artistes lourds.
0: Ça va être assez incroyable. Je pense cette année là la Belgique sont assez chauds là-dessus.
1: Ouais.
0: Et puis d'autres dates aussi, peut-être à la rentrée 2026 peut-être.
1: Surprise.
0: Merci en tout cas à vous tous. Merci Didier d'être passé. Merci à ceux qui étaient là ce soir. Farid, demain aussi tu seras là, tout le monde sera là.
2: Demain je suis là. Je suis là toute la semaine.
0: Nova Island, tout le label sera là aussi.
2: Demain par contre on ramène tous les artistes du label.
1: Ça va être lourd.
0: On va se préparer. On va se mettre en forme pour demain. Et on se donne rendez-vous entre 20h et 21h. Merci à vous tous. Rendez-vous demain pour la suite de ce Planète Rap avec TH. Et là, on va retrouver Difool en pleine forme avec toute l'équipe de la Radio Libre. C'est parti, coup d'envoi.
3: Oui, ça va être chaud ce soir. Ah, je vous l'annonce, ça va être chaud. C'est peut-être une grande nouvelle que je vous annonce ce soir. Chaud. Bonjour tout le monde. J'espère que vous allez
4: bien. Bonsoir tout le monde.
3: Bonsoir Cédric. Bonsoir la Marie. Bonsoir Romain.
5: Bonsoir
3: Karim. Bonsoir Medellin. Les autres arrivent.
6: Bonsoir les filles.
3: Et vous êtes déjà là. J'espère que ça va bien. Allez, on va essayer de se réchauffer ensemble.
4: Ah, il fait déjà chaud.
3: Ah bon, t'as remarqué. Cédric, il est trop fort. Hein. J'ai essayé de le
5: piéger,
3: mais
5: hein.
3: Il est pas con, t'as vu. Bon, profitez de la soirée avec nous. Vous nous appelez, vous débarquez, où que vous soyez. Si vous avez la clim, vous êtes chanceux. Sinon, il n'y a plus qu'une solution, à poil.
4: C'est que ça.
3: Dans un bain froid aussi, c'est pas mal, les bains froids.
4: Ouais.
3: C'est assez...
4: Ah, je sais pas.
3: Les bains, je sais, Cédric.
6: Non, c'est mieux les bains. C'est mieux chaud, gros. Comme ça, quand tu sors, le vent te tape et ça te rafraîchit.
3: Le vent te tape, t'as du vent chez toi.
6: Non, mais quand tu sors, en fait, ton corps est chaud, mais tu sors par rapport à la température de dehors, c'est mieux.
3: Ah ouais, mais chaud, bon courage.
6: Enfin, c'est comme quand il fait chaud et que tu bois de l'eau super fraîche, c'est pas bon en fait, ça te donne encore plus soif.
3: J'espère que vous avez quand même passé une belle journée. On va profiter de cette belle soirée qu'on va passer ensemble. Ça va peut-être rafraîchir pendant la soirée, on va voir. En tout cas, appelez-nous 01 53 40 30 20. On est en direct, il est 9h05. C'est donc parti pour la plus grande radio libre de France, en direct tous les soirs, avec vous tous de toute la France. Donc un coup de fil, c'est gratuit. 01 53 40 30 20. Vous avez un truc à dire, un truc à nous raconter, une story qui vous est arrivée pendant ce week-end, une story qui vous est arrivée aujourd'hui. Vous avez chaud, vous nous racontez tout ce que vous voulez, un petit problème à gérer, on est là. Et puis vous avez les messages que vous pouvez nous envoyer, on a les yeux sur les messages. Donc envoyez-nous tous les messages que vous voulez, téléchargez l'appli Skyrock, envoyez-nous vos messages. Ils arrivent ici, sinon vous avez le 41759 avec votre téléphone pour nous envoyer tout ce que vous voulez. Comme je vous le disais, vous avez la parole, profitez bien et on va faire péter RN Boy là pour démarrer cette soirée. RN Boy, elle voulait, c'est chaud. C'est la plus grande radio libre de France en direct jusqu'à minuit sur Skyrock.
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3: Et c'est parti, on est là jusqu'à minuit, c'est Radio Libre, 01 53 40 30 20, ça c'est pour nous appeler quand vous voulez, vous avez l'appli, tout le monde va bien, profitez bien, jusqu'à minuit, vous pouvez nous parler de tout ce que vous voulez, vous pouvez faire tout ce que vous voulez en direct. T'as le jingle, Romano?
6: Non.
3: T'as pas le jingle, Romano? Il a le jingle, Romano. Alors attention,
5: c'est bon.
3: coup d'envoi de la Radio Libre, c'est parti, jingle.
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0: Elle voulait sur Skyrock, on écoutait Iron Boy, et là c'est parti jusqu'à minuit. Vous êtes sur Sky, c'est la plus grande radio libre de France tous les soirs. Allez, on y va. 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
0: Bienvenue sur Skyrock, j'espère que vous allez bien. Dans quel état on va terminer cette semaine de canicule? Est-ce qu'on va survivre à la canicule? Bonjour tout le monde, comment
10: bonsoir.
0: Ça va? Bonsoir, plus chaude que jamais. Elle est là.
10: Ah bah là je suis refroidi dans le studio, il fait pas...
0: On est bien
10: là,
0: ouais.
10: Ouais, bof.
0: Ah, bof.
10: Ah, mais Guigui, il est carrément en pull.
0: Oui, Guigui, il est venu en pull.
8: Il fait frais, il est dans le studio.
0: Ce matin, il a pris une doudoune. Parce que c'est le matin. Non, mais ce matin, il a pris une
10: doudoune. Guigui, tout est normal, quoi.
0: Petite doudoune, petite doudoune.
10: Oui, donc bonsoir. Oui, il est réchauffé.
0: Plus chaude que jamais également. Cédric est là. Bonsoir, Cédric.
4: Comment ça, plus chaude?
3: Une chaudière ambulante.
0: Une chaudière ambulante. Oui, ça va, Cédric?
4: Ouais, ça va, tranquille.
3: Une chaudière avec un gros trou de cheminée.
0: Malgré le clash, malgré la clash de la drague d'hier soir.
4: Ouais, mais écoute, on verra.
0: J'écoutais le clash de la drague hier soir.
4: On verra le prochain.
3: Je t'ai cassé le fiac.
0: Bonsoir Romano, toute chaude également.
3: Bonsoir, bonsoir tout
10: il est
3: monde.
10: En pleine forme.
0: Oui, t'es en pleine forme toi.
3: Non mais moi ça va, franchement, je ne vois pas où est le problème de la chaleur.
0: Non, il y a grand débat dans l'équipe, grand débat dans le couple de Romano d'ailleurs, avec Cariole qui déteste la chaleur.
3: Ah bah c'est mal barré là.
0: Et toi qui adore la chaleur.
3: Ouais, moi franchement ça me dérange pas, ça me met même de bonne humeur.
0: Dans l'équipe c'est pareil.
3: Ce grand soleil.
0: Ah t'es content? Bah c'est vrai que c'est sympa.
10: Ah bah le soleil ouais c'est
3: ah, ça va,
10: mieux,
3: on a
10: quoi.
3: Eu un mois de mai tellement de merde avant.
0: T'as l'impression d'être en été. Il y a une semaine on se plaignait parce qu'il y avait plus tout le week-end, je sais pas si vous vous rappelez. Hein.
10: Oui,
0: on avait eu un week-end prolongé, il n'y avait plus tout le week-end, c'était la Toussaint. Et là, on a l'impression d'être au 15 août.
10: Ouais, et ça va durer toute la semaine apparemment.
0: Donc dans la team, je suis content, il y a Guigui, il y a Romano.
3: Ouais.
0: Dans la team, elles sont fous, c'est le mari.
10: Ouais, c'est ça.
0: De toute façon, et t'as raison, quelque part, on n'a pas le choix.
10: Ah bah, c'est clair.
0: Dans la
3: de toute
0: team.
3: Façon, t'es perché, toi.
0: Dans la team.
3: Hein t'es perché, complet.
10: Mais qu'est-ce que t'as. C'est
3: totalement.
10: Tu veux commencer en attaquant?
0: Dans la team, j'aime pas la chaleur, il y a Karim.
3: Ah putain, moi, ça rend ouf, quoi.
0: Karim, il est au bout.
3: Ah, mais comment tu fais au Maroc? Parce qu'il fait grave chaud l'été.
6: Bah, oui. J'ai une clim à la baraque.
0: Ah, voilà.
6: Mais sauf qu'ici, j'ai pas de clim.
3: Ah ouais.
6: Ah, j'ai pas de clim.
3: C'est un bon investissement, clim, franchement, moi je suis content. T'as
6: mais tu sais que la clim, ça me fait tomber malade, je préfère limite le ventilateur, gros.
3: Là, mais.
0: Non, ventilateur, ça fait mal à la gorge.
6: Ouais, mais le clim, tu tombes malade.
0: T'as vu les relous, les grands débats des. Les grands débats de la chaleur.
3: Surtout pas s'endormir avec, quoi.
6: Ah ouais, ça tape le torse.
3: Monsieur, laisse tomber, c'est pas bon. Le lendemain, tu te tapes une pneumonie.
4: Ah, grave.
6: Tu te rappelles pas, Diffoul, une fois, on était en Thaïlande, t'as mis la clim à fond, frère.
0: Ouais, parce que c'était très chaud.
6: Eh mais on allait mourir, frérot. Moi, j'étais dans une chambre à l'autre bout, j'avais froid, frère. Mais t'es allé fou.
0: Ouais. Cédric, t'es quoi, toi? T'es team, t'es content ou team, t'es pas content?
4: Non, moi ça me dérange pas, je suis content.
6: Ouais. Plus un Satan pour les gros.
4: Bien,
3: toi, t'es team sueur, toi.
4: Ouais, c'est ça.
10: Ouais.
0: Oh, sueur, d'accord.
4: Non, mais tu prends 3 douches par jour, quoi. Tu vois, t'es obligé.
0: Donc t'es content.
3: Ouais, genre.
0: Bah, moi ça dépend.
4: Ah, si, on était si. Bon.
0: Ce matin, j'étais content parce qu'il faisait.
3: Genre, tu prends 3 douches par jour, mec.
4: Ouais, bah oui.
0: Bah, y a moins, y a besoin.
4: Non, si, pour ça.
3: C'est mythomane.
0: On va prendre 3 par soir, même.
4: T'en prends une le matin, t'en prends une dans l'après-midi quand

0: fort, 35 degrés. Bon, en tout cas, on est en plein cagnard, en pleine canicule.
1: Ah, ouais, c'est trop, ouais.
0: Et on va profiter.
2: Mais en Bretagne, vous avez jamais vu ça, non?
1: Cette soirée. Ah, c'est la folie, là, la Bretagne.
0: Bretagne, tous les records battus. 15 degrés au-dessus des normales.
2: Profitez-en, au 15 août, il fera 15 degrés, donc avec de la pluie. Comme tous les ans.
0: Je suis devenu un spécialiste de la météo, moi, avec les infos du matin, avec Rémi qui nous dit tout. Spécialiste de la météo, vous me demandez tout ce que vous voulez. Je sais tout. Et l'endroit le plus chaud de France, Dizit nous laisse un message du 51. C'était dans la culotte à Marie. Merci, Dizit.
1: 69 degrés, il a dit.
3: Ah ouais, carrément.
0: Merci, Dizit. Super à toi. Super message. Bon, allez, vous débarquez ici. On lit tous vos messages en direct. Et en tout cas, ils arrivent en direct dans le studio. Puis si vous voulez réagir à tout ce qui va se dire dans la radio libre, profitez-en.
1: Genre, t'es routier dans ton camion comme
2: Chris.
1: Est-ce que tu as le droit de conduire torse nu si t'as chaud?
2: Normalement non.
1: Ah ouais.
2: Après, de la route, c'est interdit.
4: En voiture aussi, c'est interdit.
2: Ouais. Ah.
4: Même en claquette, c'est interdit.
1: C'est interdit, ouais, les claquettes, ouais. Par contre, c'est interdit, ça, ouais.
0: Claquette au volant, t'as pas le droit.
2: Ouais. Ouais. Bah, moi, j'en ai, moi. Ouais. Je m'en bats les couilles, je suis un rebelle.
3: C'est un rebelle.
2: Fuck le système.
1: Fuck.
0: Bon, y a pas la clim au collège. Peut-être t'as dû avoir chaud. C'est vrai qu'il y a des bahuts qui sont complètement. C'est passoire thermique, les trucs.
1: Mais tu sais que je crois que même les profs, ils ont pas le droit de ramener un ventilateur à eux. C'est interdit.
3: Ouais.
2: Ah, mais si, mais il y avait eu une année, une histoire où il y avait même un daron qui avait acheté je sais pas combien de ventilos pour le bahut.
1: Et c'est interdit.
2: Et en fait, ils ont pas le droit de les utiliser.
0: Ouais. Ouais, vaut mieux laisser crever les élèves.
1: Non, mais un prof n'a pas le droit d'en laisser
2: crever. Ouais, ça va, en même temps, on va pas fondre.
0: Mais l'année dernière, il y avait des épreuves qui avaient été repoussées parce qu'il y avait eu une canicule.
2: Non, mais n'importe quoi.
0: Bah, attends, mais il fait chaud.
2: Non, mais il faut comment dans les pays chauds
0: Moi, j'étais dans un bahut, mais c'était une passoire thermique.
2: Oui, mais bon, à l'époque, la clim, ça n'existait pas.
1: Mais c'est pas la même chaleur, gros. Je te jure, tu vas dans un pays au Maroc où tu vas aller à Oujda où il fait 35 degrés, c'est pas 35 degrés d'ici, gros, je te jure.
2: Bah, en Italie, il fait bien chaud, ils font pas chier.
0: Oh, si, t'inquiète. Il y a Maëva, la
2: clim. Oui, mais les écoles, elles ferment pas.
0: Maëva nous laisse un message et nous écoutons culotte ce soir. Salut, Maëva.
3: Ah, bah, ouais, c'est ce qu'il y a de mieux à faire.
0: Bienvenue à toi.
2: Bah, Marie, te gêne pas.
3: Non, mais là ça va, tu vois.
0: Ouais, vas-y, Marie.
3: Mais chez moi, je t'en culotte, ouais.
2: Enlève ta culotte s'il y a du mucus.
3: Non. Oh,
1: putain, non, je fais pas, ça colle.
0: Fred,
3: allez, c'est parti.
0: Dis-moi, je passe ma vie en claquette. Même chose.
2: Claquette, c'est la base avec un temps comme ça. Là.
0: Bon, profitez de la soirée, on est là jusqu'à minuit.
3: Et c'est radio libre.
0: Tiens, Ous, laisse-nous juste ton numéro de téléphone. Ous, il soupçonne quelqu'un de voler chez lui. Bon, je vous dis, c'est son frère. Donc, tu supposes que ton frère, il te vole des trucs parce qu'il y a des trucs qui disparaissent. Donc, on en reparle dans un instant. Si vous avez des voleurs dans votre entourage, n'hésitez pas à nous faire signe. Si vous avez volé, vous aussi, Romano, tu vas pouvoir témoigner d'ailleurs. Qu'est-ce que tu as volé à la maison?
2: Non, mais j'ai rien volé à la maison parce que c'est chez moi.
0: Oui, mais quand t'étais chez tes parents, tu volais.
1: Parce que sinon, tu serais un peu con.
2: Ouais, tiens,
1: je me suis volé
2: des cuillères.
0: Oui, mais même quelque part, de voler ses parents.
2: Je suis un dingue.
0: Voler ses parents, c'est pas intelligent non plus.
2: J'ai rien volé. Je prenais un euro par-ci par-là. C'est pas non plus.
0: Ouais. Donc, ça a des trucs qui disparaissent à la maison. Eh bien, si vous avez. Si t'as ton numéro. Si t'as ton numéro, t'as surtout ton numéro. Si tu peux passer en direct ce soir, Ous. Allez, on te prend avec nous. Bon, j'ai parlé du double appel. Vous nous laissez les numéros des gens que vous voulez mettre dedans. Et puis, on va vous retrouver en direct. On a Kevin qui est en ligne avec nous. En direct du 89. Salut à toi, Kevin.
5: Ouais, salut, l'équipe, ça va quoi?
0: Salut à toi.
5: Bon, salut. Bien. Ouais, on m'entend bien ou pas?
0: Bon, on t'entend, ça va, Kevin. T'es dans le 89.
1: Je crois qu'il promène son chien là en même temps.
5: Ouais.
0: T'es en pleine
5: Bourgogne. Exactement, ouais.
0: Ouais,
5: alors exactement.
2: Les animaux... En Bourgogne, il fait chaud, tu vois. Et on se plaint pas là-bas.
0: Bon, tu vois, on va trouver des bourguignons qui vont se plaindre, t'inquiète.
2: Bon, on est élevé à la dure en Bourgogne.
0: Faut prendre de nouvelles habitudes. Faut promener les chiens, pas en plein cagnard, évidemment. Mais faut faire attention parce qu'ils se brûlent les coussinets quand ils marchent
3: sur le bitume. Ah, bah ouais, bien sûr.
0: Donc, vaut mieux des chemins de terre, des trucs comme ça, des petits chemins avec de l'herbe dessus.
3: Oui, faut avoir ça, quoi.
0: De la pelouse, etc.
3: Faut avoir ça sous le coude, quoi.
1: Sous les pieds, c'est mieux.
0: C'est mieux de marcher sur les pieds.
1: Non, c'est une galère, Marie.
0: Sous le coude, t'as un peu l'air d'un con.
3: Effectivement, vu comme ça, t'as l'air d'un con, ça doit être compliqué.
0: Tu marches sur le coude. T'es où dans le 89? T'es à Auxerre? T'es où, Kevin?
5: À côté de Sens.
0: Très bien.
5: Ouais.
0: Non, salut tout le 89. T'as eu combien aujourd'hui de température, Kev?
5: 31, mais après, moi, je suis dans un chariot. C'est 50 dedans.
0: Mais t'es dans un chariot.
1: Je sors de ton caddie.
0: Ah, tu bosses dans un chariot?
5: Manitou, ouais.
0: Ah d'accord, ça s'appelle la Manitou.
5: Ouais.
3: Ah bah ouais, c'est la marque.
4: Non, le Manitou, c'est le
5: chantier.
3: C'est la marque.
0: Dans le Manitou, très bien. Ouais, bon courage à tous ceux qui bossent dehors, et notamment aux BTPistes qui nous écoutent. Et puis à vous qui travaillez dehors, c'est pas simple. Et on en a pour Monsieur Météo, Romano, jusqu'à quand?
2: Ah, toute la semaine, là.
0: Toute la semaine.
2: Au départ, ça devait être milieu de la semaine, ça devait baisser un peu, mais finalement, c'est repoussé. Ouais.
4: Super.
0: Ça devait être fini demain.
1: On va crever, c'est bien.
0: Bon, bienvenue en cette soirée de canicule, en ce 26 mai, on est sur Skyrock, et Kevin, toi, tu voulais nous appeler pour un truc qui t'angoisse un petit peu. Écoutez bien l'histoire de Kevin. T'as envoyé un message ce matin d'ailleurs, hein, pour passer dans le...
5: Oui,

0: Ça, pour passer dans la radio libre. Et donc on te rappelle ce soir. Qu'est-ce qui se passe? Dis-nous tout.
1: Ben en fait, l'histoire c'est que bon, je suis séparé de mon ex-femme il y a déjà un an.
0: Ouais.
1: J'ai refait ma vie et tout ça. Et en fait, plus ça va, plus je me rends compte que le petit de mon voisin, il ressemble à mon fils.
2: Wow. Ou pas. Ah, oui. C'est quand même un délire. Attends, au fils que t'as eu avec l'ex.
1: De fou. Comment?
2: Le fils que t'as eu avec l'ex, c'est ça?
1: Ouais, c'est ça.
2: Ok.
1: Oui. Donc c'est ça, moi
2: donc t'as un gosse avec ton ex et t'as l'impression qu'il ressemble au voisin, c'est ça?
1: J'ai trois enfants avec mon ex.
2: Ok, et le dernier ressemble au voisin, c'est ça?
1: Et le dernier ressemble au voisin, au fils du voisin.
0: D'accord, mais il ressemble pas à ses frères, sœurs.
1: Non.
0: D'accord.
3: Ah, écoute, non, c'est pas mal, t'en as un de moi à gérer, non?
4: Mais il a...
3: Non, mais franchement, moi, je verrais comme ça, je me dirais, une pension à moins de moi à donner.
2: C'est vrai, ouais,
3: ou pas, c'est de connasse.
1: T'as 5 ans pour te réveiller.
0: Mais il a quel âge, ton fils?
1: Bah, il a 5 ans.
0: Il a 5 ans.
4: Ah ouais, pile poil.
1: Ouais,
0: mais bon, c'est bon. Quoi qu'il soit passé, mais il s'est passé des trucs entre ton voisin et ton ex.
1: Bah, en fait, il y a eu une sacrée histoire. Enfin, bref, il y a eu violence conjugale et tout ça. Du coup, c'est comme ça que, en fait, petit à petit, tu fais les liens en fait de toutes ces histoires.
0: Il y a violence conjugale, c'est-à-dire?
4: Oui.
1: C'est moi qui ai été jugé pour violence conjugale, tu vois.
0: Ok, mais t'as vraiment été violent avec ton ex-femme?
1: Bah, pas vraiment, quoi. Enfin, il y a violence et violence, quoi.
0: Oui.
1: Voilà, j'ai été condamné, enfin moi j'ai assumé mes trucs et tout ça, tu vois, mais il y a plus tard, plus je me dis putain, en fait moi pendant des années, c'est moi qu'on faisait passer pour un fou, tu vois.
0: Oui, mais enfin, quoi qu'elle ait fait, t'as pas le droit de
4: taper
0: dessus.
1: Non, je suis d'accord, mais tu vois les conséquences que fait ça a pu jouer, en fait, sur qu'est-ce qui s'est passé dans ma vie.
0: Ouais, mais faut pas justifier, enfin, on va revenir à ton fils, c'est pour ça que t'appelles.
2: Ouais, mais c'est injustifié.
0: Faut pas justifier les violences, je sais pas si elles sont physiques ou psychologiques.
1: Non, je justifie pas.
0: Ouais, mais elle a fait ça, donc j'ai bien fait de lui taper dessus.
4: Ouais.
1: Non, pas du tout. Mais c'est pas ça que je veux dire. C'est okay. Qu'en fait, tu vois, il y a eu beaucoup de clash entre nous. Mmh. Justement, peut-être qu'au fait, il y avait quelque chose derrière, de son côté.
0: Ouais, mais tu penses qu'elle a couché avec le voisin, elle?
1: Bah, ce serait fort possible.
3: Bah, s'il ressemble comme
1: des deux. Parce que maintenant, à l'heure actuelle, ils se voient régulièrement. Enfin, ça, je m'en fous maintenant parce que.
0: Oui, c'est fini.
3: Ils se voient, mais ils sont ensemble. Quoi, ils baissent ensemble.
1: Ils n'assument pas, en fait. Bah, elle n'assume pas. Enfin, envers mes enfants, quand je leur dis, ouais, vous avez fait quoi, ils disent rien. Déjà, ils veulent pas dire
2: que
0: c'est
2: leur voisin.
1: Voilà, tu vois. Moi, j'ai capté. T'as vu, j'en ai un, il a 5 ans, il raconte tout. Donc, tu vois, quand je veux pas savoir, je m'en fous. Mais c'est juste pour mon fils. Moi, je veux savoir si à un moment donné, je vais trouver un moyen de savoir si c'est le mien ou pas, quoi.
0: Et alors, attends, admettons, tel que tu nous racontes l'histoire, t'as l'impression que c'est pas ton fils.
1: Ouais, bah, c'est ton fils, forcément, tu l'as élevé tout
0: ça. C'est ce que j'ai fait.
1: Mais au final, quand tu regardes, tu dis putain, mais attends, il a vraiment la tête de l'autre gamin, tu vois, enfin, c'est un peu compliqué.
0: Donc, il ressemble en fait au fils du voisin.
1: Putain, c'est le voisin. Mais l'histoire, elle est de ouf, parce que moi, j'étais jugé pour violence conjugale, mais sa femme à lui, elle avait été jugée pour violence conjugale, mais envers son mec.
0: Ah, donc c'est la femme du voisin qui aurait couché avec ta meuf et qui serait...
1: Attends, répète, j'ai pas entendu, du coup, le mari, elle a parlé en même temps.
0: J'ai la femme du voisin, donc elle a été jugée pour violence conjugale, elle a été condamnée contre son mec. D'accord.
1: Ouais, contre son mec, c'est lui qui a porté plein de contre.
2: Bah, mets-toi en couple avec elle et battez-vous, faites des combats.
1: Bah, mais c'est bon, les histoires. Non, mais je suis bien avec ma nouvelle femme, ça me va très bien, tu vois. Je me dis épanouie.
0: C'est pas con de faire un groupe de MMA entre.
2: Entre vous deux, ça
0: peut détendre.
1: Mais après, c'est pour le test de paternité, tu vois. Enfin, ça me trotte, tu vois.
0: T'as envie d'en faire un?
1: Ma compagne, elle me dit.
2: Ça, t'as le droit de demander à la juge, genre, tu dis, ouais, j'ai l'impression, moi, que le fils, c'est pas le mien, en fait, il me ressemble pas.
1: Ouais, en fait.
2: T'as le droit?
0: Comment tu fais, là, dans ce
1: cas-là? Tu peux demander aux avocats. Faut demander à des avocats, donc faut payer, bien évidemment.
2: Ouais. Bah oui, ça.
1: Et après, je sais pas. Tu vois, j'ai pas eu les. Enfin, tu sais, c'est ce que j'ai regardé sur Internet.
2: Pour le test de paternité, pour que tu sois obligé, c'est un juge qui doit obliger la mère à le faire. Tu peux pas venir toi et l'obliger. En fait, si elle a envie pour te faire plaisir, elle peut le faire. Tu vois, si tu lui demandes, elle peut le faire, mais tu peux pas l'obliger, en tout cas.
1: Le juge, c'est bien une question de l'avocat. Le juge, il va pas se dire, ouais, attends, on va faire un test de paternité, tu vois.
2: Ah, si, parce que si tu payes une pension alimentaire et que toi tu soupçonnes que c'est pas le tien et que tu payes une pension dans le vent, il faudrait qu'elle rembourse les 5 ans, tu vois.
0: Et c'est pas simple. Déjà, c'est pas simple pour toi parce que tu vas te poser plein de questions. Est-ce que ça changerait quelque chose pour vous, tiens, si vous étiez. On prend l'hypothèse que vous êtes papa. Parce que les mamans, vous savez d'où vient l'enfant.
1: Des réflexions, je dis pas ça à mes enfants, mais à ma compagne, des fois, je dis, oh, regarde, il y a 50-50.
2: C'est-à-dire... Ah, bah attends, il y a 50-50.
1: Parle de mon fils, tu vois, je dis, il y a 50-50.
0: Tu l'as donné un surnom?
1: Bah, c'est... Non, c'est... Oui, oui. Ah bah, non, pas à chaque fois. Non, non, non, du foot, du foot. Non, non, non, non, j'ai une connerie. Quand je te dis, je l'appelle pas à chaque fois 50-50, mais tu vois, des fois, je me fais des petites réflexions. Genre, tu vois,
3: des fois, c'est 60-40. 70-30.
1: Je sais que c'est pas mon fils, tu vois, ça va être peut-être encore pire. Enfin, tu vois.
0: Après, tu disais un truc, c'est que depuis qu'il est né, t'as l'impression que c'est ton fils.
4: Tu l'as élevé.
0: Tu l'élèves comme ton fils, donc tu l'aimes comme ton fils. Oui.
1: Mais quand tu vois, eu la séparation, et qu'en fait, tu vois, le fils, enfin, l'histoire du mec plus la mienne, en fait, tu te dis, putain, mais en fait, ton fils, c'est vraiment pas le tien, en fait.
2: Mais vous avez pas vu la photo? Un mec, il a posté une photo de son fils sur Internet, lui et son fils. Il a mis une légende, il a mis « Moi et mon fils de pute », entre parenthèses, « Sa mère m'a trompé, c'est pour ça que je l'appelle comme ça ». Genre, sa mère, c'est une pute et lui, c'est un fils.
0: C'est horrible, t'imagines si le gosse, il tombe dessus quand il sera plus grand et tout.
5: Déjà, pour dire ça de son gamin, faut être...
4: Ouais, timbré.
3: Niveau de la cassosserie, on est pas mal.
0: C'est
4: clair.
0: C'est vrai que c'est compliqué comme histoire. On peut contester un test de paternité après 5 ans, c'est pour l'intérêt de l'enfant.
3: Non, mais là, pour le moment, il n'y en a pas eu de test.
0: En droit français, pour l'instant, il n'y a pas de test à contester. Parce qu'il n'y a pas de test du tout là. Tu vas quand même pas renier ton fils. Il y a Diana qui posait la question. Admettons, tu sais que c'est pas ton fils. Il se passe quoi? Ça change quoi?
1: Tu vois, à l'heure actuelle, tu dis que ça changera rien.
0: Ouais.
1: Mais peut-être sur le fait, putain, tu dis en fait, ah ouais, en fait, non. Tu t'es pas mis des doutes toutes ces années pour rien en fait.
4: Ouais, c'est dans
0: ta tête. Comment vous réagiriez?
1: C'est compliqué. Enfin, dis-toi un jour, on dit, ouais, bah en fait, c'est pas ton père.
0: Non, mais c'est pour ça que c'est horrible pour lui aussi.
4: Bah, non, mais c'est ça. Ouais.
0: Pour toi, c'est pas.
3: C'est horrible. Ça va, son père, il habite dans la baraque d'à côté. Il est en face.
0: Super.
2: Son père, c'est le voisin d'en face. Super.
0: Son père, c'est le voisin d'en face, ouais. Comment vous réagiriez si ça vous arrive, ce genre de truc? Tiens, Romano, t'es papa et tu te rends compte que c'est pas ton fils.
3: Ah, moi.
0: Mais tu t'es attaché pendant 5 ans avec.
3: Non, mais déjà, moi, m'attacher à un gosse hors de question.
0: Si c'est le tien.
3: Non, mais moi, je t'assure, moi, je pourrais pas, en fait. Pour moi, et voilà, du jour où j'ai le test, ce n'est plus mon fils, quoi. Ouais. En fait, bah non.
0: Si t'aime comme ton fils.
2: Non, mais je pense que tu dis ça. Moi, je pense que Romano a raison, mais vous avez aussi raison. Je pense que ça va te faire mal au cœur parce que tu l'as élevé, mais en même temps, ça va te faire du bien parce que tu vas dire, c'est qu'une connasse, en fait, c'est pas mon gosse.
0: Ouais,
2: c'est ça, c'est
5: le même principe que les gens qui adoptent un enfant, à la base, c'est pas leur enfant.
2: Non, ça va te faire mal au cœur.
3: Oui, mais bon, c'est leur choix de l'adopter, tu vois, c'est pas pareil.
5: Mais là, c'est comme s'il avait adopté, en fait, c'est lui qui l'a élevé, tu vois.
3: Oui, non, mais non, il l'a adopté. Non, bah non, pour moi, c'est pas du tout pareil. En fait, là, il a été victime d'escroquerie.
4: Bah ouais, c'est ça,
5: en 5 ans, les résultats.
3: Alors que quand t'adoptes, c'est toi qui choisis le gosse.
5: Ça, c'est l'effet, mais le résultat, c'est la même chose. Pendant 5 ans, il a élevé le gosse, il s'en occupe.
0: Pendant 5 ans, pour toi, c'est
3: pareil. Moi, je pourrais plus.
0: Ouais, c'est pas compliqué.
6: Je suis d'accord.
0: Marie, toi qui es mère.
4: Ouais, bah moi j'ai pas ce problème.
0: Oui, c'est vrai que les filles, vous avez pas ce problème.
4: Ah ouais, je peux pas avoir ce problème.
0: Le bébé là.
4: Mais je comprends que dans ta tête, tu veux y être sûr de toi, ouais.
0: Ouais.
4: Bah, mais ça me fait un peu peur pour le petit parce que ça va être déstabilisant aussi.
0: Ah bah attends, oui, c'est vrai que ça peut être simple.
4: C'est ça en fait le schmilblick parce que vous encore vous êtes adulte, tu vois, mais c'est.
3: Non mais dis-toi, mais de toute façon le gamin il est pas con non plus, tu vois, il est encore petit. Mais si le mec, son père biologique, il continue d'être le voisin, à un moment donné il va se dire putain, c'est quand même chelou, je ressemble au mec d'à côté.
5: Ouais.
0: Ouais, s'il voit le voisin venir à la maison ou avec la mère.
3: Même lui, un jour le gamin il va se poser des questions.
5: Pour le gamin, il faut lui dire aussi.
3: Faut obligé, tu vois.
0: Il y a Noah qui a 17 ans et qui nous dit il a trop de la chance. Il a deux papas, il aura deux cadeaux pour les anniversaires.
1: Oui, mais on connaît les familles
0: reconstituées. Non, mais. Oui, je pense que t'es enfant. T'as... comment vous réagiriez, Cédric? T'as pas dit Guigui? T'as pas dit non
6: si,
0: plus
6: Si, j'ai dit, moi, ça me ferait chier, moi.
0: Oui, ça me ferait chier. Bah, évidemment que ça. Tu vois,
6: je pense que.
0: Oh, je serais super content. J'ai pas donné mon avis, tiens.
6: Non, mais t'en as qui réagiraient d'une manière différente. Il y en a qui peuvent accepter le fait que, tu vois, pour eux, ils ont la élevé.
0: Ça fait chier, tout le monde, mais ça fait chier à quel point?
3: Ah, bah, le gosse, moi, je pense qu'il est content, le gosse. De Cédric, je ne vois pas la gueule de ce con.
4: Non, mais
3: Champagne!
4: Ouais.
6: Non, pour moi, c'est plus mon gosse.
0: Ah ouais, tu le rejettes, toi?
6: Mais bah ouais.
0: Genre, c'est plus ton enfant.
6: Ah bah non, c'est pas le mien. Donc
3: je suis d'accord avec Cédric.
0: Moi, je pense que vous attachez en 5 ans.
3: Mais non, mais tu t'attaches, mais tu te détaches aussi. À un moment donné, tu t'es fait baiser la gueule et le gosse, en fait, tu n'as aucun lien avec lui.
4: Le pauvre môme.
6: Parce que du coup, tu dois
3: en le pauvre môme, il va voir son père qui a sauté mon ex-femme qui habite en face. Ça va, qu'il se plaigne pas, il habite en face.
6: Ouais.
3: Il pourrait habiter à l'autre bout du monde.
4: Ça super.
0: Bah, racontez-nous si ça vous est arrivé, parce que ça a dû. Enfin, c'est forcément le genre de truc qui arrive.
1: Ça devait arriver.
3: Elle aurait pu se faire baiser à Tatawin.
0: Racontez-nous, dites-nous si
1: vous réagissez. Tatawin, c'est à côté.
0: Oui, c'est juste à côté, là, oui. Toi, Guigui, comment tu réagis si tu as un enfant et puis au bout de 5 ans, tu te rends compte, je sais pas, qui ressemble à Cédric.
5: Au voisin Cédric.
0: Au voisin Cédric.
5: Non, mais effectivement, je me rendrais compte qu'il y a bel et bien un gros souci.
0: Un gros souci.
5: Non, après, je pense que même si t'as envie de plus le voir, Mais au final, pendant 5 ans, tu t'y es évidemment attaché.
0: Bah, bien sûr.
5: Donc, pendant 5 ans, t'as créé des sentiments, t'as créé un lien.
0: Bien sûr, enfin, moi, c'est ce que je pense.
5: Bon, sauf si vraiment ça s'est mal passé avec lui, mais bon, là, j'ai pas l'impression que ce soit le cas. Donc, non, je pense que c'est difficile de plus lui parler, de plus le voir.
0: Mais tu par contre, moi, je paye plus de pension, hein.
2: Ah, pareil, gros.
5: Ça, c'est autre chose.
2: Ah, il va se reculer.
0: Il y a plein qui disent ça. Il y a Fred qui nous envoie un message, Fred Never, qui nous fait une passion alimentaire en moins. Voilà. Oui, mais enfin bon.
4: Ouais, mais bon.
2: Après, ça dépend des gens. Hein. T'as des gens qui ont des sentiments et t'en as, il va se dire, je m'en bats les couilles, c'est pas mon gosse. Hein. Ça dépend en fait.
0: Oui.
2: Ah non, mais moi, je pense que je pourrais pas. Non, mais moi, je n'ai plus aucun intérêt pour ce gamin.
5: Le deuxième problème, c'est comment tu vas l'expliquer au gamin, tu vois.
4: Bah oui, c'est ça, c'est ce que je disais.
0: Diana qui dit, mais tu vas quand même pas renier ton fils, le pauvre, il va rien comprendre, le petit. Pour le petit, il t'appelle papa, Kevin, j'imagine.
1: Ton fils. Oui, bien sûr.
0: Bah oui, il t'appelle pas papa.
4: Bah ouais, non, c'est ça.
0: Un jour, tu vas lui dire, bah non, tu m'appelles pas papa, tu m'appelles plus.
1: Non.
2: Bah papa, voisin, c'est le mec d'en face.
5: Ouais, tu m'appelles voisin.
0: Ouais, ou tu m'appelles plus du tout. Donc c'est vrai que c'est compliqué, genre d'histoire. Ça vous est arrivé? Vous avez des potes qui sont ou peut-être qu'on sait pas. Hein. On a peut-être des potes à qui c'est arrivé.
2: Ah, sans doute. C'est pas au courant. Gros.
0: Ils sont nés, ils pensent que le papa c'est le papa et en fait, au bout d'un moment, au bout de quelques années de leur vie, ils découvrent que le papa c'est le voisin. Ah, par exemple.
2: Ça doit arriver, c'est sûr. Hein,
0: c'est vrai que c'est.
4: Bah, c'est sûr que ça arrive, mais bon.
0: C'est compliqué. Il y a Karima qui est en ligne avec nous, voulait réagir en direct de Fréjus, file sur la Côte d'Azur. Salut Karima.
7: Salut,
0: salut
2: Karima.
0: Ça va Karima?
7: Salut, salut Karima. Salut la team.
0: Ça va bien
7: Karima? Je suis en direct, ça me fait plaisir de vous avoir.
0: Eh ben n'hésitez pas si vous voulez passer en direct, profitez-en. Hein. Avant la fin du monde, avec cette canicule, on ne sait jamais quand ça peut arriver. Profitez-en, appelez-nous 01 53 40 30 20. Tu voulais réagir à Kevin, Karima, ou tu voulais nous parler d'autre chose? Tu voulais réagir.
7: Je voulais lui dire déjà que bah il pouvait pas rester dans le doute comme ça toute sa vie parce que vis-à-vis de son fils, il sera jamais bien. Parce qu'il ne sera pas transparent avec lui, etc. Et il n'aura jamais le même amour que s'il est sûr 100% que c'est son fils, ou inversement. Donc je pense qu'il devrait en parler déjà avec la maman. Parce que
0: c'est vrai qu'en parler avec la daronne, tu communiques encore avec elle ou pas?
4: Ça peut être pas mal déjà.
1: Ah non, mais non, c'est un mot de tous les côtés. Enfin,
0: ouais, tu communiques plus.
7: Vous êtes pas en bon terme.
0: Ah bah pas vraiment, ils ont fini en procès tous les deux. Donc, ils ont...
7: Et après, s'il y a eu violence aussi, je comprends.
0: Oui, c'est pas simple.
7: Ça dépend comment elle se comporte avec elle, hein, si c'est pas correct. Voilà. Mais sinon, ça aurait été bien qu'il en parle avec elle de manière posée. Et,
0: après, c'est malgré tout un truc qui reste en commun entre vous. Enfin, en commun ou pas d'ailleurs, puisque
7: c'est
0: un truc, je sais pas. Donc, un point commun. Je parlais pas de l'enfant.
4: C'est bizarre comme ça.
0: Oui, c'est parce que je me suis mal exprimé.
4: Ouais, on a compris.
0: Tu connais des gens à qui c'est arrivé d'avoir de penser être avec un papa et c'est pas le bon papa ou
7: Moi?
0: Ouais, dans ton entourage.
7: Non, franchement, j'ai jamais non.
0: Donc si ça vous est arrivé, laissez-nous vos messages, parlez-nous-en. Comment vous avez géré l'histoire? Vous avez appris que votre papa avec lequel vous viviez, c'était pas votre papa. Vous pouvez nous dire.
7: Si c'est mauvais terme, peut-être lui parler via message, pas forcément en physique s'ils peuvent plus se voir en physique. Mais au moins en discuter, quoi, poser le sujet sur la table.
0: C'est vrai que de rentrer en contact avec la maman, c'est peut-être pas mal.
7: Ouais, faut essayer.
0: Bon, bah écoutez.
7: Je pense qu'il faut commencer par là, de toute façon.
0: Dites-nous pour les trucs plus juridiques, on te mettra en contact avec nous avons des conseillers juridiques dans la Radio Libre. On peut te mettre en contact avec des conseillers pour savoir si tu peux demander vraiment un test de paternité pour savoir si c'est ton enfant. Vous savez, moi je vais dire un truc horrible, mais je préférais pas savoir. C'est-à-dire que le test, laissez-moi finir ma phrase.
2: Non, parce que tu vas y penser tout le temps, Difoul. Tu vas y penser tout le temps, gros.
7: Je pense que la pire chose, c'est d'être dans le doute, en vrai.
4: Ouais, je suis d'accord avec toi.
0: Je préférais pas savoir.
7: C'est savoir une vérité qui fait mal. Ou d'être réconforté et savoir que
5: en
7: voilà.
5: En fait, d'un côté, je rejoins Difoul, parce que ça aussi, c'est personnel. T'as les gens qui, justement, veulent rester stables un peu dans leur amour, dans leur humeur, donc ils préfèrent pas savoir. Et il y en a, pour eux, c'est horrible, faut absolument savoir. Ça aussi, c'est personnel, en fait.
0: Moi, quelque part,
7: ça se défend. Je préfère rester dans le doute, mais je comprends.
0: Ouais, mais moi, quelque part, je préfère rester dans le doute.
5: C'est bien passé pendant 5 ans, tu vois.
0: Bah, voilà, comme ça reste mon fils. On se pose pas de questions. Je suis heureux d'avoir un fils. Ça fait 5 ans qu'il est avec moi.
2: Dans le fond, tu sais pas si c'est vraiment ton fils ou pas.
7: C'est lui, celui-là. Même si c'est pas son fils, je veux dire, il l'a élevé.
2: Non, mais non, je suis d'accord avec toi. Mais
0: on dit souvent que le fils, c'est.
2: Non, mais ça, y a pas de problème. Mais le fait juste de savoir que ce n'est pas le tien, ça change tout. Et après, tu sais, même si tu l'aimes toujours, tu vas l'aimer. Je te dis pas que tu vas pas l'aimer.
3: Il y a Cédric et moi qui.
2: Faut savoir la vérité, en fait.
3: Allez, dégage.
5: Allez, dehors, le gosse.
3: Du balai brosse.
0: Tu es le seul, Samy, toi t'es partagé, t'as
5: non, je comprends, ouais, la vérité, je comprends ton avis. Moi, ce qui est sûr, en tout cas, c'est que je ferais pas payer le gosse parce qu'il y est pour rien.
0: Bah oui.
5: Par contre, moi, je pense que je voudrais quand même être sûr.
3: Ah, par contre, je veux qu'elle rembourse.
5: Et derrière, je prends ma décision, quoi.
3: Bah, ouais, je veux ça, qu'elle rembourse les pensions, cette salope.
2: Moi, le gars, je le vois, mais elle, t'es.
5: Ah, ça, il doit avoir moyen en vrai.
2: Bien sûr qu'il y a moyen, c'est pas ton gosse, tu payes une pension.
5: Remboursement, je veux dire.
2: Et limite, tu peux même la gratter parce qu'elle t'a fait croire que c'était ton gosse.
3: Demain, moi, je.
7: Et le voisin, il va rembourser.
0: Oui, comme ça tu
2: vas voir le voisin.
3: Non, mais moi, je me fais passer, je dis ouais, moi, cette histoire, ça m'a traumatisé.
0: J'ai une dépression.
3: Je suis complètement ma boule.
0: Oui, mais ça, t'as pas besoin d'avoir d'enfant.
3: Il faut me donner des sous pour que ça aille mieux, messieurs, dames, les juges.
0: Bon, il y a quelqu'un qui vit cette situation. Alors, dans un instant, c'est Mathieu qu'on va retrouver en direct avec nous. T'es là, Mathieu?
7: Bah, je vous fais des bisous et puis bon courage à la personne, hein, c'est pas évident de...
0: Bah écoute, merci Karima d'avoir appelé, et reviens vite, hein, reviens quand tu veux.
7: Bah avec plaisir, hein, je vais venir tous les jours alors.
0: Bah si tu veux, on est là tous les soirs, tous les matins,
4: tu peux, n'hésite pas,
0: tu peux venir tous les jours.
7: Avec plaisir, merci les gars.
0: Et je crois que Mathieu, il a vécu la même chose, alors je sais pas si à la place de l'enfant, à la place du père, t'es là Mathieu?
8: Oui, bonsoir à tous. Ouais.
0: Salut Mathieu. Mathieu, c'est bien, on voyage, on est partout là. On était en Bourgogne avec Kevin. On est toujours en Bourgogne avec toi, Kevin. On était sur la côte avec Karima à Fréjus. Et là, toi, t'es en pleine région parisienne, toi, Mathieu.
8: C'est ça, tout à fait.
0: Tu vas nous expliquer ce que tu veux dire par rapport à tout ça. Tu bouges pas, Mathieu, carrément, on t'envoie ton t-shirt Skyrock, en fait.
7: Ah, c'est trop gentil.
0: T'envoies ça à la maison, tu vas être trop belle avec. Oui. Et Kevin, on te
7: merci.
0: Garde avec nous. Tiens, Kevin, parce que je vois que j'ai pas trop de soutien. Tout le monde voudrait savoir si c'est vraiment. Vous êtes vraiment le père.
2: Ah bah ouais, obligé.
0: Karim, oui.
2: Ah ouais. Non mais tu veux voir plus loin,
5: c'est y a fait.
2: Ouais, je pense que quand même, ah je voulais savoir. Mais bah moi si le petit je l'aime et que tu vois, y a pas de souci, mais je veux juste savoir vraiment si je suis le père ou pas. Ça n'empêchera pas que je m'occuperai de lui si je l'aime et que tu vois.
3: Ouais, je dirais hop.
4: Bah je pose la question, je suis vraiment la mère ou pas?
3: Normalement oui.
4: Non mais ça oui, là y a pas de problème. Sûr.
0: Guigui, t'aimerais savoir toi?
5: Ah mais moi 1 000 000% que je veux savoir.
0: Et si c'est pas ton fils?
5: Ah putain, ah, je oui. pense que ça te met un coup de massue, laisse tomber.
0: Bah c'est pour ça que moi je préfère pas savoir.
5: Mais moi je veux le savoir moi.
2: Oui mais psychologiquement tu vas toujours y penser d'y foule toute ta vie gros.
3: Bah je sais pas si c'est mon fils.
0: Oui mais arrête, c'est toi.
3: J'ai accouché sous overdose.
2: Non. Ouais, j'ai fait une OD.
5: Tu sais que ça peut arriver aux femmes d'élever un enfant qui est pas leur. Tu sais, à la maternité il peut y avoir un échange.
0: Il y a déjà eu ça.
3: Ah t'es content.
5: Ah c'est horrible putain.
0: Moi je pense que l'enfant, t'es son père et c'est ton fils à partir du moment où c'est toi qui lui apprends les trucs, c'est toi qui l'élève. C'est pas une question de. C'est toi qui as mis le jus ou pas. Quoi.
3: Ah, dis Sarah, c'est la gueule du voisin, s'il te plaît.
0: Ouais, ça c'est relou. Ouais. c'est vrai que ça c'est pas super.
3: Ah, c'est bon, hein. En plus, il manque plus que le voisin soit.
4: Tous les jours, tu
0: Bon, vous témoignez en direct, allez-y, 01 53 40 30 20. Il y a Thaïs qui nous a laissé un message. Salut Thaïs. Et qui sort. Ah, c'est un prénom de. C'est un prénom de garçon, Thaïs. Je crois que c'était un prénom de
2: fille. Ouais, moi je connais une Thaïs fille.
0: Bah oui,
5: moi aussi.
0: Ah, tu sors peut-être avec une fille. Thaïs. D'ailleurs, ouais, parce que ouais, Thaïs, tu sors. Ah, t'es peut-être une fille. J'aurais qu'une fille, c'est vrai. Ça y est, bien sûr. T'es sorti avec une meuf qui pue à la transe ce week-end et tu sais pas comment lui dire. Donc, on va en reparler. Laisse-nous juste ton numéro de téléphone.
3: Il devrait faire comme Cédric, prendre 12 douches par jour. Comme il a annoncé.
5: Non, j'en
0: prends,
5: ça marche.
0: Bah, vas-y, prends l'autre. Là, tiens.
5: Non, mais...
0: et d'ailleurs, je vous l'annonce.
5: Mais qu'est-ce que tu veux tailler, gros? Le mec, s'il a pas pendant 3 jours, il parle avec moi.
0: Je vais te.
3: Non, mais moi, je suis pas un mytho, tu vois.
5: Je suis pas un mytho non plus, gros.
0: Tu vas être content, Cédric. On va faire une pause douche. Pendant la radio libre cette semaine de canicule,
5: douche obligatoire.
0: On impose des pauses douche pour Cédric.
3: Allez, c'est toi qui vas.
0: Pause douche.
5: Bah, même Samy, tu te laves au moins 3 fois par jour.
2: Ouais, 3-4, toi.
5: Ah ouais. Mais alors, rien
2: de. Ah, moi, c'est trop, moi, le médecin m'a dit que c'était trop.
5: Pour la peau, ouais, bah, ouais, je sais, ouais.
0: Pas bon pour la peau, et ça.
5: Ah, c'est pas bon.
3: Ah, regarde comme j'ai une belle peau. Moi.
0: Bah oui, ça. Elle est protégée par une couche.
3: Ah, super.
0: C'est une couche de quoi, d'ailleurs?
3: Je sais pas, mais en tout cas, je suis bien bronzé des bras.
0: Allez, Rambo, Goya, et puis vous nous appelez. Donc, tiens, oui. Vous êtes déjà tombé sur quelqu'un qui pue, vous avez passé le week-end avec des gens qui puaient, ou la journée avec des gens qui puent. Vous pouvez nous dire pour Thaïs, oui, je suis une fille, je sors avec une fille. D'accord, Thaïs. Eh ben, laisse-nous ton numéro, maintenant que t'as entendu mon message et que tu as répondu. Laisse-nous ton numéro de téléphone pour te parler de ta copine qui pue. Ou c'est son frère voleur, on peut en reparler également. Et puis reviens à ton histoire. Tu bouges pas, Kevin, tu restes avec nous. À ton histoire, Kevin. Et bien après, Rambo Goyard et By My Side, c'est BMS sur Skyrock.
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0: Rambo Goyard sur Skyrock, c'est bon, t'as fini ta douche, Cédric? Allez, c'est reparti alors.
1: Voilà.
0: By my side, c'était Rambo Goyard sur Skyrock.
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0: Cédric, est-ce que tu aimes bien regarder dans les yeux le mec que tu suces?
4: Mais ferme ta gueule, je suce personne.
0: T'es agressif, toi.
4: Mais tu dis de la merde.
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0: La chaleur qui est trop agressive, Cédric. La chaleur, ça se tape sur le système. Bon, des gens qui putent. J'ai lancé un appel rapide là, en vous lisant le message de Thaïs qui a ramené une fille à la maison. Thaïs, elle est fille, elle sort avec des filles. Elle a ramené une fille à la maison et la meuf, elle puait trop, c'était horrible. T'as passé un week-end d'enfer. Voilà ce que c'est de ramener des inconnus à la maison.
5: Bah ouais, mais tu lui proposes une douche.
0: Ouais.
1: Même deux.
4: Ouais, prends-en deux, trois.
0: Tu fais l'amour dans la douche là, ouais. Vous pouvez nous raconter, hein, merci pour les messages. Ah, il y en a plein qui nous ont laissé des messages. Ah oui, la température, forcément. Il y a 132 qui nous a laissé un message sur l'appli Skyrock. 132 du 31 qui, travaille dans un bureau avec des gens qui sentent fort. C'était cet après-midi, surtout, que c'était insupportable. Ah bah oui, parce que forcément, il y a eu la pause déj, les gens sont sortis, ils ont transpiré. Et puis, t'as des gens qui transpirent, faut leur laisser un déo sur le bureau.
1: Moi, l'odeur la plus dégueu que je déteste, c'est quand je livrais des gens, c'était l'odeur des... En fait, les gens, ils se rendent pas compte, mais chez eux, ça pue le chat, frère. Avec leur litière qui pue souvent.
0: Ça pue, faut la changer, la litière.
1: Et ça pue sa... Mais il y a des gens, tu vas chez eux, ça pue sa mère, frère.
0: C'est-à-dire que tu rentres...
1: Ah, pour de vrai. Ah non, à peine il ouvre la porte, t'as même pas besoin de rentrer, frère. Des fois, même l'ascenseur, il s'ouvre. T'as son odeur qui est dans le couloir, quoi.
6: Mmh. Non, mais souvent les apparts des vieux ils puent.
1: Ouais, mais c'est parce que souvent ils ont des chats et ça pue, ça sent.
6: Non, mais vrai, les vieux, je pense que c'est eux qui puent, moi.
1: Aussi, ouais. Non, mais c'est vrai.
6: Non, mais sérieux, t'as jamais
1: une odeur spéciale.
6: Non, mais les vieux, ils puent. Non, mais sérieux, ils puent.
0: Moi, mes parents, ils puent pas.
6: Bah, ma mère non plus, tu vois,
0: bon,
6: mais.
0: Bah, voilà.
1: Ça dépend lesquels.
6: Non, mais des fois, chez des vieux, moi je me souviens, j'avais des vieux dans mon immeuble, ils ouvraient la porte de l'appart, il y avait une odeur de vieux, tu vois.
1: Ouais. Non, mais c'est vrai, c'est vrai.
0: Mais c'est l'appart qui était humide, peut-être, non?
6: Ah, bah non, on habitait le même immeuble, il y avait aucune humidité, je pense que.
1: Non, mais c'est l'odeur de vieux.
6: C'était
1: en fait.
6: Les vieux qui puaient.
5: Non, ou peut-être les vieux meubles aussi.
1: Non, c'était les vieux qui puaient.
6: Ah ouais, c'était les vieux qui puaient.
1: Non, mais c'est vrai. Ouais.
6: Si après ils sont morts, c'était racheté, ils puaient plus.
0: Et puis après.
1: Ah, ils sont peut-être morts d'ailleurs.
6: Ça commençait. En fait, ils commençaient à pourrir vivant.
1: Ah ouais, merde.
0: Il y a Lou qui a des. Il y a des vieux, ils sentent la soupe. Bah, c'est parce qu'ils bouffent de la soupe, peut-être.
5: Ils sentent la soupe.
0: Ah, vaut mieux sentir la soupe que la litière ou.
5: Oui, c'est clair.
0: Ou la transe.
5: Vu comme ça, c'est.
6: Oui, non, mais oui. C'est comme tu passes devant les bistrots à l'ancienne. Mm-hmm. Tu sais, tu passes devant, ça pue le vin.
5: Ouais, c'est vrai.
6: Tu sais, les murs, ils sont imbibés de vin, quoi.
0: Tiens, Fail qui nous envoie un message. Salut, Fail. Qui nous dit aujourd'hui, en sport, au gymnase, ça pue à la mort.
1: Ah, bah, tu m'étonnes, gros.
4: Ça, ouais.
5: Ah,
4: ça,
5: ouais, c'est... non, mais déjà.
4: Les gymnases en soi, ça pue.
5: Ouais, c'est vrai.
0: C'est vrai que les vestiaires des gymnases,
4: ça pue. Tu sais, leur matelas, même dans les salles où il y a les matelas, les trucs.
0: Les matelas,
4: il pue
0: des pieds.
4: Ah, ouais, c'est suspect un peu.
5: Ouais.
0: Eh ben écoute, t'en as de la chance.
6: Imagine un vieux dans un gymnase.
4: Oula.
0: Ouais. T'imagines un vieux en EPS dans un gymnase.
6: Avec un chat, avec une litière.
0: Avec une litière, avec une litière de chat en plus. T'imagines le cauchemar.
6: Cédric, ça pue chez toi avec ton chat?
4: Non.
0: Tu changes sa litière?
4: Ah bah oui, t'es fou, tous les jours.
0: Tous les jours, tu changes la litière.
4: Enfin, je change pas la litière, mais tu sais, tous les jours, t'enlèves.
5: Ouais,
4: bah, moi, j'ai pris une litière qui fait.
0: T'enlèves les crotouilles.
6: Ah, attends, la litière, t'as acheté quoi, une litière high-tech?
4: Non, pas high-tech, c'est juste un bac, mais tu sais, comment ça s'appelle le produit qu'on met dans?
0: Bah,
1: la litière. La litière pour ça.
6: Ouais, je crois.
4: Hein. Ok, ouais, bah, la litière que je mets dans, en fait, elle fait des boules, tu sais, des boules agglomérantes,
1: ça
4: fait pisse.
1: Ouais, bah, c'est ça, la litière.
4: Et tu enlèves direct.
5: Ouais, bah, ouais, c'est ça, ouais.
4: Il y a pas de la pisse partout.
0: C'est 4 ta litière.
4: Hein?
1: C'est 4 size.
4: Non, j'ai utilisé celle-là, ouais, pendant un moment, mais.
6: Non, c'est Louis Vuitton.
4: Ah ouais,
0: Oh là, les litières Louis Vuitton. C'est toi qui t'occupes de la litière, Guigui, à la maison, la litière de sa foutre.
4: De quoi, pardon?
0: La litière de sa foutre, c'est toi qui t'en occupes?
4: Ça dépend, on varie. Ça peut être moi, ça peut être mon frère.
1: On varie, plaisir.
4: On varie, ouais.
0: Il y a une petite tournée.
4: Il y a une petite tournée de litière.
0: Une petite tournée de litière. Vous avez un planning, c'est comme dans. C'est super dandy, elle faisait un planning. Aujourd'hui, tu vas laver les fourchettes. Demain, tu laves les cuillères. Et en parlant de frère, il y a Ous avec son frère qui. Il a 20 ans et il pense que son frère lui vole des trucs à la maison. Il y a des trucs qui ont disparu. Est-ce que vous avez déjà été volé par quelqu'un de la famille? Vous pouvez nous raconter, vous pouvez nous dire. Si vous avez volé quelqu'un de la famille, vous nous dites aussi.
4: Ah, j'ai déjà fait ça.
0: Il a des tickets resto qui disparaissent et il a de l'argent également qui a disparu.
4: Moi, je prenais l'argent de la tirelire de mon frère, moi.
0: Tu prenais de l'argent dans la tirelire, mais t'avais quel âge?
4: Oh, t'es petit.
6: Oh, 20 ans.
4: Dans
5: le tirelire.
4: On doit avoir 10, 11 ans, tu vois.
0: Et tu voulais le tirelire?
4: Ouais, en fait, chez la grand-mère, on avait un grand bocal en verre chacun.
0: Ouais.
4: Et notre grand-mère, elle donnait tout dans des pièces, on les mettait dedans. Et quand on voulait acheter nos glaces, on prenait dans notre tirelire, tu vois.
6: Ouais. T'as toujours aimé sucer, toi.
4: Hein?
5: Allez, non, pff, c'était gratuit. C'était gratuit.
4: Moi, ce que je faisais, c'est que au lieu de prendre dans le mien, je prenais dans l'ancien, tu vois. C'est-à-dire que mon bocal, il descendait jamais, le sien descendait à vue d'œil.
0: T'as volé ta sœur, Marie, toi, ou ta sœur t'a volé?
5: Ouais, non, mais nous, c'était plus des bonbons, des conneries comme ça, tu vois, quand on était petite.
0: Ouais, ouais. Et qui c'est qu'il y a des frères, des sœurs? Samy, t'as volé ta sœur?
7: Non, jamais de la vue, gros, putain, je me serais fait corriger.
0: Elle a volé?
7: Non, elle aime aussi, enfin, mais c'est volé pas pour elle, elle aime voler mes vêtements, que j'avais préparé la veille pour le lendemain matin pour être à l'heure. Elle les volait, elle me les cachait dans la maison pour que je trouve pas mes vêtements.
4: Pas un vol.
7: Ouais, que je sois en retard et que je me fasse dérouiller la gueule.
5: Ah, c'est pour faire chier.
0: Juste pour que t'arrives en retard. Ouais,
7: c'est simple, vrai. Gratuit, méchant.
0: Romano, t'as pas de frère, pas de sœur, rien?
6: Non.
0: Autrement, tu les aurais volés, évidemment.
6: Sans doute.
4: Mais t'as
6: sans
4: doute. Parents, quoi, non?
0: Sans doute.
6: Oui, mais j'ai déjà raconté, Cédric, si tu suivais l'émission, je vais pas raconter toutes les 5 minutes que je prenais des pièces pour aller boire des bières.
0: Dans la boîte à sous.
6: Voilà, c'est ça, dans une bouteille à sous.
0: Et toi, Guigui, t'as volé ton frère?
7: Non, jamais.
0: Et lui, t'as volé?
7: Non plus. D'accord. Jamais eu de vol dans la famille.
0: Qui ont disparu?
7: Non. Mais de toute façon, je lui en donne, moi.
0: Ouais, moi, c'est mon mec qui me prend mes tickets resto en douce, il croit que je m'en rends pas compte. Message de Belinda. Salut, ouais. Belinda.
5: Et quand t'es que deux à la baraque, il y a pas beaucoup de temps.
0: Oui, c'est vrai, ouais.
5: Tu vois?
6: Moi, tout est sous clé.
0: Même les tickets à la maison?
6: Tout est sous clé.
0: C'est-à-dire que les tickets resto, si Cariole a besoin d'un ticket resto, c'est enfermé quelque part.
6: Les salariés.
0: Oui, les salariés, mais.
6: Bah voilà, bah donc elle a des tickets resto.
0: Mais quand on s'aime, on partage tout, non?
4: Mais même ça, tu partages pas, gros.
6: Mais pourquoi je partagerais? Est-ce qu'elle me lui partage?
4: C'est ta meuf, vous partagez bien le même lit.
0: Bien dit, Cédric.
4: Partagez les tickets restaurant, gros.
6: Bah, les tickets, elle en a autant que moi, bah voilà, elle a ses tickets, j'ai les miens.
0: Dingue ça quand même.
4: Oh, t'es grave con.
5: Sous clé quoi.
6: Ouais bah j'ai d'ailleurs il faudrait que je vous raconte là quand j'avais sorti les mecs de mon immeuble parce qu'on en avait parlé, j'ai jamais raconté.
0: C'était quoi cette histoire?
5: Ah oui.
4: Ah mais
5: oui,
4: si
5: oui.
4: Carole elle m'a raconté ouais.
0: Ouais mais bah pas à nous Cédric.
6: En plus après je me fais engueuler tu sais. Yeah. Parce que un jour bah là c'était dans les jours fériés là.
0: Ouais.
6: Un jour on sort avec les chiens sous le bras, je vois un mec tu sais entre les deux étages. Je lui dis ouais, vous cherchez quelqu'un? Il me dit ouais, monsieur Martin. Je dis ouais, c'est bizarre, il y a pas de Martin ici. Cariole, tu sais, on descend, elle me dit ouais, je suis sûr c'est un voleur.
0: Possible.
6: Et bon bah je rentre dans l'immeuble, je fais au mec mais tu cherches qui exactement?
5: Oh putain. C'est un
4: cherche autre des ton, problèmes, quoi. Mec.
6: Non mais je lui dis tu cherches qui exactement?
0: Il a dû être impressionné du haut de 1m55.
6: Bah, ouais. Ah ouais, bah il était impressionné parce que le mec il est sorti fissa. Je lui dis tu cherches qui exactement? Il commence à bafouiller. Écoute, je fais mec ton histoire,
7: j'ai pété ta gueule carrément.
6: Je lui dis ouais, ton histoire elle est pas claire, donc je vais te demander de sortir de l'immeuble sinon
7: j'appelle les keufs.
6: Bah ouais. Le mec il me dit non mais faut pas le prendre comme ça. Bah j'ai dit bah tu vas chez quelqu'un, t'es pas capable de me dire le nom. Excuse-moi de trouver ça bizarre.
7: Non mais t'as raison gros.
6: Et non mais le mec il faisait du repérage, cet enculé là. Et en plus il y avait un autre mec qui attendait dehors.
4: Ah ouais, louche.
0: Bah ouais, quand tu vois le message de Ous, lui ouais. il soupçonne son frère de le voler. Donc tes voleurs sont partout, ils sont même dans ta maison.
6: Le mec
0: parfois.
6: Il commence à me dire ouais je crois que je me suis trompé d'immeuble. Je lui dis ouais en fait toi tu vas chez quelqu'un mais tu te trompes d'immeuble. Je fais donc le mec. Ça te n'est pas de bouche.
4: Non, c'est
6: histoire.
4: Ou un voleur ou un mec qui vient livrer tiens un dealer.
6: Non mais
4: ça m'est arrivé dans mon immeuble.
6: Non mais je savais déjà le nom de base à la base Martin, il y a pas de Martin dans l'immeuble.
4: Ouais mais nous pareil, le mec il avait pas de nom.
7: En plus il dit le nom Martin.
0: Martin c'est
6: Monsieur Dupont.
4: Non mais ça il a livré une meuf tu vois.
6: Non mais il allait rien livrer du tout.
4: Il est censé se trouver un big craveur.
6: Je sais qui y a dans mon immeuble, je suis le gardien, mec.
4: Oui, mais t'as pas.
6: C'est moi le gardien qui est au courant de
4: tout. Nous, il y avait un mec dans mon immeuble, pareil, un soir on descend, et il y avait un mec, genre, il était dans l'immeuble, on sait pas ce qu'il faisait, tu vois, on sait même pas comment il est rentré. Et en fait, le mec, c'était un dealer, il était venu livrer une meuf, mais il connaissait pas son nom, tu vois.
7: Pas, bah.
4: Il a juste le numéro de téléphone de la meuf, il dit vas-y, je suis là, rentre dans l'immeuble, machin.
0: Peut-être, ouais.
6: Non, mais pas du tout. Mais là, il y avait un autre mec qui attendait dehors. Le mec, je pense que je le laissais faire, il allait essayer de forcer une porte.
7: Non, mais vaut mieux faire ça, gros, t'as raison.
5: Ouais,
6: le mec qui me fait désolé,
7: je cherche Monsieur Martin.
6: Désolé, j'ai dit non, mais il y a pas de désolé. Sors avant que
5: je dégage.
6: Sors avant que je te démolisse. Parce que je suis un malade, moi.
4: Okay.
6: Je suis un ouf dans ma tête.
4: Bon, là, c'est les remixes de l'histoire, là. Tu vois.
6: Non, mais tout le début. Là, mais le mec, je dis ton histoire, elle est pas claire, mec. Non, mais c'était un jeune.
0: C'est vrai que c'est pas clair.
6: Là, je dis ouais. Il me dit ouais, non, mais je cherche.
4: Je pense c'est un dealer, moi, un bicrame.
6: Non, mais non, moi, je pense un voleur.
0: Y a Nathan...
6: En plus, il y avait un mec qui guettait à l'extérieur, pile à côté de la porte.
0: Ah, Nathan, il conseille. Alors, on a des conseils déjà pour Ous. Je regardais les messages que vous laissiez. Tiens, derrière, Romano nous dit, tiens, juste en dessous de Nathan, c'est Manon qui nous dit que oui, c'est forcément un voleur, Romano. L'autre, il te dit Martin, c'est le nom le plus porté
5: en
0: France.
5: Ouais, non, mais c'est ça.
0: Enfin, Martin, Dupont, Durand, tout ça.
5: Ouais.
0: Genre, je vais voir Monsieur Martin, tiens, comme par hasard.
6: Non, mais c'est vrai qu'il avait une gueule qui me revenait pas, tu vois.
0: Ouais, il y en a
5: tu l'as senti.
6: Un air patibulaire.
0: Oh putain. Bon, vous êtes déjà volé entre frères et sœurs. Vous avez quelqu'un qui a volé à la maison. Il y a Nathan qui nous dit t'as qu'à mettre une caméra dans ta chambre. Comme ça, tu surveilles ce qui se passe. Bah oui.
5: Non, ou alors
0: c'est ta chambre, tu peux.
6: Une caméra secrète.
5: Ou alors tu mets sous clé, comme disait Romano.
0: T'enfermes ta. Ouais, tu mets une serrure.
5: Enfin, ça fait chier, mais.
0: Et tu fermes, ouais. Ça peut être. Oui, et puis en plus, si maman nettoie encore la chambre, c'est toujours.
6: Tu peux avoir un petit placard qui ferme à clé, tu vois.
5: Non, mais ou alors une petite.
0: Ah ouais, t'es pas obligé de fermer la chambre, tu mets.
5: Petite boîte.
0: Un petit coffre-fort.
6: Ouais. Peut-être pas un coffre-fort non plus, mais. Tiens, un placard qui ferme à clé, t'achètes ça chez Ikea. Même chez Ikea, ils vendent les trucs là. Tiens, avec une carte magnétique, en fait, le placard, ça l'est. En fait, t'as pas besoin de percer pour mettre une serrure, parce que tu sais, c'est une galère dans un meuble. En fait, là, c'est des plaques qui sont aimantées fort. Et en fait, pour la débloquer, il faut une carte magnétique.
7: Ah, ils font ça chez Ikea,
5: c'est pas con, ça.
6: Ça fait longtemps déjà.
7: Ouais, je sais pas, putain.
0: Mathéo, lui, c'est son frère qui lui volait ses boxers. Bon, ça passe.
5: C'est autre chose,
0: ça
5: quoi.
0: Peut passer. Après, t'as pas forcément envie que ton frère, il mette tes boxers.
5: Ça, c'est sûr.
6: Ah, moi, je les aurais laissés plein de merde.
5: Oh, putain, mais Romano.
6: Je te dis qu'il aurait arrêté direct.
0: C'est pas mal comment ils volent.
6: Voilà.
0: Bon, vous avez d'autres conseils? Non, mais la caméra, c'est vrai que c'est pas mal. Ou alors le petit truc pour enfermer les trucs à la maison.
5: Bah ouais, bêtement.
0: C'est vrai que c'est pas con. Merci, Ous, en tout cas, de ton message. Bon, vous avez un truc à nous dire, vous n'hésitez pas. On va revenir à l'histoire. Si vous venez juste d'arriver, on a eu l'histoire de Kev. En direct avec nous, en direct du 89, du coup de sens. Alors Kevin, tu soupçonnes que ton fils, c'est pas ton fils en fait.
5: Ouais, voilà.
0: T'as des doutes sur le fait que ton fils, ça soit ton fils, parce qu'il ressemble au fils du voisin.
5: Exactement.
0: Et le voisin, tu soupçonnes ton ex-meuf d'avoir eu une histoire avec lui, et même d'avoir une histoire qui continue aujourd'hui.
8: Ah bah oui, parce que finalement, à la fin de la relation, justement, il était dans le délire, donc forcément, après, ça te met encore plus en doute.
0: Bon, comment vous réagissez par rapport à ça? Je suis un des seuls qui a dit, moi, je veux pas de test de paternité, je veux pas savoir si c'est mon fils ou pas mon fils. C'est-à-dire que pour moi, ça reste, je l'ai éduqué pendant 5 ans, il a 5 ans, ton fils. J'ai éduqué pendant 5 ans, ça reste mon fils et je veux pas savoir.
7: Non, mais ça restera toujours ton fils, Difoul, mais au moins, tu sais s'il vient de toi ou pas.
6: À moi, non.
7: Mais après,
0: mais t'officialises le fait que c'est pas le tien, alors
7: oui,
0: que
7: mais
0: là,
7: c'est pas grave,
0: là, c'est le tien, quoi.
7: Mais t'es un ouf.
0: Mais en fait, là, je suis comme ça.
6: Ah, moi, je sais pas.
7: Ouais, la pension alimentaire, quoi.
6: Je pourrais, étant donné que j'ai des gros doutes comme ça, je pourrais pas ne pas savoir.
7: Bah ouais, quand t'as des gros doutes comme ça, t'es obligé de savoir. Même si le fils, tu te dis, bah vas-y,
0: je suis d'accord avec toi, c'est pas l'argent qui t'intéresse.
7: Non, mais même si tu dis nique sa mère, je continue de payer la pension. Je l'aime tout, tu vois.
0: Ah.
6: Non, mais qu'ils reprennent l'oseille.
7: Non, après Romano, tu sais, si lui, il estime.
6: Moi, je lui dis, tu rembourses les gueules. Moi, je lui dis, tu rembourses les vêtements et tout ça. Moi, je veux pas l'habiller, le truc. Mais pas à moi.
7: Non, mais si lui, il veut l'assumer, gros, et qu'il l'aime. C'est pas son fils.
6: Faut rendre les habits. Tu vas l'habiller, moi, je reprends les habits.
0: Alors, il y a Mathieu qui nous appelle, Mathieu en direct de Paris. Et toi, tu nous appelles pour une histoire qui est similaire. Alors, similaire en quoi? C'est-à-dire que t'es le papa qui a fait un bébé, t'es un fils. Qui est né d'un papa, mais le papa, c'était pas celui que tu croyais. Enfin, qu'est-ce qui t'est arrivé, Mathieu? Salut, Mathieu, d'ailleurs.
5: Coucou.
0: Mathieu de Paris. T'es là, Mathieu?
5: Ah.
0: Mathieu de Paris. T'es là, Mathieu? Enfin, là, Mathieu.
7: Mathieu.
0: On va retrouver Mathieu dans un instant.
6: En tout cas, c'était une sacrée story.
5: C'est vrai que t'es con.
6: Je reste un peu sous le choc.
0: Bon, il y a Aïcha qui voulait réagir aussi, parce qu'on a plein de réactions pour toi, Kevin. Aïcha en direct de Reims. Salut à toi, Aïcha.
9: Salut tout le monde.
5: Coucou.
0: Salut Aïcha. Bienvenue sur Sky. Tu voulais réagir par rapport à l'histoire de Kevin. Qu'est-ce qu'on fait dans ce cas-là?
9: Alors moi, je lui conseille de le savoir parce que à un moment donné, sans vraiment le faire exprès, il se comportera plus correctement.
0: Bah, le fait d'avoir des doutes, tu penses que ça va se sentir, ça?
9: Ouais. Ça va se dégrader. Néanmoins, il peut demander à la mère de faire un test. Mmh. Et puis, une fois qu'il aura fait le test, il saura. Et ensuite, il accepte ou pas de continuer. Il faudra l'expliquer à l'enfant dès maintenant.
0: Ah, mais c'est compliqué à 5 ans de lui dire papa, c'est pas papa. Je pense qu'à 5 ans, le petit il est pas prêt. Hein.
6: Non, mais moi, je suis d'accord avec toi, Aïcha. De plus en plus, le gamin, il va ressembler à l'autre tête de con qui a baisé mon ex-femme.
9: Non,
6: laisse tomber. Il va avoir 15 ans, il va avoir la gueule de l'autre tête de mort d'en face.
0: C'est vrai que ça, c'est horrible. C'est horrible, ça.
6: Non, mais pourquoi tu le fais pas au loose day? Tu sais, tu lui arraches des cheveux au gamin?
5: Ouais. Non mais moi j'y pensais à ça.
4: Tu le peignes les cheveux, il y a des cheveux.
6: Non mais tu l'arraches des cheveux, tu dis laisse-moi t'arracher des cheveux.
5: Non mais pfff.
0: Jean-Louis il a fait une bêtise, tu le traînes par les cheveux.
6: Non mais tu lui coupes une mèche, bon. Et t'envoies.
0: Ah tu le fais, papa il va te couper les cheveux aujourd'hui, tiens.
6: Déjà t'envoies par rapport. Déjà tu verras si c'est ton gosse ou pas.
5: J'y pensais tout à l'heure.
0: C'est vrai que c'est pas con.
6: Ça c'est le premier test. Après.
5: Après si il s'avère que c'est pas ton enfant, là tu vas voir un avocat et tout ça quoi.
6: Ben ouais, déjà, bon, après, j'ai envie de te dire, à partir du moment où c'est pas ton gosse, pff, limite, on n'est plus à savoir, on est plus à sa prête de savoir à qui il est. Non, mais on est plus à sa, non, mais t'es plus à sa prête de savoir à qui il est, quoi.
10: Ouais.
6: Au moins, tu saurais qu'il est à toi ou pas à toi.
10: Qui... Ouais, voilà, c'est ça.
6: Non, mais peut-être qu'il ressemble au voisin, mais il est peut-être à toi, hein. Mais je vois pas comment, mais bon.
0: C'est vrai que, bon, c'est vrai que c'est pas simple. Ah, on a retrouvé Mathieu qu'on va prendre
7: en ligne. Ouais.
0: Salut Mathieu.
11: Bonsoir à tous, comment ça va?
5: Coucou.
0: Bonsoir Mathieu, bienvenue à toi, t'es donc parisien Mathieu. Et toi t'as 39 ans, hein, c'est ça?
11: C'est ça, ouais. Alors déjà pour commencer, alors faire un test de paternité en France c'est interdit. Si y a pas un avocat, si c'est interdit.
0: Ouais, ouais, faut le faire. Ouais, test de paternité officiel. Bah, par contre tu peux faire un test de paternité dans un pays
7: étranger. Ouais,
5: c'est ça.
7: T'as déjà les Suisse, Belgique, ouais.
11: Voilà, c'est payant, mais c'est interdit. C'est-à-dire qu'on peut se retourner contre lui, du coup.
7: Oui, mais ça dépend s'il demande à la meuf et que la meuf est d'accord et qu'ils le font ensemble, quoi, en gros.
6: Mmh. Non, mais là, il n'y a même pas besoin de la meuf. Moi, le gosse, je lui arrache des cheveux.
0: On arrache encore des cheveux.
6: Non, mais je crois que
0: il va être chaud.
6: Non, mais moi, je les fous dans une enveloppe avec les miens et j'envoie ça en Espagne ou dans un pays où.
0: Belgique, Hollande,
6: quoi. Ouais. Et moi, en tout cas, et je reçois les résultats, déjà, t'es fixé de savoir.
7: Je crois que c'est même pas des cheveux, en fait. C'est comme un coton-tige que tu lui mets dans la bouche.
6: Oui, voilà,
7: tu fais la salive.
6: Tiens, je vais te laver les dents. Tu pues de la gueule comme le voisin. Encore un signe.
0: Tu vois, maintenant tu lui arraches des cheveux pour qu'il te ressemble plus.
6: Non, mais voilà. Non, mais
7: ça, il aura la calve.
0: Ça, il a la calvitie.
6: Non, mais moi, je le ferai direct. Je sais pas combien ça coûte, 200, 300 balles. Au moins, tu sais direct si c'est ton gosse ou pas.
0: Et alors, toi, Mathieu, ouais, sur cette histoire.
11: Et du coup, bah, en fait, moi, il faut se mettre aussi à la place du voisin. C'est-à-dire que le voisin, si c'est vraiment lui le père, tous les jours, il voit son enfant, en fait. Et moi, en fait, bah, du coup, c'est mon cas.
0: Qu'est-ce qui t'est arrivé à toi, ouais?
11: Alors moi en fait pendant 7 ans j'ai vu une femme du coup qui était en couple, qui s'est mariée et puis un jour on a eu un rapport et elle m'a dit bah j'ai arrêté la pilule, enfin je fais croire à mon mari que j'ai arrêté la pilule, mais en fait je continue à la prendre. Sauf que 9 mois après en fait elle a eu une petite fille du coup et elle me dit que dès qu'elle a accouché elle me dit bah en fait c'est toi le père.
0: Pourquoi? Donc, parce qu'elle couchait plus du tout avec son mec?
11: Bah je crois. Donc, d'accord. Elle a dit à son mari que c'était lui le père. Oui, donc, il a reconnu la petite fille.
0: Mais il est con, lui aussi, parce que s'ils couchaient plus ensemble, comment il a pu faire un bébé?
5: Bah, ouais.
11: Après, moi, je suis pas dans leur vie.
6: Ouais, mais après,
0: peut-être qu'ils couchaient encore de temps à autre. Ouais.
5: Bah,
0: non,
5: mais oui, là,
6: moi, le problème dans ce cas-là, bon, tu racontais la suite, mais moi, déjà, je me permets d'intervenir à ce moment-là. C'est que la meuf, elle te raconte ce qu'elle veut, tu vois. Pour un peu, elle s'est déglinguée tous les 4 matins par son mari et t'explique. Ah non,
0: t'es pas dans leur chambre,
6: ouais. Oui,
7: oui. C'est vrai, ouais.
11: Et ça veut dire que pendant 18 mois, ça veut dire que quand son mari n'était pas là, bah moi je voyais le bébé, je voyais la petite fille. Donc quand son mari allait au travail, moi j'allais voir le bébé, en fait, voilà. Et en fait, au bout de 18 mois, du coup, j'ai rencontré une femme. Donc j'ai raconté la vérité à cette femme-là. Et du jour où j'ai rencontré cette femme, qui est devenue ma femme maintenant, elle a coupé contact avec moi. Donc j'ai
0: plus la petite.
11: Voilà, exactement.
6: Ouais, mais est-ce que tu moi, sais si c'est vraiment ta petite ou pas, du coup?
11: Bah du coup, 8 mois après, moi j'ai un peu serré, j'ai contacté son mari et je lui ai dit la vérité. J'ai dit écoute, bah voilà, chez toi c'est comme ça, le géniteur c'est moi, ce n'est pas toi. Donc je lui ai dit toute la vérité 8 mois après.
0: Voilà. Et pourquoi tu as eu envie d'appeler le mec?
11: Bah parce qu'en fait pendant 18 mois, moi en fait je me suis attaché à la petite fille.
0: Ouais, pour toi dans ton cœur c'était ta fille quoi.
6: Ouais, mais pourquoi t'as pas essayé de gérer avec elle directement? Parce que
11: en fait elle m'avait coupé de tout contact, j'avais aucun moyen.
6: Parce que c'est rude quand même pour le mec.
0: Ah putain, le mec
6: il a rien demandé quoi, c'est pas s'il a rien demandé le mec, tu vois.
11: Et du coup, et ça veut dire que eux en fait lui en fait il m'a jamais cru. Donc pourtant je lui ai apporté toutes les preuves. Je pouvais pas apporter plus de preuves. La serviette dans ta salle de bain, c'est telle serviette. Ta chambre, elle est comme ça. Bon bref, tous les détails.
0: La seule preuve que t'as pas apporté, c'est le fait que tu sois vraiment le papa. Ça t'en sais rien.
11: Bah je lui ai dit bah je lui ai envoyé mon visage. Je lui ai dit bah regarde son visage, regarde mes yeux, on a exactement les mêmes yeux.
6: Mmh. Ouais, mais tout petit, ça veut rien dire.
11: Et du coup, du coup, lui, en fait, il a demandé le divorce. Elle a réussi à le retenir. Du coup, derrière, ils ont eu 2 autres enfants. Voilà, bon, bref. Donc, moi, j'ai pas été plus loin dans la démarche parce que, je voulais pas anéantir.
0: Ah, le mec, à mon avis, tu l'as couché quand même. Hein.
4: Ouais, il est ouais,
11: non, non, non, non, moi je pensais pas au mec. Moi je pensais au bébé en fait. Je pensais à la petite, ma fille, ouais. entre ouais, guillemets.
0: Normal.
11: Sauf que bah, depuis, en fait, bah, du coup, maintenant cette petite fille va prendre 12 ans bientôt, du coup. Et du coup, bah, du coup, moi ça fait 12 ans où en fait je suis malheureux. Parce que bah en fait j'ai le cul entre deux chaises, c'est-à-dire que si je rentre dans sa vie, bah en fait je détruis sa vie parce que bah bonjour c'est moi, je suis sûrement ton père biologique.
6: Ouais mais ça le problème c'est que t'en sais même rien tu vois.
11: Bah si parce que moi en fait moi du coup j'ai fait ma vie, maintenant je suis marié, j'ai une petite fille et du coup voilà et
0: en fait, ta femme ta nouvelle femme elle sait tout ça.
11: Oui oui lui a dit oui, dès oui, le début. Oui.
0: Et la
11: oui,
0: ta fille elle sait non elle est trop petite.
11: Non non non non non non il y a que ma femme qui le sait. Voilà. Et du coup, bah, en fait, maintenant, moi, quand je regarde ma fille, du coup, je compare au même âge de ma fille que j'ai eue.
0: La tête qu'elle a, et la
5: ouais,
0: tête
5: ouais,
0: qu'elle
5: bah,
0: a,
5: ouais, forcément.
4: Ah ouais.
11: Et c'est incroyable la ressemblance.
0: Ça ressemble trop.
11: Donc, ouais. Et donc là, en fait, c'est, si là, je débarque dans sa vie, elle a 12 ans, elle est en pleine adolescence, bah, en fait, je vais la faire craquer, la petite, elle va devenir folle. Si je ne sais rien, et si plus tard, je débarque dans sa vie, elle va me dire, Mais du coup pourquoi t'es pas venu avant dans ma vie?
0: Ah bah te le reprocher ouais évidemment.
11: Et en fait donc je pense du coup au voisin où en fait on est dans tous les cas en fait on est dans une merde en vrai. Ouais, parce en que fait, ça veut dire que c'est compliqué en fait hein. En fait je pense que quand j'ai dit la vérité au mari il y a 11 ans j'aurais dû aller au bout de la procédure et faire justement prendre un avocat et faire les tests et au moins okay, on aurait été sûr.
0: Vous comprenez moi pourquoi à la place de Kevin moi je veux rien savoir. J'ai pas envie de savoir si je suis le père ou si je suis pas le père. Je préfère
6: toi à la limite
0: c'est considérer que je suis le papa et puis je m'occupe de
11: mais par contre Par contre moi quand même pour moi le père c'est quand même la personne qui l'élève. Ça veut dire que moi même
0: oui,
11: si demain
0: c'est ça, c'est pour ça que ouais. je te dis que moi je veux pas savoir.
4: Ouais,
0: je peux
6: voilà, mais toi c'est à la limite encore pire parce que tu peux même pas tu peux même pas la voir quoi.
11: Ah bah non, bah oui. ça veut dire qu'en 12 ans, donc depuis ces 1 an et demi, j'ai dû l'apercevoir 4 ou 5 fois dans ma vie. OK. Mais quand je la vois, bah c'est ça me voilà.
6: Et t'as
11: c'est...
6: jamais essayé de reprendre contact, tu vois, peut-être avec tes années, on va dire, de l'eau à couler sous les ponts avec la meuf.
11: Bah
6: peut-être
11: non, qu'elle bah est... non, mais c'est
6: elle est moins conne qu'avant. Non, non.
11: Bah, en fait, si je re-rentre dans sa vie, je pense que
0: elle est toujours avec son mec et tout. Oui, oui.
11: Bah oui, je pense que sa famille se détruit parce que derrière, donc il y a ma fille qui peut-être pas ma fille, mais bon, à 99% c'est ma fille. Et derrière, elle a eu deux petits frères. Donc ça veut dire qu'en fait, je rentre dans la vie pour niquer une famille entière. Bah, tu vois, ça. Par le bus.
6: Non, mais en tout cas, meuf, il est courageux parce qu'avec avec tout ce que t'as dit, le mec, il lui en a recollé deux dans le baigneur, comme on dit. Non, mais il y a plus d'un mec qui serait barré. Bah attends, tu l'avais quand même expliqué, expliqué, on va dire, noir sur blanc. Tu lui expliques comment est sa chambre à coucher, les serviettes et compagnie. Donc en gros, il n'y a plus de doute sur le fait que tu allais niquer sa meuf. Et le mec, il reste et il lui refait deux gosses.
4: Ouais, c'est un déni, peut-être, toi.
6: Le mec,
0: Non, mais il est amoureux. Enfin, il est amoureux de sa femme, sans doute.
6: Ah, il est un peu con.
0: Et puis surtout, il ne veut pas perdre sa fille. Il fait un peu comme moi, il fait l'autruche.
4: Ouais, il l'a élevé, tu vois, pour lui.
0: Et c'est arrivé un nombre de fois.
6: Oui, mais de là en faire deux autres, bon.
0: Plein de messages que vous nous laissez.
4: Ah, c'est que c'est les siens.
0: Lincoln, qui a 19 ans, qu'il a appris il y a un an, à ses 18 ans, qu'en fait, il avait été adopté, ça n'était jamais douté de sa vie. Lincoln, ça m'a fait un choc. Mes parents, ce sera toujours mes parents. Il y a Alexia, tu sais, qui voulait témoigner en direct, qu'on doit avoir en ligne avec nous. Quitte pas, d'ailleurs, reste avec nous. Reste avec nous, Mathieu, tu bouges pas. Alexia, ouais, c'est ça. Alexia du 59, t'es là, Alexia?
12: Oui, c'est là.
0: Ouais, toi, t'as pris un truc aussi. Ouais, t'appelles pour réagir.
12: Salut.
0: Par rapport à ce.
6: Salut.
0: À cette histoire, c'est hallucinant quand même. C'est le nombre de messages qu'on a là-dessus. Toi, t'as appris un truc, Alexia, qui concerne ta famille. T'as 25 ans aujourd'hui. Oui. Et qu'est-ce que t'as appris, toi?
12: En fait, on était en repas de famille et j'ai appris que ma sœur n'était pas.
0: Voilà. Ta sœur n'était pas ta sœur. C'est quoi? C'est ta demi-sœur?
12: C'est-à-dire qu'en fait, mon père En fait, c'était pas son père.
0: Tout ça, c'est des femmes qui ont fait cocu leur mec quand même. Hein.
6: Mais elle vient.
0: Le problème
6: vient
0: au départ. Oui, c'est Idir qui nous faisait remarquer avec la piste Skyrock.
6: C'est elle qui accouche. Donc
0: c'est pas con, Idir.
6: Elle vient d'où Donc elle vient d'où
0: elle vient d'où alors
5: Elle sort d'où, ouais.
12: Bah, en fait, elle a trompé mon père avec son frère.
4: Ouais,
6: avec son frère.
0: Avec son frère.
4: Oh non,
12: avec le frère de mon père, ouais. Et en fait, on a pris ça en plein milieu d'un repas de famille.
1: Mais ça veut dire que ta sœur, c'est ta cousine en même temps?
0: Ouais.
12: Voilà.
1: Et son père, c'est son oncle.
0: C'est ta demi-sœur et demi-cousine.
5: Mais ouais.
12: Voilà, c'est ça.
0: Bien vu, Karim. Demi-sœur, demi-cousine.
1: Wow. Son père, c'est son oncle.
0: Et il vous a annoncé ça avec tact, donc j'imagine, lors d'un repas de famille.
12: Ah non. En fait, mon oncle a lancé la bombe comme ça. Et en fait, du coup,
9: sœur a demandé à faire un test de paternité.
0: Et c'est le cas.
9: Et en fait, elle a su que du coup, c'était pas mon père.
0: Mais comment ça s'est passé lors du repas de famille? Parce que t'imagines ça,
9: un repas de famille.
0: Ah bah oui, j'imagine ça. J'allais dire, ça se termine en baston, forcément. Bah oui.
5: Ça, c'est qui vole. Le choc.
1: Non mais lui c'est un enculé aussi, enfin les deux c'est des enculés.
0: Et, et pourquoi l'oncle il a balancé ça? Parce qu'il était en train de s'engueuler, il a dit
9: Non c'est parce qu'en fait il est amoureux de la maman et en fait il en a eu marre et il a tout lâché.
0: Oh, et il a une femme ton oncle?
9: Ah non, il était célibataire.
0: Ah il était célibataire.
1: Putain, mais c'est un enculé, il fait ça pour récupérer la meuf de son frère. Pouah,
0: mais il s'est pas rendu compte du mal qu'il a fait à ta... Et ta sœur elle a appris ça en même temps elle?
9: Ouais.
0: Elle savait rien du tout ta sœur?
9: Ah non, on a appris tout ça. Mais
0: elle a quoi,
9: j'ai un frère et quatre sœurs.
6: Mais ta mère était ivre quand elle l'a annoncé?
9: Ah non, non.
6: Non, mais parce que c'est chelou d'annoncer ça. Elle a annoncé ça quoi? Au pas de Noël, t'as dit?
0: Non, non, c'est l'oncle qui a annoncé ça.
1: C'est l'oncle parce qu'il est amoureux.
5: C'est l'oncle, c'est pas la mère.
1: Il tout balance parce qu'il est amoureux en fait.
6: Mais, ah ouais, putain.
1: Il a dû se dire dans sa tête, ça va se finir entre eux, je vais la récupérer là, tu vois.
9: Non, non, en fait, c'est parce que ma mère, elle devait se marier et en fait, il en a marre.
0: Ah, il voulait.
6: Ah ouais.
0: Waouh.
1: Mais bon, après, en même temps, même ta daronne aussi, il n'y a pas que l'oncle là. C'est la daronne.
9: Ah oui, non, mais de toute façon, il n'y a plus personne qui parle à personne là.
4: Tu m'étonnes.
0: Bah, pour foutre le bordel dans une famille, oui, il n'y a pas mieux. Des coucheries intrafamiliales, un enfant qui n'est pas du père officiel. Oh, et ta sœur, elle a appris ça, elle avait quel âge?
9: Elle avait 14 ans.
1: Ah ouais, putain.
0: T'as 14 ans, elle a appris ça, mais ça a été. Ça lui a ravagé la vie.
9: Ah bah, elle est partie en dépression, elle a loupé son bac, son brevet et tout, machin.
6: Non, mais après, le frère, il est un peu con de l'avoir annoncé comme ça aussi.
0: Ah bah, c'est un gros con, oui.
5: Ah bah
0: pleure pas de famille.
6: Non mais il y a moyen de, je sais pas, il y a peut-être moyen d'amener le truc différemment.
5: Un peu plus délicat.
6: Un peu plus de tact. Non, voilà, c'est ça.
0: Et ta sœur, elle en veut à qui aujourd'hui? Elle a encore des contacts avec qui? Avec ta mère?
9: Alors, elle a des contacts avec tout le monde sauf mon père, ma mère et du coup mon oncle.
0: Donc en fait, elle a plus de contact avec son papa qui n'était pas son papa, mais voilà.
9: Voilà.
0: Elle a l'oncle, donc, l'oncle qui est son père officiel, elle lui parle pas évidemment, je pense qu'elle elle lui en veut à vie. Et que ta maman, elle lui parle plus non plus.
9: Voilà. Et en fait, elle parle plus avec mon père parce que mon père, il le savait en fait.
0: Et il a pas voulu dire?
9: Et il l'a pas dit parce qu'en fait, il le savait, mais il l'a déclaré à la naissance.
0: Bah, moi, je comprends ton père, moi. Enfin, le papa vrai, quoi. Enfin, le papa, le papa qui s'est occupé d'elle, pas le papa qui a mis la graine, quoi, on va dire. Moi, je comprends qu'il ait rien dit.
6: Non, mais ta mère aussi, pourquoi elle a été se faire sauter par le frère de ton père?
5: La question.
9: En fait, ils se sont mis.
6: Excuse-moi, elle a confondu, ils se ressemblent.
9: Non, c'est juste qu'en fait, ils ont fait un break, elle a été couchée avec et ils se sont mis avec le père, elle était enceinte.
0: Putain, mais le frère, quel enculé.
6: Non mais attends, excuse-moi, la mère elle vaut pas mieux.
5: Oui, les deux. Hein.
0: Tu sais qu'il y a des frères, Cédric.
4: Ouais.
0: T'as un frère, t'apprends que tu as un enfant.
4: Ouais.
0: Et t'apprends que c'est ton frère qui l'a fait à ta meuf.
6: C'est la haine. Chaud, non mais frère. Tu serais pas content, il serait quand même moins moche.
4: Non, t'es fou, c'est la guerre gros. C'est la guerre avec mon frère, avec ma meuf, avec tout le monde.
0: Et toi, Guigui?
6: Horrible.
0: T'apprends que ton frère, en fait, c'est lui le papa de ton fils.
4: Ah putain, t'imagines.
0: Il a baisé ta meuf et en plus.
4: Ouais.
0: Je pense que pire dans la vie, c'est un peu une trahison pour Cédric.
6: L'autre fois,
4: c'est la pire des trahisons.
0: Ah pardon.
5: La pire. D'accord.
6: L'autre fois, j'ai bu un coup avec des gens qui travaillent dans le juridique. Mais des histoires de famille, il y a des histoires de dingue dans les tribunaux. Il y a un truc. Bon là, c'était hyper malsain. Son père. Là, l'histoire, c'était une fille. Son père, c'était aussi son grand père.
0: Son père avait couché avec la belle fille, quoi.
6: Ouais.
4: Putain.
0: Son père,
6: le père a couché avec la belle fille.
0: C'est ça.
4: Avec sa fille.
6: Non,
0: je comprends rien aux histoires de famille.
5: Possible.
6: C'est possible.
1: C'est ça, c'est ce que Difou l'a dit. En fait, c'est un mec qui a un fils et son fils est marié, donc lui, il a niqué la femme de son fils.
5: Bah ouais.
6: C'est peut-être un truc comme ça.
1: Bah
6: ouais.
1: Si tu veux,
6: et donc elle était au tribunal.
0: J'ai dit un truc intelligent.
1: Non mais c'est ça en fait.
0: C'est que je ne comprends même pas ce que j'ai dit en fait.
1: C'est comme si moi,
4: c'est le beau-père, c'est le beau-père.
1: Voilà. C'est comme si Samy, c'est mon fils. Il a un gosse, il a une fille et moi je suis sa fille quoi.
4: C'est ça.
1: Imagine, ouais Samy c'est mon.
4: Il est grand-père et beau-père.
1: Ouais voilà. Non, grand-père et père.
4: Non.
1: Si. C'est comme si moi je nique ta meuf, Samy t'es mon fils, je nique ta meuf. Donc je suis le grand-père de la petite.
6: Ouais c'est ça ouais.
1: Et en même temps je suis son daron. Tu es mon fils.
6: Et il me disait des histoires comme ça.
0: Et moi j'ai lâché.
6: Non mais en fait
1: plus courant que ce qu'on croit.
6: J'ai lâché.
5: C'est ouf.
6: Non mais là c'était limite. Ouais c'est.
1: Mais c'est faisable en fait. Tu vois ce que je veux
6: dire? Bah oui.
1: C'est pas un truc de ouf.
6: Et sans mauvaise blague, cette histoire-là, elle s'est passée dans le Nord. Mais vraiment aucun.
5: Ah bah non.
0: Là, toi bien, et Alexia, t'es dans le 5-9 toi aussi. Hein.
6: Non, mais
0: ça arrive dans toute la France, regarde, il est en Bourgogne, Kevin.
6: Non, mais bien sûr. Non, mais là, l'histoire que je vous raconte, c'est à la limite encore pire, tu vois.
5: Ah ouais, famille, c'est machin. Terrible.
6: Toi, à la limite, bon, le mec, il est en dehors du truc, quoi. Bah en tout cas, c'est un beau bordel.
0: Eh bah, ben toutes ces histoires de famille. Et toi, tu parles à tout le monde, toi, Alexia? J'imagine peut-être pas à l'oncle.
9: Moi, j'ai plus de nouvelles avec ma mère et mon père.
0: Ah ouais, toi aussi.
9: Le reste,
0: Donc en fait, l'autre con d'oncle, parce que c'est vraiment lui le gros con. Enfin, ta mère a fauté, ça arrive. Mais l'oncle,
5: ouais, mais lancer ça comme ça détruit la famille.
0: L'oncle, c'est vraiment
5: famille,
0: une merde.
5: En fait.
0: Bah oui, lui, c'est une.
6: Attends, moi, je te trouve Zifoul bien soft avec la mère. Je suis désolé.
0: La mère, elle peut faire des erreurs.
6: Non, mais elle peut faire des erreurs. Elle est se faire sauter par le frère de son mec. Excuse-moi.
0: C'est vrai que c'est une erreur. Oui,
5: oui. Ah bah ça.
6: Je sais pas, il y a pas assez de mecs pour se faire baiser.
0: Donc toi, tu parles plus non plus à ta maman?
9: Ah non, je parle à plus personne. À part les trois là, je parle plus. Le reste, je parle encore.
0: Et ta soeur, tu lui parles encore?
9: Ah oui, ma soeur, oui.
6: Bah, la pauvre, elle y est pour rien.
5: Bah ouais, évidemment.
6: Putain, les gars, vous avez vu le message de Gaëtan?
9: Avec elle tout à l'heure, alors.
0: Bah écoute, tu lui souhaiteras beaucoup de courage, tu lui fais un gros bisou de notre part.
1: Vous avez vu le message de Gaëtan, les gars, ou pas?
0: Non, il a dit quoi, Gaëtan?
1: Gaëtan, en fait, sa grand-mère était en couple avec quelqu'un, et ce mec-là, il s'est mis en couple avec la mère de Gaëtan.
0: Alors, la grand-mère, ça, je
7: comprends. C'est un peu la même chose.
1: C'est la même chose, en fait.
7: Ouais, bah, avec une femme.
1: En fait, la grand-mère de Gaëtan était en couple.
0: Ouais.
1: Et ce mec-là a laissé la grand-mère de Gaëtan pour se mettre avec la mère de Gaëtan.
0: Ah oui, c'est vrai que c'est chaud.
6: Ouais, ça reste en famille. Comme
1: c'est
6: le dirait. La même en plus jeune.
1: Comme voilà,
6: le
1: dirait, c'est exactement.
0: Oh ouais. Ah, Cédric.
7: Ah bah là, c'est la famille, là.
0: C'est la famille, mais oui.
13: C'est la famille, wesh.
0: Exactement, c'est la famille, wesh. Merci du témoignage, Alexia. Merci, Mathieu, aussi, d'avoir partagé ça avec nous. C'est vrai que c'est pas facile. On te fait des gros bisous, Mathieu. On va t'envoyer ton t-shirt Skyrock à Paris. Alexia, Dunkerque, quand on voit ça aussi. Merci de ton témoignage, Aïcha. Et de tes conseils, Aïcha. Et Kevin, eh ben, on te laisse avec ça. Et, ouais, et c'est vrai que c'est
5: courage,
0: maintenant
5: hein.
0: À toi de prendre. Qu'est-ce que tu vas faire? Tu vas faire le test en loose day, là où on envoie les trucs en Belgique et on sait si on est papa ou pas?
14: Ouais, mais vu que j'ai pas trop parlé, en fait, justement, je voulais savoir les conséquences de ce test-là.
0: Bah, les conséquences, c'est que juste pour toi, parce que c'est pas officiel ce test-là.
1: C'est pas officiel, faut pas le dire et t'auras le résultat.
6: Non, mais juridiquement, ça vaut rien, tu vois.
0: Voilà, c'est ça, en gros. Les conséquences.
6: C'est juste pour toi, tu sais si c'est
5: fixé.
6: Tu sais si c'est ton fils ou pas, quoi.
5: Voilà, et si c'est le cas, tu vas avoir un avocat et tout ça, et t'entames une procédure, tu vois.
6: Ouais, bah, bon courage derrière, mais bon.
0: Ouais,
5: mais au moins tu seras fixé, tu vois, parce que si t'entames une procédure, ça va te coûter de la thune et tout machin, et qu'au final, bah, t'avais tort.
0: Et si tu sais comment tu vas réagir si ton fils, celui que tu as élevé depuis 5 ans, celui que tu pensais être ton fils, c'est le voisin qui l'a fait, par rapport à ton fils, tu vas réagir comment?
14: Ça sera ça, je sais pas.
0: Bah, déjà, dans ton cœur, ça sera toujours ton fils, ça sera.
14: Oui, mais ça sera quand même compliqué.
6: Bah, ce sera plus, son surnom, ce sera plus 50-50, ça sera.
0: Bah ouais,
6: ça sera 100%.
5: Ah, putain.
0: Et la meuf, ta nouvelle meuf, elle en pense quoi?
14: Compagne, je sais pas, heureusement qu'elle est là.
0: Ouais, elle te soutient en tout cas.
5: Ouais, elle te soutient. C'est déjà ça, ouais.
0: Mais quand il vient à la maison, elle est là et elle le considère comme son beau-fils.
14: Ouais, mais en fait, c'est.

0: Ah, mais tu les sers direct ou quoi?
1: Ouais, en fait, y a pas de serveur. En gros, tu récupères ton plateau et tu vas t'installer après.
2: Donc, t'étais au contact de la clientèle?
1: Ouais, bien sûr, ouais.
0: Non, mais
1: j'avais kiffé, moi.
2: T'aimais bien?
1: Ouais, j'ai bien aimé, ouais.
2: Tu discutais avec les gens, tout ça?
1: Ouais, de ouf. Moi, j'aimais bien.
2: Tu draguais les meufs?
1: Non, mais il y a beaucoup d'anciens. C'était un quartier de Paris où il y avait pas beaucoup de très jeunes comme moi.
2: Tu draguais des crânies?
1: Et ouais, tous les jours.
2: Et elles étaient mignonnes?
1: Tous les jours. Ah, c'était super.
0: Elles pouvaient manger que de la salade, elles avaient plus de dents. C'était ce truc qu'elles arrivaient à avaler comme les escargots, tu sais.
1: Non, mais j'avais bien kiffé, moi, la petite expérience en tant que bar à salade.
0: Donc, non, mais ça, je pense que c'est moins chiant que serveur. Parce que comme disait Cédric, serveur, c'est physique. T'es, t'arrêtes pas, tu couches.
3: Ouais, c'est clair.
0: Alors après, tout dépend de la taille du truc, mais si t'es dans un grand truc, tu tapes des kilomètres.
2: Pourquoi t'es dans un bar ou dans un resto, toi, Max?
4: Moi, je suis dans un château, donc c'est un peu les deux, en fait.
2: D'accord, c'est pas un resto. Régisseur, c'est quoi ça, la télé, ça? Au cinéma?
1: Non. Partout dans les théâtres.
4: Ouais, c'est partout. Quand j'ai le son, les lumières. Réception.
2: Ah, et ça, c'est pas bien?
4: Ça me casse les couilles aussi un peu, en vrai.
3: Bah, si t'aimes pas, oui.
4: À prendre et tout.
2: Plombier, t'as pas aimé plombier?
4: Plombier, ça m'a fané, tu vois. J'ai fait toutes mes études là-dedans. J'ai commencé là-dedans.
2: T'as salué Edouard, le plombier, qui nous écoute. Et que lui, il aime bien. Moi, je suis plombier, j'aime bien.
3: Et pourquoi t'as fait des études de plomberie si t'aimais pas?
4: Parce que, en gros, je me suis fait virer de tous mes établissements et c'est le dernier qui m'a accepté en bac pro, en fait.
0: Dommage, parce que.
2: Tous les bahuts, t'avais viré, d'accord.
0: Plombier, il y a de l'oseille à faire. Ah, tu peux les escroquer, les gens.
2: Ouais,
0: mais même sur les escroquer, tu vois, il y a de l'oseille à faire, vraiment, quoi.
4: Parce que là, vers Trappes, la région aux alentours de Trappes, si tu savais le nombre de plombiers qu'il y a, c'est-à-dire si je veux refaire ma place, ça va être.
2: Ah, tu dis qu'il y en a plein des plombiers.
4: Ah ouais, il y en a énormément.
2: Tu vois, dans tous les métiers que tu as cités, moi, plombier, régisseur, qu'est-ce que tu as dit d'autre encore? Serveur.
0: Moi, je prends régisseur, moi.
2: Hein?
0: Je prends régisseur.
5: Ah, moi aussi, ouais.
0: Tu occupes des lumières, du son, voilà.
5: Ouais, t'installes les trucs.
2: Ah, moi je préfère.
4: Vu que j'ai fait sort d'entrée, j'ai pas de diplôme là-dedans. Du coup, ça veut dire que les boîtes veulent pas me recruter. Et puis d'un côté, moi, il y a un truc qu'il y a pas longtemps, ça m'a fait tilt. Ça me fait chier maintenant de faire de la richesse à un patron. Je préférerais faire ma propre richesse moi-même, tu vois.
1: Tu montes ta boîte, hein.
2: Crée ta boîte,
1: ouais. Ouais. Y a que ça.
4: Et en gros, j'aimerais bien être dans le digital, mais quoi dans le digital? Il y a trop de trucs, tu vois.
0: Digital nomade.
3: Hey, digital nomade, man.
0: Ça, c'est le nouveau truc à la mode, ça.
2: Alors, c'est digital nomade. Tu connais Marie?
3: Non, mais
2: alors pose-nous une question. J'ai une question. C'est quoi le digital nomade?
0: Non, excusez-moi, non, monsieur Grenouille.
2: Oui.
0: J'ai trois questions.
1: Ah, d'accord.
3: Non, mais j'imagine que c'est un truc par le net et tu peux aller t'installer où tu veux, non?
0: Ouais, c'est ça. Digital nomade, ouais, c'est ça.
3: Ouais, c'est ça.
5: En télétravail, quoi.
0: Ouais, attends,
3: ouais, voilà, ouais, c'est ça. Ouais.
0: À l'autre bout du monde, si
5: t'es un influenceur.
0: C'est la grande mode, c'est d'aller à Bali.
5: Ou à Dubaï.
2: Mais c'est moi la mode, la Dubaï, ce temps-ci.
5: La Thaïlande aussi.
3: Oui, c'est vrai.
2: Bizarrement, digital normal, mais ça veut dire quoi? Ça veut dire que tu fais un taf
0: à distance,
2: c'est
0: en fait.
2: C'est du télétravail, quoi.
0: Ouais, c'est du télétravail, voilà. Ouais,
5: mais
2: ça fait plus classe.
0: Non, mais c'est juste c'est télétravail, mais en anglais, quoi.
2: Ça fait plus classe de dire digital normal.
0: Ouais.
2: T'es là, faut te lancer dans l'intelligence artificielle. Ouais, bon, ça, l'intelligence artificielle, faut.
0: Ouais, mais quoi?
3: Mais quoi
0: dedans? Parce que tu vois, c'est.
3: C'est vaste.
4: Il y a trop de trucs dans ce milieu-là, du coup.
0: Non, mais toi, t'aimerais faire quoi? C'est quoi qui te plaît? Parce que.
2: Ah ouais, faut choisir.
0: C'est en fait tu peux faire de la com, tu peux faire de la compta. Moi je connais une nana, elle fait tout l'administratif d'une boîte, mais depuis l'étranger, quoi.
3: Ouais,
5: il y a des boîtes.
3: Après faut savoir ce que tu sais
0: donc
3: faire.
0: Elle est digital nomade. Et elle me disait elle a été à Bali.
2: C'est-à-dire que si moi je vais à Bali et que j'installe un micro, je suis digital nomade.
5: Ouais. Tu peux, oui.
1: Bah, il y a plein de boîtes qui n'ont pas de bureau, en fait, et tout le monde
3: est
1: en
3: radio.
0: Non, mais elle bosse pour plusieurs boîtes, tu vois. Elle est freelance, quoi.
5: Ouais.
0: Donc, c'est-à-dire qu'elle facture ses prestations à plusieurs boîtes. Et elle me disait, non, bah, à Bali, elle s'est barrée parce que ça l'a saoulée.
5: Non, mais t'as même qui sont digital nomades en France, bosse pour des boîtes canadiennes, tu vois.
3: Ouais, c'est vrai.
2: Il y a Théo qui nous dit, mon père, il a voulu monter sa boîte, il est vite redevenu employé tellement c'était relou d'être patron.
0: Non, mais surtout.
2: Salut Théo, 19 ans,
3: c'est un message.
0: Non, mais surtout, monter ta boîte, mais déjà, ça part mal, parce que tu sais pas de quoi.
5: Ouais.
2: Oui, c'est vrai.
4: J'avais déjà eu ma boîte de plomberie, surtout. J'avais déjà eu ma boîte de plomberie avant, mais je l'ai fermée.
2: Ouais, tu nous as dit à cause de ta meuf, pas besoin de séparer, tout ça, ouais.
0: Sur le digital, tu sais, tout le monde veut faire ça, mais le problème, c'est que déjà, il y a quand même beaucoup de monde dessus.
4: Ouais.
0: Parce que, par exemple, tu vois les trucs sur le net, ouais, faire de la com, tu sais, de l'e-com, mais. Ouais, ok, super, mais si t'as. Tiens, il faut que t'aies des clients, quoi. Tu vas faire de la com, mais pour qui? Pourquoi?
5: Mon frère, il s'est barré de sa boîte, là, il était comptable. Il est parti livrer à Marseille et il va il va peut-être rebosser pour la même boîte,
0: le frérot.
5: Genre en digital nomade.
2: Digital nomade.
5: Ouais, tu vois.
2: Oh,
5: digital nomade à Marseille.
0: Ah,
5: mais il va se mettre autant de
0: pourquoi pas, tu

0: Ah bah oui, bah oui, bah,
1: il en avait marre, il en avait marre.
2: Ça le souhaitait à Paris.
1: À Paris, ça l'avait
0: souhaité. Après, bien.
3: Après, il y a des métiers qui sont en danger, hein. Je sais pas, les métiers, je sais pas, les graphistes, par exemple, avec l'intelligence artificielle, ça va être compliqué.
4: Oh, c'est pas les seuls,
3: Les graphistes, bah, les comptables, on en parlait.
1: Les comptables aussi, ouais. Tout est simplifié.
3: Peut-être que nous, on sera remplacés par des intelligences artificielles bientôt. Ce sera bonjour, je suis Diffoul, c'est la radio libre.
5: Bah, super, la voix.
0: Ouais, pas mal.
3: Et derrière, t'auras un truc qui va bayon, moi je suis Romano. Donc, il faut choisir un boulot aussi qui puisse. Tu vois, tu montes une boîte, c'est un truc qui puisse durer, au moins.
1: Ouais, tu sais jamais ça. Après.
3: Ouais, mais ça, c'est.
0: Non, mais tu vois, l'avantage qu'il y a, par exemple.
3: Il y a 10 ans, mais même il y a 5 ans, il y a 10 ans, on parlait pas d'intelligence artificielle, ça existait pas.
0: Non, mais c'est pour ça que, par exemple, plombier,
3: c'est un métier qui y aura tout le temps.
1: Ouais, même
3: serrurier. Parce que les gens, ils iront toujours chier, ils auront toujours des chiens.
0: Non, mais ouais, et c'est des trucs, c'est irremplaçable par l'intelligence artificielle.
5: Ah ouais, ouais.
3: C'est vrai.
0: Comme qu'à l'heure actuelle, bon, jusqu'au jour où il y aura des robots qui arriveront à te visser les boulons et compagnie.
3: Oui, bonjour, je suis le plombier.
1: Bah, ça va arriver, hein.
0: Ouais, non, mais c'est possible. Hein. Oui, ça arrivera, oui.
4: Après, l'IA, enfin, les spécialistes du truc, ils disent, ouais, c'est pas, faut pas voir ton boulot, il va disparaître ou pas. C'est les plus malins, ils vont arriver à travailler avec et être plus performants que ceux qui le maîtrisent pas, tu vois. Même en faisant.
0: Bah, après, il y a des trucs. Moi, par exemple, j'ai un comptable, il me disait, là, admettons, je dirais, je sais pas exactement, il a 10 employés, dans moins de 5 ans, ils seront 3.
4: Bah oui.
0: Ah bah oui, c'est sûr. Parce qu'il y a des opérations qu'il faisait à la main, maintenant tout est automatisé.
4: Mais tu vois, lui, par exemple, il aura compris quelque chose, c'est-à-dire qu'il gagnera plus d'oseille.
0: Oui, jamais.
4: Tu vois, c'est ça, l'IA, il aura.
0: Mais par exemple, tu vois, les factures et compagnie.
3: Ouais, il se fera bouffer par une grosse boîte qui s'appellera Super Compta, ils auront des comptables dans le monde entier.
4: Ouais, sauf que lui, tout seul,
3: en fait. Sur le net, et puis ça.
4: En fait, tu peux avoir des employés en IA, donc en fait, ils font ton boulot, t'es tout seul et t'as une boîte de vin, en fait, t'es tout seul, en fait, tu vois.
0: Bon, ouais. Sûr, après, tu peux pas aller contre le progrès, comme on dit. Hein,
3: exactement.
1: Là, mais un exemple aussi, c'est dans la musique. T'as maintenant les mecs qui font des titres, tu peux pas savoir si c'est de l'IA ou c'est pas de la.
3: C'est vrai.
1: Ou c'est pas de l'IA, tu vois. Et Abouba, il a déjà fait des titres avec l'IA, SDM aussi, tu vois, ça commence à arriver de partout, tu vois.
0: D'ailleurs, Spotify, ils ont annoncé qu'ils les acceptaient maintenant. Hein.
3: Oui, ils ont remis des trucs avec l'IA. Ouais. Il y a, parce que des mecs qui vont créer des trucs avec l'IA, donc c'est aussi c'est une manière de créer différente. C'est comme les gens qui critiquaient l'autotune quand Joule est arrivé, tout le monde était là, l'autotune, bon, tout le monde fait de l'autotune maintenant.
1: Ouais, mais l'IA, carrément, ça va remplacer les chanteurs.
3: Bah, l'autotune, ça t'apprend à chanter alors que tu sais pas chanter. Hein.
4: Ah, je sais pas si vous avez vu sur l'IA. Vous ne suivez pas sur Instagram le mec qui fait des vidéos IA avec des illustrations, il fait des clashs entre des personnalités ou des rappeurs. Genre, mais c'est trop bien fait. Genre, il va mettre par exemple Trump et Macron, donc les deux vont être caricaturés.
3: Ah ouais, c'est excellent.
4: Et genre, les deux ils rappent, mais c'est des freestyles.
0: Ah oui, textes, j'ai vu. Ouais.
4: Mais genre, mais c'est que des punchlines, c'est trop bien fait.
0: Ouais, mais ça c'est pas. Il le fait avec l'IA, mais les textes c'est quand même lui qui les écrit, tu vois.
4: Tu crois, je me demande.
0: Non, mais l'IA, il peut pas.
4: C'est trop bien fait.
0: Ça peut te faire des bases, mais il faut les retravailler.
4: Ok, bah franchement, le mec, sa page elle est trop forte, tu vois. Tu dis. Chercher le truc, franchement, c'est énorme.
0: Bon. C'est pareil, tu vois, les trucs, comme tu disais, les trucs pour faire de la musique avec l'IA. Ok.
1: Faut paramétrer derrière.
0: Oui, non, mais c'est ça, faut quand même. Les textes, il faut quand même les écrire. Sinon, ça va te générer un truc, mais c'est pas.
4: Un script,
0: ouais. Ouais, voilà, c'est pas.
1: Moi, j'ai un pote, il a fait un truc avec l'IA, il a pris l'air de Claude François, il a mis les paroles de Fianso. Tu vois, et franchement, ça rend.
0: Ouais, mais ça, il a fait un mash-up.
3: C'est un mash-up, c'est vrai.
0: Ça fait 20 ans que ça se fait.
1: Non, mais avec l'été, la
0: voix. Il a fait un truc de ouf.
1: Un mash-up. Non, mais il a fait avec l'été, la voix.
3: Il y a un mec, là, il a mis une musique, il a chanté dessus.
1: Mais non, parce que t'as les illustrations, t'es à l'image.
0: Bah, c'était comme à l'époque.
1: Le costume de Claude François avec la gueule de Fianso et tout, c'est bien fait.
0: C'est comme à l'époque de Bande Organisée où il y avait un mec qui avait fait le remix en mettant l'instru de Gilbert Montagné, les Sunlight des Tropiques. Et il avait posé. Mais d'ailleurs, non, mais franchement, tu sais que ça rendait pas mal.
4: Non, mais il y a des trucs trop bien faits.
0: Ça rendait pas mal, ça rentrait bien dans le rythme et tout, quoi.
3: Bon, donc faut trouver un truc. Faut trouver
0: après,
3: un truc.
0: Digital, ouais. Faut trouver quoi.
3: Ouais, faut trouver ce que tu vas faire, Max. T'as rien qui te fait. Je voulais demander à Pollux, on essaie de te rappeler. Décroche ton téléphone ou recharge la batterie. T'es quoi, c'est répondeur direct?
4: Ouais.
3: Répondeur direct. Donc, remets de la batterie, Pollux, parce que vous parlez d'un crasseux. Vous venez d'arriver, les filles. Vous êtes sorties avec un crasseux. Ou alors vous êtes tombé sur un crasseux pour un petit coup d'un soir, vous pouvez raconter. Et les gars aussi.
5: Oui, ou l'inverse. Oui.
3: Et l'inverse. Elle voulait dire quoi, Pollux, Karim, toi?
6: Que.
3: Tu l'es au standard, toi.
6: Que. Ouais, mais j'ai eu plein de gens au standard, donc frérot, je vais pas te mentir que.
3: Ah, t'as.
6: Ah ouais, putain, j'ai eu
3: t'as le cerveau qui déborde.
6: Ah, j'ai eu énormément de monde, donc putain, je me rappelle plus.
3: Bon, bah, Pollux, on a besoin de toi.
6: Ah, si, je crois que
3: elle est arrivée, elle m'a dit, je suis sorti avec un crasseux.
6: Ouais, qui avait des traces de pisse dans le caleçon.
3: Ah.
6: Qui s'essuyait pas la bite après avoir pissé, et ça l'a dégoûté.
3: Ah bah vous savez que je suis un des rares dans l'équipe à m'essuyer la bite après avoir pissé.
5: C'est vrai, on en avait déjà parlé de ce truc.
3: Ouais. Tiens, on va revenir au boulot parce qu'il y a plein de réactions pour toi. On va les prendre dans un instant, Max.
6: Et Pollux, ça commence le taf à l'hôtel. Elle a envoyé un message pour nous laisser. Ouais.
3: Ah, d'accord, désolé, Pollux.
2: Bon, est-ce que je peux dire une anecdote qui m'est arrivée avec une traceuse?
3: Alors, oui, tu peux nous dire.
0: Ah, bah, avec plaisir.
3: Non, juste une question que je voulais poser au gars, là, qui. Au gars, bah, vous qui nous écoutez, il y en a qui va arriver? Il y a Badia, c'est une fille, ça, Badia.
6: Ouais.
3: Salut, Badia.
7: Coucou tout le monde.
3: Coucou. Est-ce que tu es déjà tombé sur un mec donc Badia, t'as 29 ans et t'es à Perpignan, hein, pour te présenter un peu.
7: Oui, c'est moi.
3: Perpignan, il doit faire chaud, non? Quoique c'est pas là.
7: Il fait chaud, mais on a la mer.
3: Ouais, c'est pas là qu'il fait le plus chaud. J'ai regardé sur les côtes, c'est pas là où il fait le plus chaud.
0: Il fait chaud, mais sans doute moins que dans ta culotte.
7: Quel enfant.
3: C'est Romano, tu l'as reconnu?
0: Bonsoir, Badia.
7: Bonsoir.
0: Ça chauffe dans la culotte.
3: Ah si, je dis une connerie. Benoît qui nous dit ici sur les côtes de l'Ouest, ça chauffe grave. À Nantes, c'est la canicule, on n'en peut plus. À Brest aussi, c'est la canicule.
0: Ah bah ça, oui, à Brest, ils ont jamais vu ça.
3: Bon, Badia, t'es déjà tombé sur un mec qui laissait des gouttes de pipi dans son boxer ou dans son caleçon, dans son slip?
7: À la base, j'ai pas réagi pour ça, mais.
3: D'accord, juste une petite question. Ouais, toi, on viendra au boulot avec toi. T'as des idées de boulot, toi. Tu bouges pas, Badia.
7: Non,
3: t'es jamais tombé dessus.
7: Ça m'est jamais arrivé. Franchement, je pense que. Ouais, non, je vomis sur le coup.
3: Je trouve ça super, moi, c'est des gouttes dans sa culotte.
7: Je suis sensible aux odeurs, en plus, je suis sensible à tout, même le visuel. Je vois des crottes dans la rue, j'ai envie de vomir, donc. Mais c'est quoi aussi, hein.
3: Il y a des trucs, moi, les odeurs. Bon, on y revient. Tu vas nous expliquer pourquoi tu nous appelles, Badia. Tu bouges pas, tu restes avec nous. Tiens, Jérôme, est-ce que tu t'essuies la gougoute quand tu veux faire pipi? Jérôme, il n'est pas arrivé pour ça non plus, donc il doit se dire.
5: Non, il est choqué.
3: Qu'est-ce qu'il demande, l'autre d'un coup de barfou? Salut, Jérôme.
8: Salut, bonsoir.
3: T'es à Poitiers, t'as 36 ans, toi, Jérôme.
8: Oui, c'est ça.
3: Très bien. Est-ce que tu essuies la gougoute quand tu vas faire pipi?
8: Oui, tout le temps.
3: Tu essuies la gougoute, très bien. Ludo du 54, qui est en direct avec nous aussi. Salut, Ludo.
9: Salut, tout le monde.
3: Bienvenue, Ludo.
5: Salut,
0: Ludo.
3: Toi aussi, t'appelles pas pour ça, mais t'y as droit quand même. Est-ce que tu essuies la gougoute quand tu vas faire pipi?
9: Ah bah oui, c'est normal, non?
0: Parce que Cédric peut te la lécher.
3: Oh là, j'adore.
5: Ah, oh, mais non, mais
1: ouais, c'est ça, ouais.
3: Oh là, j'adore.
5: C'est cool.
9: Ah bah, il a envie, moi, ça me dérange pas.
3: T'as bien du courage, Ludo. Bon, tout le monde essuie la gougoute. Romano, tu suis pas la gougoute, toi?
0: Moi, je la laisse reprendre sa liberté.
5: Dans sa longue peau.
3: Mais t'es pas gêné, toi?
0: Non, mais je la secoue, tu vois.
3: Tu te secoues la bite comme ça, là?
0: Ouais, quoi, bon, comme ça. On a des plus petits mouvements, elle est pas énorme, donc. Mais ouais, je me secoue la teub, tu vois.
3: Ah putain, mais moi j'ai l'impression d'être sale quand je me secoue la teub.
0: Je mets des calottes, machin, mais je prends. Oui, mais moi je suis honnête, je prends pas de PQ.
3: Non, non, mais faut être honnête, hein.
5: Attends, mais moi ça me viendrait pas à l'esprit.
3: Mais tu vois, moi, même le PQ, moi le PQ ça suffit pas. T'as que le PQ, j'essuie.
0: Ah, c'est vrai que t'as ton torchon. Ouais, mais quand t'es pas chez toi, tu fais comment? T'as un torchon à bite
5: dans
0: la.
5: Mais il pisse rarement en dehors de chez
3: toi. L'autre jour, je l'ai fait ici.
0: Mais t'as pris quoi comme torchon?
3: Bah non, mais je suis allé pisser là. J'ai pris du sopalin. Je suis allé pisser là. Après, je suis allé me laver la teub dans le lavabo de la salle de bain.
5: Mais t'étais tout seul, rassure-nous.
3: Oui, c'est tout seul.
1: tu le fais pas à chaque fois, ça.
5: C'est vrai.
3: Bah non, mais je pisse pas ici. Je pisse jamais ici.
1: Une fois, t'avais pissé ici dans la salle de bain dans une bouteille de 33 centilitres.
3: Oui.
1: T'avais pas de sopalin avec toi.
6: Et quelqu'un l'a bu.
3: Non, mais je m'étais essuyé après. Ouais. T'as pas vu.
0: Mais pourquoi t'étais.
5: Pourquoi
1: c'est essuyé avec l'étiquette de Jamais.
0: Pourquoi il y a. Parce qu'il y a des toilettes, tu sais.
3: Ouais, mais Rémi, il avait chié. Rémi avait remis des infos. Il avait chié. Quand Rémi chie, tu peux pas rentrer dans les toilettes pendant une heure derrière.
1: Donc, ah, du coup, tu m'avais choqué ce jour-là.
3: Donc, j'avais pissé dans une bouteille.
1: Hallucinant.
5: Et après, avec ton gros zizi, et après, t'en je m'étais.
3: Ah, mais ça rentre pas dedans.
0: Moi, j'aurais chié dans la baignoire.
3: Non, mais tu mets le bout.
0: Pourquoi t'as pas pissé dans la baignoire?
1: Ouais, en plus, ouais, c'est vrai.
3: J'ai pas pensé, ouais.
0: Franchement,
5: non, mais il y a le matelas de Rémi dans la baignoire.
0: Ah oui, c'est un matelas, mais c'est un truc. Et ça, c'est un truc. Moi, je lui dis, un jour ou l'autre, on va avoir des puces de lit.
5: Non, mais
0: t'as vu le matelas, mais comment il peut dormir?
5: Mais la gueule du matelas.
1: Non, mais il dort plus dessus depuis longtemps.
0: C'est insalubre.
5: Mais ça fout là, alors.
0: Je te jure, ce matelas, ça me dégoûte. Quand je vais me laver les mains, mais il est tout bleu.
5: Non, et même surtout, il a une gueule sèche, les grosses fleurs là.
1: Des gouttes moins de la rue.
0: Mais ouais, c'est même dans la rue, c'est ceux qui jettent leur matelas, ça dégoûte moins que celui-là.
3: C'était pas le matelas, t'aurais été matelas, Romano, dans ta vie, et t'aurais eu Rémi qui te dormait dessus, tu aurais terminé dans le même état.
0: Ah putain.
3: Bon, Guigui, t'essuies la guiguite, moi.
5: La guiguite.
3: T'essuies la gougoute.
1: Non, moi je suis très attaché à ma petite gougoute, donc je la garde.
3: Donc t'essuies pas non plus.
1: Non, mais c'est vrai qu'en secouant, en fait, j'ai pas de goutte, moi.
0: Non, mais tu secoues et tu décalotes, tu vois, elle tombe.
3: Ouais, mais tu pisses quand même avec ta teub, faut la laver.
0: Ah ouais, tu pisses pas avec ta main, ouais.
3: Oui, c'est vrai.
5: Effectivement.
1: Non, je sais pas, moi j'y suis pas et ça va très bien.
3: Samy, tu fais toi?
4: Pas tout le temps, ça dépend quand il y a besoin.
3: Je dis, je suis le seul de l'équipe. Ouais. Y a que vous qui êtes propres, les auditeurs de Skyrock. Ludo, Jérôme, ça essuie la gougoute.
6: Pas le seul, hein, je me lave la bite moi.
3: Karim, ah ouais, toi tu laves carrément la bite.
6: Je me lave la bite à l'eau, gros.
3: Ouais. Et toi, Cédric?
1: Attention, non, je la secoue, mais je la lave pas, quoi, tu vois.
6: Voilà.
5: Dans tes yeux,
1: bah ouais.
6: Moi j'ai une bouteille d'eau dans les chiottes, moi.
4: Oh, putain, la chance.
6: Pour me laver le. Pour
3: oh,
6: laver,
3: la chance.
6: Ouais, quand j'ai soif d'ailleurs. Et pour me laver le huc aussi quand je finis.
3: Non, mais moi j'ai mon torchon, ouais. J'ai mon torchon à bite. Enfin, ma serviette à bite dans la salle de bain.
6: Torchon bite.
0: Là, il met ça, tu sais, comme les serveurs, il le fait pendre. Non,
3: mais je vais
0: chez lui. Dans la ceinture, c'est le truc comme les serveurs.
3: Non, mais je vais pas m'essuyer le. Je vais pas m'essuyer la teub.
0: Je vais ma gueule. Et après, il le met sur l'épaule.
3: Je vais pas m'essuyer la teub et puis m'essuyer le visage après avec ma serviette à la
6: teub. Je peux le faire avec du PQ.
0: C'est une sage décision.
3: Après, le PQ, ça laisse, t'as des bouts de PQ qui collent à la teub.
0: Bah sinon, bien. Après, tu peux acheter des lingettes.
4: De teub.
3: Ouais, mais j'aime pas les lingettes.
6: Tu
3: vois, l'eau, c'est plus. Pour moi, c'est naturel. Les lingettes, c'est chimique.
5: Oui, mais c'est plus pratique.
3: J'ai l'impression que ça m'abîme le gland.
0: Ah, ça.
6: Mais créer des lingettes à teub.
3: Ouais, je devrais créer. Bah ouais. Tu vois, il faut avoir une idée.
6: Tu mets ta tête sur le paquet.
3: Il faut avoir une idée de boulot sympa, tu vois. Voilà, des lingettes à teub. Tu crées ça, Max. T'as ton boulot, tu crées ta boîte et t'as un boulot de dingue.
8: Arrête, ma mère, elle en crée.
3: Donc, voilà.
5: Mais on en a pour les femmes, donc ça va marcher pour vous.
3: C'est hein. des lingettes à teub.
0: Ouais, des lingettes intimes.
3: Tu crées le.
5: Elle travaille là-dedans, ta mère?
8: Ouais.
5: Ah ouais?
6: Des lingettes à teub?
5: Les deux qui ont en même temps.
6: Travaille dans ça?
3: Tu as fait quoi, ta daronne?
8: Ma daronne a travaillé dans un
6: pharmaceutique.
8: Ouais. Et du coup, elle fait tout ce qui est gel hydroalcoolique, lingette intime et tout ça.
6: Lingettateur.
3: Ah, vous êtes propre à la maison, c'est bien.
6: Bon, ouais, t'as déjà ramené des lingettes à bite?
0: J'aimerais bien avoir pour mon mucus.
8: Bah, je t'avoue, elle ramène des capotes, elle me ramène des lingettes. S'il y a des gens qui sont intéressés par des bottes de capotes, d'ailleurs, j'en vends.
4: Ah, ouais, j'en vends. Ah, ouais, carrément.
3: Bah voilà, fais du trafic.
5: Très cher.
3: Détourne des trucs de la boîte de ta mère et tu les revends. Sur les, tu les revends sur le net.
8: Ouais, après je me retrouve au tribunal pour concurrence déloyale.
3: Oui, ou pour vol.
6: Pour vol aussi.
3: Vol, carrément. Oui, aussi. Bon, dans un instant, on va retrouver Ludo, on va retrouver Jérôme, ils ont plein d'idées pour toi. On va retrouver Badia. Et bah, tu bouges pas, Max, tu restes avec nous. Et il y a Vincent qui a une question à la con nous poser. Il va nous la poser dans un instant. Vincent, t'es où toi? T'es dans le 59. Salut à toi, Vincent.
10: Salut. Bon, là, je suis pas dans le 59. Là.
3: T'es où?
10: Là, je travaille, je suis dans mon train.
3: D'accord.
5: Dans ton train.
3: Ok, mais quoi, tu bosses à SNCF?
10: Conducteur de train. Non, un concurrent.
6: Mais...
3: Ah, t'es train Italia.
6: tu fais des longs trajets?
0: C'est ça. Franchement, c'est pas mal, hein. Moi je l'ai pris une fois.
3: C'est les trains italiens, c'est la SNCF italienne.
10: Non,
3: en fait.
10: Non, là c'est la marchandise que je transporte.
6: Okay. Ah.
0: Là, parce que train Italia.
3: Fais un go fast.
0: T'as déjà pris, Samy, toi?
4: Non, jamais, je les ai déjà vus. Je suis déjà rentré dans
0: Italia,
4: train,
0: franchement, c'est pas mal.
4: Ouais, j'y vais avec.
0: Ça.
4: Pour l'instant, moi, les tarifs ne sont pas vraiment concurrentiels.
0: Bah moi, j'avais fait un Paris Aix, c'était moins cher que la SNCF, et je trouvais ça mieux.
3: Tu avais pris la Frecce Charlosa?
0: Bah, c'est très italien, non?
3: C'est leur train rouge, ouais.
5: Mais c'est quoi les trucs mieux?
0: Bah, les sièges, ils sont plus confortables.
4: Les trains sont plus récents. Bah, après, là, t'as les nouvelles voitures qui arrivent, les nouveaux trains qui arrivent.
3: Sur la ligne,
4: ouais, Paris-Marseille, à partir de juin, là, ça va être incroyable.
5: Mais parce qu'il y a une classe business, j'ai vu un truc que tu peux tourner les fauteuils.
0: Et comme dans les avions, même si t'es en classe normale, t'as un mec qui. En fait, t'es pas obligé d'aller
5: au
0: wagon. Il y a un mec avec un chariot qui passe
5: dans comme dans les avions. Pays,
0: ouais, c'est marrant.
4: Plein de
0: et t'as si, bon, ça sert pas à grand chose, tu regardes ça 5 minutes, mais t'as un écran qui te montre l'avant du train et tu suis les rails en live.
4: Ou ça, tu regardes.
6: Ah, putain, moi, je fixerai dessus.
0: C'est
6: ça,
0: c'est génial, ça. C'est un truc à la con, mais c'est.
6: Mais ils le font dans l'avion aussi, avec l'avion, tu sais,
5: on sait où on en est.
6: C'est génial.
3: Vous savez qu'il y a un programme à la télé allemande. Si.
6: Il a klaxonné. Refais un petit coup de klaxon.
3: Ah ouais, c'est bien. Dans un train, là, c'est génial.
6: Tu réveilles les gens et tout.
3: Il y a un programme à la télé allemande la nuit. Ils ont mis une caméra sur un train et le train voyage dans plein d'endroits d'Allemagne.
4: C'est génial.
3: Et les gens y regardent.
0: Non mais
6: c'est
0: je t'ai
6: super
0: dit,
6: ça, gros.
0: Tu dis que c'est un truc
3: à la. Je suis tombé dessus.
0: Super. Ah bah tu vois,
3: le truc c'est hypnotisant. J'ai regardé pendant une demi-heure.
0: Non mais tu vois,
3: ils sont à la télé allemande.
0: Ma gueule dans Train Italia, bah t'as ça, bah forcément tu regardes.
6: Ah non, c'est génial.
0: Et en
6: ça,
0: plus, à côté, t'as la carte qui te montre l'avancement où t'en es.
5: Ah bah c'est ça, mais comme dans
0: ouais,
5: les avions.
0: Non, mais
6: les avions, il y a aussi les avions, les longs trajets, il y a aussi des caméras où tu vois l'extérieur de l'avion, tu vois en bas, tu vois tout.
3: T'as jamais vu ça?
6: Bah si, quand tu les vois en Thaïlande, il y a ça.
4: En Thaïlande, t'as pas vu?
3: Bah non.
6: Ah bah si, il y a les caméras.
1: Ah mais sur l'écran,
4: du coup il a pas appuyé sur l'écran. Non, c'est tactile, tu peux appuyer sur l'écran.
1: L'écran qui est en face de toi, il y a plusieurs menus.
4: Tu peux regarder des films, tu peux cliquer sur caméra, t'as la caméra en haut, sur l'aileron, sur les côtés, sur l'avant,
6: les dessous.
3: Non, moi j'avais une carte avec un avion.
6: Oui, mais là,
3: avec un avion dessiné, tu le vois avancer.
4: Et bien sur la carte, t'appuies sur caméra et t'as les caméras.
3: J'ai même pas vu. Bon, mais on découvre des trucs, c'est avec la radio libre. Bon, il y a quelqu'un qui voulait parler d'une crasseuse ou d'un crasseux, je sais plus, non, c'est qui?
4: Ah, les TGV, Samy.
3: C'est Max, non?
4: Reporté?
3: On nous dit que c'est reporté à la rentrée.
4: Ah, ok, bon, deux, trois mois.
3: C'est toi qui voulais parler d'une crasseuse, Max?
11: Ouais, c'est ça, ouais.
3: Ah, bah tiens, bah, justement, tous les autres, ils arrivent pour des idées de boulot pour toi. Vous avez un boulot que vous avez envie de faire, je sais pas, si vous êtes encore au bahut, vous êtes à la fac, vous êtes au lycée ou même au collège, et vous avez envie de faire un truc. Dites-nous qu'est-ce que c'est, et puis de bonnes idées pour toi, Max, on s'occupe de ça. Et la question à la con de Vincent dans son train. Bah personne ne bouge, tout le monde reste là, vous pouvez nous appeler ainsi au 01 53 40 30 20. Si vous avez un truc à nous dire, un service à demander, une story à raconter, sera juste après Aya Nakamura et la rafleuse. Déchire ce son, encore un son découvert sur Skyrock. C'est parti, Aya et Sexy Nana.
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0: Et ouais, on est sur Skyrock tous les soirs, 21h minuit. Merci de passer les soirs avec nous.
4: Ouais.
0: Vous débarquez ici en direct, vous venez faire de la radio en direct sur Skyrock. Salut Lola, salut Axel. Il y a qui aussi ? Il y a Lincoln qui est là depuis 21h, Lincoln. C'est bien, tu passes une belle soirée avec nous. On fera un point sur votre température là, avant la fin de la radio libre. Comment il fait chez vous ? Salut Léo, on embrasse
4: bah là,
0: Lucie.
4: Là, j'étais sur le balcon, il fait encore bien lourd. Hein,
3: ouais, il fait bon.
0: Il fait lourd.
4: Non mais c'est
0: mais lourd, il fait lourd comment ?
4: Comme Cédric, mais bon.
0: Très lourd. Très très lourd ce soir. Salut Lucie, tiens, elle nous parle de boulot. Là. J'ai une amie d'enfance qui vient de commencer au Royal Monceau. C'est un hôtel de luxe ça,
8: ouais,
0: Royal
8: ouais,
0: Monceau.
8: Ouais.
0: En tant que sommelier, je vous dis pas...
8: Sommelière.
0: Non, c'est ouais. Un ami d'enfance qui vient de commencer.
8: Ah, je croyais que c'était une fille.
0: Oui, mais okay. C'est Lucie, mais c'est un ami d'enfance oui. De Lucie.
8: D'accord, j'ai compris.
0: Ouh, on arrive à la fin de la radio libre.
8: Mais
0: là.
8: C'est super.
0: Ah non, pourtant, c'est... il n'est que 23h35.
8: Sommelier, c'est un vrai boulot de timbré. Hein. Parce qu'il faut connaître. T'as des connaissances et tout,
3: ah
8: c'est
3: bah,
8: un truc de fou.
3: Hein. Bah, je peux vous dire, moi, mon neveu.
0: Il est sommelier.
3: Il est sommelier, ouais.
0: Ah ouais.
3: Et ouais, il a fait des
0: études. Il fumait de la drogue ?
3: Non, l'autre, celui qui était rappeur.
0: Ah, le rappeur.
8: Ah ouais ? Il est devenu sommelier ?
3: Ouais ouais et il travaillait dans un truc de luxe à Paris et en fait
0: c'est celui qui chiait dans ton couloir.
3: Non ça c'était l'autre.
0: Ah d'accord. l'autre a toutes les qualités dis donc.
3: Et lui il a travaillé, il était en stage donc en sommellerie dans un grand établissement à Paris et en fait son responsable c'était un gros fils de pute parce que par exemple quand il vendait une bouteille à 500 balles.
0: Ouais.
3: Normalement, il prenait une com dessus, donc le responsable lui disait ouais, la com, c'est moi qui la prends parce que je suis ton chef. Et admettons, un jour, il avait des Américains, et les Américains, tu sais, ils lâchent bien des
8: pouvoirs. Ils lâchent, ouais.
3: Ils avaient lâché 100 balles. Et le mec.
8: Il a pris 100 balles?
3: Ah, ben, en fait, ils sont partis. Lui, il avait, mon neveu, il avait vu que les gens, ils avaient laissé de l'oseille, tu vois. Et quand il est repassé, le mec, il lui a dit ouais, il faut débarrasser de la table. Et par contre, les 100 balles, ils avaient disparu. Oh. Et donc, mon neveu, il lui a demandé, il fait non, mais vu que c'est moi ton responsable, c'est moi qui prends les pourboires aussi.
0: Voilà, c'est moi qui
8: détourne. Ah, bah, il doit s'éclater.
3: Ça doit être culé.
0: Il nous dit, je vous dis pas le prix des bouteilles. Elle nous dit, Lucie, je vous dis pas le prix des bouteilles.
8: Ouais. Ah, non, et bien sûr, t'as
0: des bouteilles. Et les clients, c'est ça le plus rigolo, c'est les clients, sans doute.
3: Ah, il y en a qui sont pétés d'oseille. Ouais. Bon, de toute façon, tu vas là-dedans, ouais, tu vas pas quand t'en as pas.
6: En général, ouais.
0: Bon. On salue Steven, on salue Fico, on salue Guts, ouais. On salue tous les autres. Essaye infirmier en vacation, tu peux montrer à 300€ la journée. On cherche un boulot pour toi, Max.
8: Ah, mais il faut se former aussi.
3: Ouais, hein. Ouais parce que bon, tu vas pas aller piquer ou faire des prises de sang.
8: On
3: sans
8: est
3: avoir
8: d'accord.
3: Aucune compétence, quoi.
8: Oui.
0: Ah, on a la question à la con de Jérôme et les témoignages de Badia qu'on va retrouver, de Ludo, y a qui de Jérôme aussi. Et puis les vôtres aussi en direct, hein, vous n'hésitez pas. Vincent, c'est quoi la question à la con ? Alors Vincent, faut le rappeler parce qu'il est dans son train, ça a coupé. Rappelle Vincent, il était sur la 4. Oui Max, la crasseuse dont tu voulais nous parler, c'était quoi ?
9: Ouais. Du coup, avant j'avais une pote, tu vois, et au final ça allait un peu plus loin avec cette pote-là.
0: Ouais.
9: Et on commence à faire des bails sans un peu une odeur.
0: Oui. Donc,
9: je sais pas trop à l'armée, du coup après...
0: Une odeur qui venait d'où ? Tu avais ouais. Identifié la zone de l'odeur ?
9: Ouais.
0: C'est quoi la chatte?
9: Ouais, c'est au niveau de sa chenille que ça pue.
0: Chenille qui pue.
9: Et du coup, on commence à se poser et je sens une odeur bizarre. Du coup, j'ai dérivé avec une disquette. Genre, viens, on va à la douche, tu vois.
0: Oh, j'aimerais bien faire l'amour sous la douche avec
8: non,
0: toi.
8: Non, mais c'est ça. Et moi, je pense que c'est une bonne solution, ça.
9: Et la deuxième fois qu'on s'est revus, ça pue encore. Je me suis dit, c'est pas possible, tu vois. Du coup, je l'ai mis en levrette, je l'ai baisé. Et après, je lui dis quoi avant de
0: ça finir, remonte les odeurs en levrette.
9: Et je lui ai dit, suce-moi. Et après, il commence à me sucer, elle fait, ouais, c'est quoi cette odeur bizarre? Je fais, bah, c'est ta chatte.
8: Et après, ah ouais, parce que tu l'avais fait. Ah ouais, j'ai
0: compris. Ah, elle a senti l'odeur de sa chatte sur ta bite.
9: Voilà, et depuis, elle est devenue nickel. Depuis, je crois, ça l'a traumatisé. Maintenant, quand je vais la baiser, c'est limite, elle va
0: c'est
9: la toucher.
0: C'est ouf de pas se rendre compte qu'on pue de la chatte.
3: Là, c'est ce que j'allais dire, moi, ça me dégoûte.
9: Bah,
8: ouais,
9: après,
8: mais
9: comment
8: non,
6: mais
8: ouais.
6: Mais là, parce que
3: c'est pas de leur faute. La meuf, elle a un nez, comme toi, tu vois.
6: Mais là, mais
3: elle a un nez, elle a deux trous de nez, qu'elle s'en serve.
6: Quand c'est ton odeur, tu t'en
3: tu mais quand
0: tu te rends pas compte que tu pues, Cédric.
6: Non, je sens très bon.
8: Non, mais si tu sens fort, déjà, si tu sens fort, genre la crevette ou genre de conneries, il faut aller consulter.
3: Non, mais.
8: Parce que tu peux avoir une mycose, une saloperie.
3: Ça, pour moi, cet argument, il passe pas. Ayant été malade du sgeg.
8: Ouais, c'est vrai que toi, t'as eu un truc de.
3: J'avais un herpès. J'avais pas besoin que Cariole me dise que je pue de la bite.
8: Bah non, tu nous avais dit que même en pissant, t'avais envie de tomber en arrière.
3: Non mais bien sûr. Non mais c'est pour ça. Tu m'expliques que la meuf, elle s'en rend pas compte. C'est que c'est une crasseuse de base. Non mais c'est pas possible autrement.
0: Non mais tu peux te mettre un doigt et sentir ton doigt.
3: Non mais même si la meuf, toi, tu le sens déjà. Juste elle est à côté de toi, tu sens qu'elle pue de la chatte. Tu vas pas me dire quand la meuf, quand elle se déshabille, qu'elle sent pas qu'elle pue.
6: Si ça fait des années qu'elle pue de la chatte, pour elle c'est normal, tu vois.
3: Voilà. Mais ouais.
0: C'est ton témoignage, Cédric, explique beaucoup de choses.
3: Moi, c'est que la meuf, elle a des gros.
6: Parce que
3: problèmes.
6: Moi, la meuf que j'avais doigté a pué de la chatte, gros, c'était jamais, tu sais, puis les
8: walkers, le fameux doigt pendant 3 jours, là.
6: C'est normal, tu vois.
0: Non, mais c'était une crasse.
3: Non, mais comment
0: total.
3: Comment
0: tu peux te dire que je suis jamais épilé C'est normal. Tu sais pas, t'as vu des films de cul, les meufs, elles sont épilées.
3: Non, mais même. Non, mais même l'odeur, gros. Mais comment tu peux justifier que la meuf, elle se rende pas compte qu'elle pue de la chatte? C'est que de base, c'est une meuf qui a des problèmes d'hygiène.
6: Ouais, c'est chelou quand même, de passant. Bah, j'ai un pote, par exemple, qui pue, tu sais, un peu la transpiration. Je l'ai vu il n'y a pas très longtemps, pour moi il y avait une odeur de ouf, tu vois, mais pour lui c'était normal, tu vois. T'sais, je lui fais la réflexion, je fais ouais, t'as transpiré aujourd'hui, truc, mec, non, tu vois, j'aurais dit bon, non, normal, tu vois.
0: Non, normal.
6: T'sais, pour lui c'est normal, tu vois.
3: Non, mais il se voit de la face, ou le
0: son
3: mec,
0: lit,
3: pas...
0: et son lit, ça doit être.
2: Non, mais c'est vrai qu'il a raison, il y en a, il s'en rend pas compte.
3: Parce que moi je t'assure, hein, quand je fais de la bite, je l'ai senti direct. Mis à part l'aspect, je t'enlève l'aspect visuel, où là, bon, ça se voyait parce que je pelais du gland.
8: Ah, ah ben,
6: quel enfer. Tu t'es pas lavé les dents pendant, je sais pas, un mois ou deux mois. Tu puais forcément de la gueule.
3: Non, si je fumais, donc je pense que ça masquait.
6: Non mais nous on devait sentir que tu puais de la gueule. Toi tu t'en rendais pas compte. Bah forcément tu puais de la gueule.
3: Non ouais mais
2: bon, personne t'a fait la réflexion. Tu t'en foutais en fait, tout simplement.
3: Non mais j'avais pas l'impression.
6: Parce que toi t'étais habitué.
3: Ouais mais à la limite la bouche c'est à l'intérieur, tu vois. Si j'ai la bouche fermée, ça se sent pas.
6: Ouais.
3: La bite ou la chatte, tu vois, tu te fous.
0: Ah bah quand tu baises, oui, forcément.
3: Non, mais quand tu te fous à poil, tu sais, s'il y a une odeur chelou qui est. Tu vois, une meuf, elle peut pas se dire, ouais, il y a une odeur de, comme disait, de crevette ou je sais pas quoi. La meuf, elle peut pas se dire, c'est mon odeur normale.
0: C'est plus de la chatte, c'est normal.
2: Ça, si elle est tellement habituée, peut-être.
3: Ouais, putain, ouais.
8: Bah ouais, ce que disait Cédric, en fait.
2: Mais non, mais Cédric, il a pas tort, gros, parce que un jour, je vais à Bali. Et je rencontre un mec du quartier à Bali. Et on finit en boîte, lui et moi. Et il puait sa race. Il puait dans des aisselles, gros.
6: Ah,
2: il fouettait. Et il allait sur la piste. Et tellement il puait que le mec de la sécu lui disait: non, tu danses pas sur la piste, reste.
8: Ah ouais,
2: attends,
8: c'est
0: dehors.
8: Et le mec, ouais, la mise à l'amende.
0: Tu danses sur le parking.
2: Et le mec, il me dit: ouais, pourquoi il veut pas que je danse? Je comprends pas. Et tu sais, moi, j'osais pas lui dire: tu pues ta race, frérot. Mais il schlinguait, frérot. Mais il s'en rendait pas compte. Mais il a embaumé toute la teubois.
0: En tout cas, toi, la meuf,
2: c'est
0: rendu
2: compte. C'est un truc de ouf. Hein.
3: Ah, c'est là où t'es content que l'été, quand il y a des boîtes en plein air.
2: Ah non, mais c'était vraiment un truc de ouf. Je t'ai dit, le mec de la sécu lui a dit: tu danses pas sur la piste, assieds-toi, reste assis.
0: Pour les odeurs, il y a toujours la méthode du doigt testeur. Tu mets le doigt avant et tu renifles ton doigt et tu te dis: je vais peut-être pas y aller, enfin, je vais pas descendre avec la tête.
8: C'est vrai.
0: Et elle, en fait, toi, elle a fait la bite testeuse. Elle a senti son odeur de chat sur ta bite.
8: Bah ouais, c'est toi qui lui a donné après, quoi.
0: Et elle a trouvé ça dégueulasse.
9: Bon voilà, elle m'a regardé, elle me fait super.
8: Mais t'avais mis une capote?
9: Non.
3: Mais c'était quoi? Putain. C'était. Elle était malade? Elle avait une petite maladie ou elle était juste crade?
9: Non, même pas. Je pensais, tu sais, elle était rentrée de sa journée et on aurait pu rentrer vers.
2: Ouais, puis la chatte comme ça après une journée.
9: Elle
2: de...
9: a pas été.
8: Mais ça sentait quoi? Plus la transpi ou je sais
0: la
8: pas.
0: Transpi. La transpi. La chatte.
8: La transpi ou plus fruit de mer.
0: Ou le fruit de mer.
8: Non, ce que je disais tout à l'heure, un peu des deux.
9: Modification des deux, tu vois.
8: Ah ouais, mais tu vois, dans ces cas-là, tu fous une capote.
9: Elle a eu des pertes blanches parce qu'il avait fait chaud, des conneries comme ça, je sais pas trop. Ça a dû ruminer dans sa culotte, elle laisse tomber.
8: Ça donne envie.
3: Je dirais même que ça fait rêver.
2: Ah, de ouf.
0: Alors on fait odeur ce soir, amour, sexe, mais également orientation professionnelle. On va retrouver Ludo, on va retrouver Jérôme, on va retrouver Badia, mais juste un petit tour dans le train de Vincent. T'es toujours dans ton train, Vincent?
5: Toujours, toujours.
0: Tu vas de où à où?
5: Là, je suis parti de Valenciennes et je m'en vais à Tulmont-Chalindry.
2: C'est où?
5: C'est pas trop loin de Dijon.
0: Ah ouais, donc okay. Tu fais quand même, ouais, peut-être faire un voyage quand même.
5: Ouais, bah le train il fait Calais-Avignon.
0: Ah ouais, d'accord.
8: Et tu transportes quoi,
0: Dijon,
8: de la bière?
0: Dijon, Bourgogne.
5: Les camions d'Amazon, je transporte.
0: Ah, donc ouais. T'as tous nos colis à l'intérieur.
2: D'accord.
5: C'est ça.
0: T'as entendu l'histoire du colis dont on parlait ce matin? Enfin, c'était tôt, hein, on a parlé à 6h30.
2: Ah ouais.
0: C'est un mec, il avait commandé des écouteurs avec fil.
2: Ouais.
0: Je crois.
2: Sans fil.
0: Sans fil, ouais.
2: Okay.
0: Il avait commandé des écouteurs, il a reçu ses écouteurs, il met la main à l'intérieur, ils sont un truc froid qui bouge.
2: Des fils.
0: C'était pas les fils. C'était pas les fils, c'est une petite couleuvre à l'intérieur du paquet Amazon.
5: Non,
0: t'as pas entendu cette histoire? Oh, le donc, stress. Le mec, il a flippé un peu.
8: Ah, tu m'étonnes. Tu m'étonnes.
5: Ouais, je me doute.
0: Moi, j'ai cru qu'on avait retrouvé le cobra de Toulouse. C'est le cobra qui s'est évadé, qu'on a toujours pas retrouvé.
2: Ah, bah, non, c'est pas lui.
0: Et non, c'était pas le cobra de Toulouse, c'est une petite.
8: Ah putain.
0: Sympa, c'est un cadeau gratuit. Tu récupères un petit serpent.
8: Ah non, mais là. Ah putain, mais c'est
0: sympa, Amazon.
8: Je hurle, je balance ce truc par la fenêtre, je pense.
0: C'est sympa comme tout, Amazon. Bon, Vincent, donc dans ton train, t'avais une question à la con à nous poser, toi, ce soir.
5: Oh, une question à la con dans le même style que tout à l'heure. Alors, vous préférez ne plus jamais baiser ou baiser uniquement devant votre mère?
2: Celle-là, elle est encore.
0: Très bonne question.
6: Ah, moi, je baisse pas.
0: Celle-ci, elle est super.
8: Attends,
0: si vous avez d'autres questions à la con comme ça, on est preneurs, nous. Hein.
2: Ah, moi, en fait, non. La vérité, une mère, pour le bien de son fils, je suis sûr qu'elle te dirait vas-y, baisse devant moi, au moins t'es heureux.
4: Ouais, mais tu peux pas, gros.
0: Après, alors, à la honte, gros. Samy, tu le ferais?
2: Non, moi je dis.
6: Attends, viens, je passe pas en premier, s'il te plaît. Vu ce qu'il a dit, je pense qu'il baisse devant sa dame.
2: Ah, je vais être honnête, je pense que ouais, gros.
6: Non, en fait.
2: Je me dégoûte, moi.
4: Tu sais, tu gibonnes ta meuf, salope. Il y a ta mère qui regarde.
2: Ta mère, elle touche pas, on est d'accord.
4: Non,
6: ta dame, elle est posée dans le fauteuil.
0: Non, elle touche pas, Vincent.
6: Ferme les yeux,
4: non, juste elle observe.
0: Elle regarde juste.
6: Ah là, je baisse pas, gros. Reste plus souple.
2: Eh, vas-y, prononce.
0: Ouais, t'as raison, parce que tu penses à ta maman, ça sera horrible de voir ça.
6: Ah, mais non, mais t'es un fou, je baisse pas devant la dame.
5: Moi,
2: ah non, tu l'as, tu niques ta meuf, tu dis ça.
0: Et t'as le droit de te branler ou pas?
5: Ça, c'est pas dans la question.
0: Donc, ouais. Bon, moi, je baisse pas, je me branle, moi. Je passe, je passe ma vie à me branler.
2: Ouais, pareil, ouais.
8: Ah putain, pareil.
0: Marie, tu fais quoi?
8: Ouais, pareil. En plus, moi j'imagine ma mère qui me regarde et j'imagine, tu vois, dans l'autre sens, moi devant mon fils. Oh non, mais.
0: Ah oui, c'est vrai que la question elle marche aussi pour toi.
8: Ah bah ouais,
6: mais non, on appelle ton
8: jamais
6: fils.
8: De la vie.
0: Et s'il répond, je préfère que maman me regarde.
8: Hein? Ah non, mais je pense pas.
2: Et qu'elle participe.
8: Ou les tarés.
0: Romano.
4: Ah, moi je rejoins Samy, moi je baise.
6: Ouais, je baise.
4: Je me verrais pas plus baiser du. T'imagines?
2: Là, tu baiserais Cariole devant ta dame.
8: Mais non, mais déjà, il faut pouvoir bander alors qu'il y a ta mère, quoi.
0: Guigui.
4: Bah, justement, encore plus.
2: Ah, merci, maman.
4: Non, mais t'imagines, vas-y, juste branler toute ta vie.
0: Alors, Guigui.
2: Moi, c'est très vite vu, c'est l'abstinence à tout jamais.
0: Ouais, moi aussi je passe ma vie à me
2: branler. De toute façon, c'est simple, j'arriverai pas à bander si ma mère est à côté.
0: Donc, Cédric, t'as pas changé d'avis.
8: Voilà,
2: je me prends la teub tous les jours.
0: Bah, tiens, on va demander à Ludo. Ludo, elle est super la question de Vincent.
8: Génial.
0: Tu préfères quoi, Ludo? Alors, Ludo, je rappelle que toi, Jérôme et Badia, vous êtes arrivés pour parler boulot. Et que, depuis tout à l'heure, je vous ai demandé si vous essuyez la gougoute. Badia, je t'ai demandé si t'étais déjà sorti avec un mec avec des taches de pisse sur son caleçon ou sur son boxer.
8: C'est super.
4: Et on sait que t'as chaud dans la culotte.
0: C'est Romano qui l'a dit. Et donc là, on va vous demander maintenant, est-ce que vous préférez ne plus jamais baiser de votre vie ou vous baiser, mais simplement avec votre mère qui vous regarde? Ludo.
10: Bah moi franchement plus jamais baiser, ça changera pas vu que je baisse pas déjà. Non,
8: voilà, la réponse est claire.
0: Jérôme. Ah oui Jérôme, je te mets à l'antenne. Excuse-moi Jérôme, tu n'étais pas à l'antenne. Jérôme.
10: Oui bonsoir. Moi ça va être compliqué parce que ma maman est décédée, mais.
0: Désolé.
2: Ah. Non, vois, je pars,
0: profitez de vos mamans tant que vous les avez.
2: Ouais, hein.
8: Ouais, c'est clair.
0: Il y a la fête des mères, je crois que c'est dimanche.
2: Ouais. Oui. Ouais, ou une tante ou ta sœur ou tu vois.
10: Non bah je préfère niquer quoi.
0: D'accord, tu préfères niquer toi, ok. Et toi Badia?
11: Moi, ça change pas. C'est pas avant le mariage chez nous, donc je préfère rien faire du tout.
0: Donc tu fais rien, tu restes abstinent, toi. Et toi, Max, tu nous as pas dit?
12: Bon.
0: Eh oui, bouffe, mais.
8: Ah bah ouais, c'est dur.
2: C'est une bonne question, ça.
4: Bah oui, reste devant la daronne.
12: Devant la daronne, je m'en fous un peu, ça dépend l'angle de vision, tu vois.
8: Ah ouais, non mais.
0: Oh, mais elle peut tourner autour du lit, hein, la droite, se déplacer, la daronne. Ah, j'imagine, Vincent.
12: Mais non. Ah, dans la pièce, quoi. Allez, là. Allez, pas dans le lit non plus. Ouais. Ah bon, c'est parti, open bar.
0: Ok, d'accord, Max, très bien. Et toi, Vincent, t'as pas répondu à ta question à la con?
12: Ah, moi, je ferais tout pour remplir ma mère.
2: Pourquoi tu baisses devant ta daronne?
12: Ah, bah, carrément.
0: Ah, tu peux pas te.
12: Vous êtes malade.
0: Et il y en a plein qui baissent plus, hein. Plus jamais baiser pour l'alien, il a 25 ans. Il y en a plein qui. Oui, il y en a plein qui
2: baissent.
0: Finalement,
2: Samy, t'es pas tout seul, hein.
6: Ouais, tu vois.
0: Non, mais il y en a plein qui baissent pas.
2: Ah, qui baissent.
8: Ouais,
2: c'est vrai.
0: Ouais.
2: Bon, mais il y en a plein qui baissent aussi. Gros.
0: Elle était super. Oui, il y en a quelques-uns quand même qui baissent. Je vois les messages que vous envoyez.
8: Ah, vous êtes tarés dans vos têtes, hein, à penser à des trucs.
0: Non, elle est super ta question à la convaincant.
8: Ah, elles sont déchaînées.
12: Quand on a 6 heures de traction, on s'ennuie, on pense à des choses. Hein.
0: On imagine des trucs, c'est ça.
8: C'est bon, ça.
0: Bah, t'hésites pas à nous rappeler,
12: pour
0: Vincent.
12: Pour en revenir à la gougoute, ça sert à rien de secouer.
0: Ah,
12: il faut remonter les couilles pour la dernière goutte.
0: Pourquoi?
12: Parce que ça fait le, l'urètre, ça fait comme un siphon.
3: Mais donc c'est quoi, genre toi, tu t'essors les couilles en les tordant.
2: Il se sort le chibre.
8: Il a dit remonter.
0: Tu remontes les couilles.
12: Ouais, ouais, ça sert à rien de secouer la dernière goutte.
3: Tu remontes et ça fait quoi? Ça fait tomber la dernière goutte?
12: C'est ça.
3: Ah vas-y, je vais essayer.
0: Ah ouais. Je vais essayer aussi.
12: Et c'est plus discret que secouer.
0: D'accord. Tous ceux qui vont pisser vont faire le test. Après, moi, ça m'empêchera pas de.
3: Désolé, ce soir, Cédric, t'auras pas la dernière goutte.
6: Ah mince.
3: Je fais un test.
8: Arrête, tu vas être triste.
0: Bon, bah, merci de la question, Vincent. Et puis, merci de le petit conseil pour le pipi. Super, Vincent.
12: Et bah, écoutez, à la prochaine. Continue comme ça.
0: Bonne route à toi. Bon courage. Salut, salut Vincent, bisous. Ciao. Et salut le train. Salut à ceux qui dorment et qui sont au bord des rails, là. Salut à vous.
12: Ouais.
0: Bisous, on t'envoie ton t-shirt Skyrock à la maison. Salut Vincent.
12: Impeccable, nickel.
0: Ciao. Alors Max, pour ceux qui viennent d'arriver, toi tu nous appelais parce que t'as fait plein de métiers et t'as aucun métier qui te plaît. Alors t'aimerais bien monter ta boîte, mais tu sais pas dans quoi.
8: Ouais, c'est ça.
0: Et l'intérim, on disait, c'est bien, hein, parce que l'intérim, tu fais plein de métiers différents. Donc, t'as pas le temps de t'ennuyer. C'est l'amateur qui nous envoyait un message qui nous disait ça.
8: Bah, il l'a fait, mais bon, manifestement.
0: Ouais, t'as fait plein de trucs.
9: Niveau de trouver un appart, c'est casse-couille d'intérim. Parce que t'es pas stable, du coup.
0: Et oui, donc t'as pas. Ouais,
8: ah, ouais, t'as pas tort.
0: Quand il faut sortir des fiches de paye, etc., etc., ton contrat, voilà, c'est pas simple.
8: Mais t'as pas une passion, t'as pas un truc qui te fait vibrer de base?
9: Je sais pas. Pas trop,
3: ouais.
9: Non.
3: Non, après, tout le monde peut pas, et tout le monde peut pas vivre de sa passion. Hein.
8: Non, bien sûr, bien sûr.
3: Si ta passion, c'est le foot, bon.
8: Non, mais je suis d'accord, mais ça pourrait te donner, tu vois, une directive, tu vois. Enfin,
3: oui, non, mais c'est truc, ça aurait pu.
0: Bon, Badia, t'avais un truc à dire pour Max. Qu'est-ce que tu voulais lui dire, Max?
13: Ouais, bonsoir Max. Bah en fait moi j'appelle pour dire que voilà, moi je bosse avec une boîte qui de base est dans le gros œuvre. Je suis chargée d'affaires.
0: Alors gros œuvre, ça veut dire?
13: Gros œuvre, ça veut dire voilà, dans le BTP, rénovation complète, voilà. À la base, c'était du gros œuvre.
6: Les dalles, tout ça. Ouais.
13: Voilà. Et même rénovation électrique, rénovation.
3: Oui, tout corps de métier, voilà. On va dire.
13: Tout corps d'État, tout à fait. Et en fait, je m'occupe d'un service qui est axé sur le dépannage. Sur le dépannage, donc en fait, à long terme, c'est archi rentable pour l'artisan. Et c'est aussi rentable pour nous.
3: Ah ouais, mais ça, ça vous prenez des sacrés tarifs pour changer un robinet ou un truc. Des sacrés voleurs.
13: Non, pas du tout.
3: Non, bien sûr que si. Combien c'est chez toi pour changer un robinet? Admettons, j'ai un robinet en panne. Il y a une fuite dessus. Il faut me changer le robinet de mon évier. Allez, donne-nous un tarif.
0: Alors, quoi,
13: déjà, tout dépend du robinet si on doit le remplacer.
3: Il faut le remplacer. Voilà. Le robinet, il est mort, il faut
13: tout
3: remplacer.
13: Voilà, eh ben, on le prend à l'identique. Donc, on facture le robinet à l'identique. Et c'est 50 déplacements et 50 l'heure de main-d'œuvre.
0: 100 balles, j'étais dedans.
2: Non, c'est voilà. Le robinet. Non, attends, parce qu'après, il faut payer le robinet.
3: Ouais.
2: 50 pour le déplacement, 50 pour le taf, et le robinet, tu le payes.
8: Ouais,
2: aussi.
8: Donc vaut mieux acheter le robinet toi-même.
13: Oui, forcément, faudra le remplacer.
3: Et le robinet, genre, vous margez pas sur le robinet?
6: Bah, bien sûr que si.
13: Franchement, 20%, on remarque.
3: Oh, bah, ils ont culé. Oh,
0: bah, c'est normal.
3: Ah, ouais, bah, ça va, ils te prennent déjà 100 balles, mais ça te prend 5 minutes à changer un robinet.
0: Je sais pas faire, moi.
13: Romano, c'est toi qui parles.
0: Oui, en plus, c'est toi qui parles.
3: C'est moi qui parle. En tant que client, je suis révolté. En tant que patron, c'est très bien.
9: Pour dire un truc, Romano.
13: Oui.
9: Pardon.
0: Vas-y, je te
9: dis. Ah ouais, pour dire un truc, Romano, dans les frais de déplacement, faut que tu comptes le déplacement, plus l'usure de la voiture, plus le risque d'accident. Et dans ton heure de main d'œuvre, t'es jamais sûr que tu travailleras une heure parce que t'as toujours une merde.
3: Non mais reconnais, non mais je suis d'accord avec toi. Après c'est bon, il faut bien que l'entreprise elle gagne sa vie. Mais quand tu te mets du côté client, quand t'es un peu bricoleur, vas-y, un robinet, ça, il va te coûter 150 balles en comptant le prix du robinet. Ça fait cher le robinet quand même à changer.
9: Bah si t'es client, pourquoi tu nous fais chier à nous appeler alors?
3: Ah mais moi je te fais. Ah mais alors, ne t'inquiète pas, je ne vous appellerai jamais. Moi les robinets, je les change moi-même.
13: Je tiens à préciser quelque chose. Après Max, je pense qu'il s'y connaît parce que j'ai entendu dire que tu avais une boîte dans la plomberie, c'est ça?
9: Ouais, c'est ça. J'ai une boîte dans la plomberie.
13: Ok, c'est plus actif, c'est ça?
9: Non, je l'ai fermé.
13: Ok, tu bossais avec des boîtes de maintenance ou pas?
9: Non, je bossais que dans le petit particulier et c'était pareil, un chargé d'affaires qui me trouvait des clients, quoi.
13: Ok, ben franchement avec une boîte de maintenance comme là où je bosse, franchement tu gagnes des milliers et des cents. Hein.
3: Alors, et moi admettons, vu que j'ai changé de robinet, tu m'embauches?
13: Non, faut avoir une habilité au minimum, tu vois.
4: Une habilité, c'est-à-dire, je monte une petite société. Vas-y, on s'arrange.
13: Au minimum, une expérience. Une expérience.
4: Bah, j'ai changé des robinets.
6: Il a changé les siens déjà.
4: Là, tu changes tes robinets si tu veux, je te montre.
13: Il va me faire dégager les clients, lui. mais Max, pour te dire non, en fait, après, même si tu passes pas une heure là-bas, comme il avait dit Romano, toi, tu mets, moi, ce que moi, je suis aussi du côté client, mais je suis plus du côté fournisseur, les artisans. Je les connais, j'étais sur le terrain, j'ai vu comment ils bossaient, comment ils galèrent. Donc, toi, tu justifies juste que toute heure entamée est due. Et ça peut être ça pour n'importe quel corps d'État.
0: C'est comme les prostituées.
13: Non, mais...
0: Ah Cédric, tout est entamé et dû.
6: Ah mais c'est toi qui as donné l'exemple gros.
0: Non mais je te demande à toi, t'es quand même le spécialiste.
6: Mais non mais quand tu vas, tu payes une heure, oui. Tu, même si tu,
0: tu,
6: pas une heure,
0: tu restes deux minutes, heure. Tu joues en deux minutes, tu payes quand même ton heure.
6: Bah tu négocies de payer que la demi-heure quoi.
0: Ah ouais, t'es
6: bah, quand même.
0: Demi-heure, ouais. Toi t'es là, de kiffer ton taf Badia toi.
13: Oui oui, franchement j'aime beaucoup ce que
4: tu fais. Tu m'étonnes avec les douilles qu'elle met au client.
6: 20% par
13: Elle se prend pas de commission, moi j'ai mon salaire et c'est tout, c'est pas ma boîte.
8: Mais quand t'étais petite, tu voulais faire quoi comme profession?
13: Rien à voir, je voulais être hôtesse de l'air.
8: Ah ouais.
0: C'est un bien truc de petite fille, ça.
6: Ouais.
0: Hôtesse de l'air.
8: Ouais. C'est pas fou.
4: Non, mais t'as pas des remords d'annoncer des tels prix? Voleuse.
8: Non, mais
13: fallait pas nous appeler.
0: C'est Romano, c'est dingue.
13: Fallait pas nous appeler. Le putain qui se fout de la
0: tête. Non, mais Romano, il est schizophrène. Quand il est client, il veut pas payer, il serait monsieur gros œuvre, il te foutrait des billes dans tous les sens.
4: Moi, je suis désolé. Pour moi, 150 balles pour changer un robinet, je considère que c'est limite du vol. Voilà.
13: Ben, la prochaine fois, on te le dira pour 20 balles, voyons. 20
0: balles, j'ai un problème avec le bitonio qui tient le bouchon.
4: Il te facture 300 balles.
0: Non, mais j'ai raconté l'autre matin, personne n'a trouvé de solution avec le bitonio qui.
4: Ah non, mais c'est par en dessous, il y a le truc
8: qui ouais, c'est ça, ouais.
4: Et les tiges qui ont dû se déboîter.
0: Ouais, ouais. C'est-à-dire qu'en fait, je peux pas, quand je mets le bouchon, le bouchon il est toujours fermé. Je peux pas le remonter. Ça pas
4: alors moi, je te fais une petite intervention pour 250.
0: Non, je vais appeler Badia. Je vais avec Badia, j'ai plus confiance.
6: Ah mais c'est balourd, enfin, en plus, fou, non.
0: Ah mais je comprends rien.
6: Il y a, en fait, quand tu passes sous les il y a deux tiges.
0: Non, mais je sais, je pousse la tige pour ouvrir.
6: Non, mais il y a deux tiges et en fait, il y a une petite vis, il faut la remonter un petit peu, il faut la serrer.
4: Ou alors le truc qui peut essayer de péter, des fois ça se pète.
6: Ah c'est pété.
4: Si
6: ouais.
4: c'est de la camelote, c'était un truc en PVC, ça se pète facilement.
0: Bon, j'y connais rien, ça me fait.
4: Mais je peux venir.
0: Ouais non, je vais appeler Badia. Non, elle est très belle.
4: Mais c'est encore plus cher que moi cette voleuse.
13: pas du tout. Quand tu regardes c'est les bizarre, serruriers Romano, quand tu regardes les
4: serruriers, ah non mais ah, là, je suis d'accord. Non mais eux c'est des enculés de première.
0: On les salue s'ils nous écoutent.
13: Qui demande de 800 balles pour changer une serrure, excuse-moi, moi
4: non,
13: les
4: non, mais
13: miens,
4: ça, c'est pour... Non mais ça on est d'accord, c'est des fumiers
13: voilà,
4: de première catégorie.
13: Voilà, moi les miens ils le font pour 250 balles et ils sont tout aussi rentables parce que demain on va leur envoyer ailleurs et encore ailleurs, on fait du B2B, du B2C. Si ça intéresse qui que ce soit, moi je suis preneuse pour les artisans, tout corps d'État.
4: Business to business ou business to consumers.
0: Et quelque part, t'as un peu réalisé ton rêve. Il y a Siciliano qui nous laisse un message pas con. Merci Siciliano avec l'appli Skyrock. Il nous dit, elle voulait être hôtesse de l'air pour voler. Elle a réalisé son rêve. Non, elle vole, voulez, mais elle est client. Jérôme, t'avais un conseil aussi à donner à Max. Un petit conseil à lui donner, Jérôme de Poitiers.
14: Oui, bonsoir. Du coup, là depuis tard je vous écoute, donc j'ai remarqué qu'il voulait ouvrir sa boîte. Et il aime la nature et tout ça, il pouvait faire paysagiste créateur.
0: Paysagiste créateur, ouais, mais faut avoir des dons artistiques, je sais pas si t'en as Max.
6: Bah c'est jardinier.
14: Ouais, surtout je crois qu'il faut pouvoir avoir un diplôme dans le paysagiste si tu ouvres une boîte de paysagiste.
4: C'est pas réglementé ce truc, ouais.
0: Ouais, mais un travail en plein air c'est pas mal, après l'hiver paysagiste c'est relou, hein.
4: Bah, il y a moins de taf déjà.
0: Je veux dire, l'été avec 35 degrés, là, c'est relou aussi. Ouais. Ouais.
6: Mais par contre, c'est aussi, ils facturent bien comme il faut, hein, les mecs, hein, les paysagistes. Hein.
0: C'est bien, vous nous donnez des métiers, on peut cruger les gens, c'est super ça.
4: Non, mais bon, après, il y a des taxes à payer et tout. Hein. Trêve de plaisanterie. Je reprends mon rôle d'économiste.
0: Non, mais tu vois, moi, paysagiste, j'aime bien la nature, j'aime bien les jardins.
8: Mais
4: là, couper un arbre, des branches.
0: À l'été, je m'occupe du jardin.
4: Je sais même pas monter sur un escabeau.
8: T'as un trou.
0: Ah non, mais pas couper des branches, oui, non, t'as raison.
6: Mais tu dois tondre l'herbe et tout, c'est galère, gros, faut se soulever.
4: Faut ramasser toute la merde.
8: Ah ouais.
4: Non, c'est pas genre, tu coupes les branches et tu te barres.
0: Moi, j'aime bien arroser les plantes.
4: Ah, bah, c'est super.
8: Non, mais arroser les plantes.
4: Non, mais en général, les gens, ils prennent pas juste un paysagiste pour
0: arroser les plantes. C'est pas un Mais c'est vrai que c'est magique, tu donnes de l'eau aux plantes et les plantes le lendemain elles sont déjà plus belles, je trouve ça magique moi. Et toi Ludo, t'avais un truc à proposer pour Max?
15: Non, Mais non, parce que moi, en fait, j'appelle, mais c'est parce que je suis comme lui, je sais pas quoi faire, en fait. Parce que moi, avant, j'étais boulanger, en fait.
0: Ouais.
15: Mon père, il était boulanger, et moi, j'ai toujours voulu faire ça depuis que j'étais gamin. Mais j'ai travaillé avec lui donc pendant une dizaine d'années, mais ensuite, j'ai attrapé la gale du boulanger, ce qu'on appelle.
0: Ah, c'est une allergie à la levure ou à la farine.
2: La farine, non, c'est ça, ouais.
15: C'est l'allergie aux acariens, ouais, qui sont présents dans la farine.
0: Ah, la farine, c'est ça.
8: Ah, putain,
15: et du coup, ouais, ça... depuis, vu que je voulais faire que ça, depuis que tout gamin, j'ai même pas pensé à faire autre chose. Et
0: c'est
15: du
0: horrible
15: coup,
0: ça, ce qui t'arrive, toi.
8: Ah ouais, putain.
0: C'est comme si moi, je voulais faire de la radio et puis que je pouvais plus parler.
15: Bah voilà, tout à fait. Et du coup, depuis, je suis en intérim, à gauche, à droite, j'essaie des trucs. Et enfin, je.
8: Tu galères. Pas un truc qui te fait
15: un peu. Et puis il y a 2 ans, bon, ça sert à rien à voir, mais il y a 2 ans, j'ai eu une opération cardiaque. Et du coup, c'est encore pire, parce que maintenant, plus personne ne veut me prendre. Donc, ouais.
0: Et comment tu fais pour, vivre?
15: J'ai la CAF, mais j'ai que ça, en fait.
8: Mais comment ils savent que t'as eu une opération et qu'ils
15: veulent... Je suis obligé de le dire. Ouais, parce que
8: d'accord.
15: Je suis obligé d'être... Mais franchement, je commence à me demander si je
2: mais c'est quoi, genre, t'es inapte à travailler pour...
15: Non, je suis parfaitement normal, mais en fait...
2: Mais pourquoi ils veulent pas te prendre, alors? Pourquoi? Ça dépend le taf.
15: Ouais, voilà, ça dépend le taf. Et dès que je dis que j'ai eu un truc cardiaque, ils me font, je vois à leurs yeux, ils font une tête. Voilà, je sais déjà en fait qu'ils vont.
2: Non, mais bon, par exemple, je sais pas, je vais dire n'importe quoi. Pour travailler dans un bureau, il y a peu de chances qu'il t'arrive un truc.
8: Bah ouais.
2: Après, effectivement, si tu veux travailler par exemple sur des échafaudages. Bon, évidemment, je pense que les mecs, ils sont un peu en panique en se disant, si le mec,
8: ils font
2: un truc sur l'échafaudage.
6: Mais les problèmes cardiaques, quand tu as eu un problème cardiaque, ça fait peur aux gens, tu vois.
15: Voilà,
2: ouais, mais bon, c'est de la discrimination. Normalement, c'est vrai.
16: Non, ça fait pas peur, hein. Il vient quand il veut, hein.
0: Ah, bah, tu vois, t'as Badia qui te prend, Ludo.
6: Badia recrute, gros.
8: Elle est là, Badia.
0: Et tu peux pas.
16: C'est une assurance décennale, c'est tout.
0: Et ton père, il a encore la boulangerie, Ludo?
15: Non, et ça fait plus d'une dizaine d'années qu'il est en retraite, là.
0: Ah ouais, donc la boulangerie a été vendue. Toi, t'as vendu la boulangerie, en fait.
15: Ouais, voilà, c'est ça.
0: Et tu peux pas avoir une boulangerie, tu fais travailler des gens, ouais, ça t'intéresse pas?
15: Bah non, je peux pas, parce que je suis obligé de rester dans le coin, et du coup, dès que je rentre dans le laboratoire,
2: ça se déclenche, c'est ouf, cette maladie.
0: Et si tu mets un masque, comme on avait à l'époque du Covid, tout ça, non, ça marche pas non plus?
15: Non, c'est parce que dès que ça touche mon corps, en fait.
2: Ce truc-là, c'est à bousiller ta carrière.
0: Ouais, c'est horrible, ouais.
8: Mais il y avait un pote de Samy qui avait eu ça, c'était un pote à toi, non? De la farine, l'allergie à la farine.
0: Non, c'est de la
2: cocaïne, je crois. Parlé, non, c'est pas un pote à moi. Hein.
8: C'était pas un pote à toi, je
2: sais. Non, moi, je me souviens qu'on en avait parlé, ouais.
8: Ouais,
2: je pense que c'est dans l'émission, ouais.
8: Ouais.
2: Moi, j'ai une cousine qui a eu ça, mais pour la coiffure. En fait, elle était obligée d'arrêter
6: les cheveux.
0: Allergique aux produits.
2: Non, mais en fait, à force d'utiliser les produits, ça lui donnait des plaques, déjà, genre d'eczéma dégueulasse.
8: Ah ouais, putain, mais quel enfer quand c'est ta passion.
2: Ah ben, elle, c'était sa passion, tu sais, elle avait fait apprentissage, tout. Elle était obligée de changer de taf. Hein.
8: Ah ouais, t'es dégoûté, quoi.
2: En fait, elle pouvait plus, et puis vis-à-vis des clients, tu sais, elle était boutonneuse. Bon, ça c'était
8: attention,
2: et puis elle,
8: santé,
2: en fait, ça la brûlait, tu sais, c'était tous les trucs liés, elle était obligée d'arrêter. Ouais.
0: Feriez pas de radio, feriez quoi? Moi, je sais ce que je ferais si je faisais pas de radio.
2: Mais paysagiste, arroserais des plantes.
0: Voilà, j'arroserais des plantes.
6: Non, c'est vrai que tu ferais quoi?
0: Je sais pas, je m'occuperais de chiens. Je pense que j'ouvrirais un truc avec des animaux.
2: Ouais, dompteur, même toi, dompteur de lions.
0: Non, mais je pense que je ferais un truc, j'achèterais un terrain et je m'occuperais des animaux.
2: Ah, ouais, mais bon, tu vis de quoi? Tu bouffes des croquettes?
6: Ah, c'est ça.
0: Avec Cariole, on a décidé que si on avait un problème, on ouvrirait un truc avec des animaux dedans.
2: Oui, mais d'accord, mais c'est un truc.
6: Non, mais je peux en vivre.
8: Prépare-toi.
2: Non, mais c'est un truc caritatif, tu vois.
6: Non, pas forcément. Je connais une vieille.
0: Vous me feriez des dons, voilà. Vous me faites des dons et je m'occupe des chiens.
6: Ils ont un grand terrain, ils ont fait un chenil et en fait, ils gardent des chiens, des chats. Tu sais, pour les gens, ils les nourrissent, machin, et quand les gens vont en vacances.
8: Pension, ah, pourquoi pas?
6: Ouais, c'est site de pension, tu vois, sur un grand terrain. Ah, ils prennent de la thune, gros. Hein.
0: Feriez quoi, vous?
2: Moi, je pense que j'aurais fait un délire de, je sais pas, peut-être routier ou chauffeur-livreur ou un délire de voiture ronde.
0: Livreur, t'as du vrai?
2: Ouais, je pense.
0: Non, mais livreur, c'est ça, sympa, ouais. Routier, c'est bien parce qu'en fait, tu as une certaine liberté, tu voyages, tu vois des paysages.
8: Ouais, mais faut aimer être seul.
0: La journée, c'est jamais toujours pareil. Ça peut être sympa.
2: Puis c'est tranquille, quoi, tu comprends.
6: Ouais, ça change.
2: C'est son bureau.
0: Samy, tu ferais.
6: Moi, je serais joueur à l'Olympique de Marseille.
0: PDG de l'OM. Tu peux pas être PDG de l'OM.
6: Non, je préfère être joueur.
0: Tu te feras insulter par tous les mecs. Tu feras insulter aussi.
6: Ouais, joueur, tu te feras insulter aussi, ouais, tiens, d'ailleurs. Mais Romano, j'aime bien, t'as mis le maillot de l'OM aujourd'hui. Ouais, putain, j'ai cru que c'était un maillot de l'OM au début.
0: Quasiment. Là, il est bleu et blanc.
8: Ouais, le même bleu.
6: Bon, Adidas, bleu ciel.
0: Même couleur que l'OM.
6: Je te jure.
2: C'était pour toi, Samy.
6: Merci beaucoup.
2: Merci de m'avoir relevé.
0: Guigui, tu ferais quoi?
6: Ah, ça me dégoûte.
0: Tu fabriquerais des coupes de la Ligue des Champions pour le PSG, t'en vendrais tous les ans.
2: Non, il ferait fabriquer.
6: En ce moment, ouais, j'avoue que j'aurais un super business.
0: Ça ferait un business.
6: Alors, en ce moment, c'est pas mal. Non, sinon, j'aurais fait quoi? Je pense que moi, je serais parti dans un derrière de Barber.
0: Barber.
6: Ah ouais, je pense, ouais.
0: Et toi, la Marie?
8: Moi, je pense au final que je serais dans la communication.
3: Je serais pute.
8: Non, mais un peu, non, tu vois, relations publiques, communication, je pense que ça me vient bien.
17: Barman, non?
0: Barman, Marie.
8: Non, mais ça, j'ai déjà fait.
0: Là, il fait faillite, le bar. Grave. Il y a Chatman qui nous dit, moi, je serais gigolo, je sais faire que ça.
8: Ah bah super.
0: Bon, bah écoute, c'est déjà pas mal.
8: Si, c'est servir de sa bite.
0: Et ah oui, non, mais en plus, t'as pas de boulot, toi, puisque t'es à la fac, Chatman. Salut à toi, Chatman. Bon, bah en tout cas, vous êtes sympas tous. Merci pour... Ludo, on espère que ça va... Je sais pas, que tu vas retrouver ta voix, que tu retrouveras un truc à faire qui te plaît.
17: Bah, moi aussi.
3: Non, mais peut-être un truc, toi, dans la restauration, tout ça, tu sais, ça reste dans la bouche, quoi. T'aimes pas?
17: J'ai déjà fait, ouais. J'ai travaillé 2 ans en tant qu'économe dans un casino.
0: Et alors?
17: Mais j'ai dû déménager, du coup, donc, j'ai...
0: Ah, oui. Bah, c'est peut-être un truc comme ça qu'il te faut. Merci en tout cas, Ludo. On te fait des gros bisous. Puis on va ton t-shirt Skyrock.
17: Tous, ouais.
0: Et on embrasse tout le 5-4. Et on a offert 1 500 € ce matin du côté de chez toi, en Meurthe-et-Moselle. C'est, ouais, c'est Lucie qui a gagné 1 500 €. Tu connais 9 maisons?
17: Du tout.
0: Bah, c'est dans le coin là-bas. Donc elle a gagné à 9 maisons les 1 500 €. Bisous, Lucie. Vous aussi répondez Skyrock hein, demain matin. Ouais. 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
17: Avec
0: 13 000 balles,
8: ça aide. Hein.
18: C'est pas faute d'essayer tout le temps de jouer, mais la chance, elle est pas là encore.
0: 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Je vais la prendre avec moi pour que personne la vole durant cette
17: semaine. Tu mets mon numéro de côté. Hein.
0: J'ai noté, c'est le 06-21 et tout ça. C'est ça.
18: Et l'équipe, je voulais savoir, il y a moyen de me mettre en contact avec la demoiselle qui était au téléphone tout à l'heure.
0: Ah, Badia, avec ses bons conseils. Badia, on peut te mettre en contact avec Max.
3: Et ses tarifs exorbitants.
18: Estime-toi heureux déjà qu'elle ne te fasse pas payer le parking de Paris. Parce que moi, quand je venais bosser sur Paris, on vous facturait la journée, la place de parking.
19: Ouais, ça, on me le facture.
18: Oui.
19: Et je chipote pas. Hein.

Bonne nuit à vous tous, c'est Skyrock que vous écoutez, c'est Urban Music Non-Stop avec Taiki qu'on vient d'écouter. C'était Girlfriend sur Skyrock, on va continuer très fort toute la nuit, tous les numéros 1 sont là. On continue avec Meryl et Eva, c'est Coco Chanel. Il y a Meryl qui est en tournée, la tournée Skyrock cette année dans toute la France. Vous avez les infos, les dates immanquables, hein, Meryl en concert, elle a une voix de dingue. Skyrock.fm, là aussi Meryl maintenant, Coco Chanel avec Eva. Il y a Nono La Grinta juste après et un gros classique de Pitbull, gros classique de fou là, Pitbull avec Hotel Room Service sur Sky. Dis-moi ce que tu...

3 du mat', c'est Skyrock que vous écoutez. On est premier sur le rap avec Gims. Gims et Théodora. On vient d'écouter Space en Skyrock. On va continuer avec un gros classique. Le morceau de Michael Jackson qui remonte en force avec Billie Jean. MJ maintenant, RN Boy juste après. Et il y a aussi Fally Poupa avec Joué Défilé, c'est le nouveau. Et on écoute doucement sur Sky.

0: peu ma chérie.
1: Passez tous une bonne nuit avec le son de Skyrock. C'est Urban Music non-stop avec Fally Popa. Et Jouer des Défilés. Jouer des Défilés, il a sorti son nouveau projet vendredi. On va les écouter avec Doucement sur Skyrock à 1h35 du mat. Bonne nuit à vous, bien sûr qu'on est là. Bien sûr qu'on est en direct, on vous lâche pas. Si vous êtes au taf, là, bon courage, hein. Si vous taffez de nuit sous la chaleur, hein. Si vous êtes aussi à la maison, si vous êtes sur les routes également, on est là sur Skyrock avec le son de Rambo maintenant, Rambo Goyard, aussi BMS. Il y a le son de Naïka juste après en nouveauté. Nouveau son à découvrir sur Skyrock et Franglish aussi que Black.

le classique de Riri, Rihanna, qu'on vient d'écouter sur Skyrock, en souvenir, en classique, en attendant un nouvel album, un nouveau projet. C'est vrai qu'elle bosse à fond, Rihanna, en studio. Ça fait très longtemps qu'on l'attend avec un nouveau projet. En attendant, on se contente de ce classique. Rihanna, qu'on vient d'écouter sur Skyrock avec Beach Madar of My Money, la radio des numéros 1, 1h45 du mat. On va continuer très fort, là, toute la nuit. Ça se passe en direct. Il y a Pelka, qu'on écoute maintenant, Pelka, qui a choisi Skyrock pour sa tournée. La tournée, dans toute la France. Il y a aussi, les stades de France. Les deux stades de France avec Skyrock en septembre prochain. On va l'écouter maintenant, PLK, un extrait de Grand Garçon. Le morceau c'est Pocahontas. Allez, il arrive tout de suite, PLK sur Sky. Il y a aussi Tame Impala et Jenny. C'est le remix de Dracula. La connexion entre l'Australie et la Corée du Sud.

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premier sur Skyrock, c'était This Is It Odora. Vous écoutez Mélodrama, bienvenue à vous. Il est 2h02 du mat en direct, ça repart tout de suite avec une nouvelle heure de son dans toute la France. On est là avec vous, vous êtes sur les routes, vous êtes au taf, vous êtes fait de nuit, sous la chaleur aussi, vous êtes à la maison, c'est Corentin avec vous. On est là avec tous les numéros 1, c'est Alonso, que voici Alonso, il va remplir son stade. C'est l'Orange Vélodrome, c'est le 6 juin prochain, ça approche dans quelques jours. On va l'écouter Alonso, nouveau son à découvrir avec RM Boy, voici 18 carats. Il y a Mauvais Joe juste après, et il y aura aussi le son de R2. On écoute Ruinard sur Sky.